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3: Il est 6 heures à Paris et Madrid, 4 heures en temps universel. Une nouvelle demi-heure d'actualité et un nouveau journal. Bonjour Fabrice Le Grier.
4: Bonjour Arthur, bonjour à tous. Des milliers et des milliers de pompiers toujours mobilisés face aux incendies ce matin en France et en Espagne. Des lueurs d'espoir toutefois, mais le retour des fortes chaleurs pourrait compliquer les choses aujourd'hui. Reportage aux côtés des habitants de la Mierla dans un instant. Cette commune espagnole de la province de Guadalajara dévastée par les flammes. Dans ce journal également, une reprise des hostilités ces dernières heures entre les États-Unis et l'Iran. Et ce, après plusieurs nuits d'accalmie. Un bilan qui s'alourdit après le séisme qui a frappé le sud-ouest du Japon hier, au moins 13 morts et plus d'une centaine de blessés. Nous ferons aussi un point sur les derniers chiffres de l'épidémie d'Ebola en RDC. Ils sont en hausse, mais des essais cliniques ont commencé. Les incendies font donc toujours rage en Europe, en Espagne notamment, avec les pires feux de l'histoire du pays qui sévissent encore dans l'ouest de Madrid. Le travail des pompiers et des militaires est très difficile, a déclaré Pedro Sanchez hier, le premier ministre espagnol pour qui, je cite, « le pays commence à entrevoir la lumière au bout du tunnel. Il faut toutefois rester très prudent, car chaleur et vent pourraient envenimer la situation dans les prochaines heures. En tout cas, plusieurs villages touchés par l'incendie de la Sierra Norte de Guadalajara commencent à retrouver une forme de normalité. 32 000 hectares y sont partis en fumée. Une accalmie bienvenue, notamment à la Mierla, là où le feu s'est déclaré. Et face à ces tragédies, les habitants se sentent impuissants, solidaires aussi. Reportage d'Alice Broussard.
5: Lorsqu'elle regarde à la télévision les flammes des incendies de Madrid, Théodora, 81 ans, ne peut pas s'empêcher de repenser à son évacuation in extremis des jours précédents. Le feu si proche.
6: On le voyait arriver. On avait les flammes juste là. On se disait, ça y est, c'était horrible.
5: C'est dans leur village, à La Mierla, que l'incendie de Guadalajara s'est déclaré. Par chance, le vent a envoyé les flammes dans la direction opposée. Il n'y a pas de dégâts, juste l'émotion, l'angoisse de devoir tout laisser derrière soi, explique Maria Teresa, 83 ans, sa cousine.
7: C'est une moissonneuse qui a pris feu. Ensuite, on a appris par les médias seulement comment tout évoluait. Et surtout, on connaît toute cette partie de la forêt qui a brûlé par cœur. Elle était si belle. Là, tu sors de chez toi, tu ne vois plus que du noir.
6: Moi, je disais, j'ai le cœur là, coincé dans la gorge. Il faut tenir bon et penser à tous ces pauvres gens qui ont combattu le feu et qui sont encore là sur le terrain.
5: Les pompiers ne sont plus là, mais les hélicoptères chargés d'eau encore dans le ciel. Dans le village, des enfants jouent sur la place. Le maire tient un conseil municipal, signe du retour à la normalité. Les deux femmes ont surtout une pensée à leurs parents, leurs grands-parents. S'ils voyaient tout cela, dit l'une d'elles, je ne suis pas certaine qu'ils pourraient le supporter. Alice Froussard, La Mierla, RFI.
4: En France, le gigantesque brasier qui ravage la Gironde reste stabilisé. Là aussi, le travail des pompiers est très difficile. 14 reprises de feu ont été enregistrées hier, provoquant de nouvelles évacuations, notamment 4000 personnes qui se trouvaient dans des hébergements touristiques de Lacanau. Les incendies qui touchent les Landes et le Var ont quant à eux été fixés. Et pour ne pas arranger la situation, la France métropolitaine est touchée par une nouvelle vague de forte chaleur. 16 départements, notamment la Gironde et les Landes, sont placés en vigilance orange canicule. L'épisode qui s'annonce éprouvant sur le front des incendies, mais aussi pour les établissements de santé au sein des hôpitaux publics de Paris. Le déploiement de climatiseurs mobiles ne rassure pas Marius Lafont.
8: La direction des hôpitaux de Paris indique avoir déployé plus de 5700 climatiseurs mobiles dans ses 38 établissements. Aurélie est infirmière et déléguée syndicale dans un des hôpitaux de la capitale. C'est clairement insuffisant pour elle.
9: Ça ne permet pas de climatiser tous les bureaux, les couloirs. Non, c'est pas possible ça. Il y a des services qui sont climatisés, mais pas la totalité des services.
8: L'infirmière est catégorique. Il faut plus de personnel pour permettre des vacations plus courtes et s'exposer moins à la chaleur. Avec le mercure qui grimpe, elle s'inquiète pour la santé des salariés de l'établissement public.
9: J'ai vu des collègues faire des malaises parce qu'elles ne se sentaient pas bien dans les services où elles travaillaient, et que ce soit des services de soins administratifs, que ce soit les ateliers. Et bien sûr, ça angoisse tout le monde de se dire Est-ce qu'on va supporter cette fois-ci ?
8: Mais le coup de chaud menace aussi la santé des patients.
9: Dans certaines chambres, lors de la dernière canicule, il faisait plus de 35 degrés. Il y a des patients qui ont été transférés en réanimation parce qu'il faisait plus de 40 degrés, qu'il fallait les refroidir.
8: Les climatiseurs mobiles sont une solution temporaire. Ils permettent de créer davantage d'espace frais, explique la direction des hôpitaux de Paris. Elle assure que les travaux de rénovation thermique de ces bâtiments les plus anciens vont s'intensifier dès la rentrée.
4: Marius Lafont. Après plusieurs nuits d'accalmie, regain de tension au Moyen-Orient, les États-Unis annoncent avoir lancé une attaque conjointe avec l'Arabie Saoudite contre des milices pro-iraniennes en Irak, faisant plusieurs tués et blessés. Les Américains affirment par ailleurs avoir intercepté des missiles lancés par l'Iran contre des forces US basées dans la zone. Téhéran n'a pas confirmé ces attaques. En revanche, les gardiens de la Révolution revendiquent des frappes contre trois pétroliers qui tentaient de franchir le détroit d'Ormuz. Conséquence, des prix du pétrole en est remonté ce matin à plus de $87 le baril. Une guerre qui était au cœur de l'entretien entre Donald Trump et Benjamin Netanyahou hier à la Maison-Blanche. Le président américain qui, à la sortie, a rappelé leur objectif commun, s'assurer que l'Iran ne se dote jamais d'armes nucléaires. Volodymyr Zelensky a lui aussi été reçu hier à Washington par Donald Trump. Une très bonne rencontre, a déclaré le président ukrainien. Ils ont notamment évoqué la possibilité pour Kiev de produire des intercepteurs patriotes vitaux pour la défense anti-aérienne face aux attaques de la Russie. De Kiev qui a mené de nouvelle frappe hier, une femme a été tuée dans une ville portuaire du sud-ouest de la Russie, tandis que Moscou continue de viser quotidiennement le sol ukrainien et entend d'ailleurs accroître ses attaques en déployant des lanceurs balistiques supplémentaires livrés par la Corée du Nord près de la frontière. C'est ce qu'a déclaré un haut responsable ukrainien. La Russie, qui a par ailleurs tenté de mettre de l'huile sur le feu entre l'Ukraine et l'Iran, et ce après des frappes de longue portée menées par Kiev en mer Caspienne le week-end dernier. Frappes contre des navires transportant du matériel militaire impliquant Téhéran. La pression semble toutefois retomber entre les deux pays qui se sont parlé hier, Julien Chavanne.
10: Le coup de fil a été franc et direct, selon les mots du chef de la diplomatie ukrainienne. Andrei Sibiga a appelé son homologue iranien pour lui dire clairement que Kiev ne voulait pas d'escalade inutile avec Téhéran. Abbas Araghchi a ensuite lui aussi communiquer la teneur de la conversation en indiquant que l'attaque contre un navire iranien n'était pas intentionnelle et que l'Iran cherchait aussi à éviter toute escalade. Kiev et Téhéran jouent l'apaisement malgré les tensions entre les deux pays. Le régime iranien est un allié crucial de la Russie dans la guerre en Ukraine. C'est lui qui fournit à Moscou des drones, des missiles et des technologies qui permettent aujourd'hui à la Russie de produire ses armes sur son propre territoire. Le Kremlin a bien tenté de pousser Téhéran a riposté en parlant, je cite, d'une attaque ukrainienne menée contre l'Iran lui-même. Mais l'Ukraine n'a pas du tout intérêt à ouvrir un nouveau front et l'Iran non plus.
4: Julien Chavanne, le dernier bilan du séisme qui a frappé le sud-ouest du Japon hier s'est alourdi. Il fait état d'au moins 13 morts, plus d'une centaine de blessés. Les secouristes sont toujours à la recherche de personnes pouvant encore être ensevelies sous les décombres d'un centre commercial. La secousse a provoqué des dégâts considérables. Plus de 9000 personnes sont réfugiées dans des centres d'évacuation. L'épidémie d'Ebola, loin d'être sous contrôle en RDC, le pic des contaminations n'a pas encore été atteint et le dernier décompte des autorités fait état de 3262 cas cumulés pour 1437 décès. Une épidémie due à la souche Bundibugyo pour laquelle il n'existe à ce jour ni vaccin ni traitement. Des essais ont tout de même commencé et un premier candidat est en cours de test. Étape importante a souligné hier le directeur de l'Organisation mondiale de la santé, Tedros Ghebreyesus.
11: Il s'agit du candidat vaccin Shadox 1-BDBV pour Bundibugyo. Développé par des scientifiques d'Oxford au Royaume-Uni, il utilise la même technologie que celle du vaccin Covid d'Oxford AstraZeneca. Plus de 600 000 doses sont déjà disponibles et 4 000 vont être utilisées pour ce test. Le premier patient volontaire a été vacciné le 24 juillet, une prouesse médicale moins de 3 mois après le début officiel de cette épidémie. Néanmoins, il va falloir attendre les résultats et les validations des agences sanitaires pour envisager son déploiement sur une zone épidémique. Dans le même temps, des chercheurs de l'Institut national de la santé et de la recherche médicale et de l'Université l'Université de Bordeaux en France révèlent eux les premiers résultats d'une étude sur l'immunité des personnes vaccinées contre la souche Ebola Zaïre. Et selon les premières tendances, ces dernières ont développé des anticorps contre la souche Bundibugyo. Cela corrobore la plausibilité d'une immunité partielle à la suite d'une vaccination, ajoute l'Inserm. Paulina Zidi, Kinshasa, RFI.
4: Merci Paulina. En Hongrie, c'est à un rythme effréné que les députés du parti TISA poursuivent le démantèlement du système politique et juridique mis en place par Viktor Orban, battu dans les urnes en avril dernier. Comme promis durant sa campagne, le nouveau Premier ministre hongrois Peter Madiar va vite et fort. Sa méthode commence d'ailleurs à susciter des critiques, notamment au sein des ONG de défense des droits de l'homme. Écoutez Aaron Demeter d'Amnesty International en Hongrie.
12: Some of the changes that Peter Madiar and his government are initiating are totally.
13: Certaines des réformes engagées par Peter Madiar sont parfaitement légitimes, mais parfois les méthodes employées ne sont pas totalement conformes aux principes de l'état de droit. Notre position est donc très simple. S'il veut vraiment rétablir la démocratie, il doit rompre avec les méthodes utilisées par le Fidesz ces dernières années, même si les ambitions sont largement préférables à tout ce que le Fidesz a pu défendre jusqu'ici. Je pense que Peter Madiar est sincèrement engagé dans la restauration de la démocratie, mais parfois il donne le sentiment d'agir dans la précipitation alors qu'il dispose de la plus large majorité de toute l'histoire hongroise et du soutien de la population. En définitive, je crois que les 6 prochains mois seront décisifs, car on verra alors si Peter Madiar a vraiment l'intention de rétablir l'état de droit en Hongrie.

0: change demain. En Italie, Roberto Mancini va faire son grand retour au poste de sélectionneur de l'Italie, avec laquelle il a remporté l'Euro en 2021. Sa mission, sortir l'équipe d'une crise sans précédent, incapable de se qualifier pour les trois dernières Coupes du Monde. Une nomination après des jours de crise au sein de la Fédération Italienne de Football et la mise à l'écart d'Andrea Pirlo, qui était pressenti pour prendre les rênes de la squadra. CV d'entraîneur jugé trop maigre et des liens avec la Russie trop encombrants à le nier.
1: Toutes les polémiques, notamment politiques, sont parties de la découverte d'un contrat publicitaire signé par Andrea Pirlo en 2025 avec Fonbet, la plus grande société russe de paris sportifs. Une situation incompatible avec un rôle de sélectionneur national dans le contexte de la guerre en Ukraine, selon la Fédération italienne de football. Dans la foulée, le directeur technique Paolo Maldini et le conseiller Leonardo ont démissionné, mettant à dure épreuve Giovanni Malago. Le numéro 1 du football italien a finalement imposé Roberto Mancini, 61 ans, comme sélectionneur national. Mancini, 6 fois vainqueur de la Coupe d'Italie, fait donc son comeback après son départ très controversé en 2023 pour un contrat en or en Arabie Saoudite. Par ailleurs, Giovanni Malago a nommé Claudio Ranieri, 74 ans, l'un des entraîneurs italiens les plus iconiques, en tant que directeur technique. La mission de Mancini et de Ranieri est claire, relancer la squadra azzurra. Anne Lenir, Rome, RFI.
0: C'est la fin de ce journal sur RFI. 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Et à suivre dans les prochaines minutes, direction la Chine, au cœur d'une école spécialisée dans la formation aux réseaux sociaux et au live streaming. Ces diffusions en direct sur Internet, face au ralentissement de la consommation et à une concurrence de plus en plus forte, ces formations sont une manière pour les commerçants d'attirer vers eux de nouveaux clients. La culture ensuite, un film à l'affiche en France aujourd'hui, Le Triangle d'Or, où quand un lien se tisse entre Laura et Souria, deux femmes plongées dans un univers de luxe totalement démesuré. Sophie Torlotin s'est entretenue avec la réalisatrice de ce long métrage. Le conseil santé, enfin, bouffé de chaleur, fatigue, saute d'humeur, trouble du sommeil, autant de symptômes de la ménopause sur laquelle Laurence Garcia et son invité se penchent ce matin. Mais tout d'abord, on part aux États-Unis où les armes à feu ont longtemps été associées à une population blanche, rurale et conservatrice. Mais à en croire les experts, elles séduisent désormais de plus en plus l'électorat progressiste ainsi que les personnes de couleur et LGBTQIA+. C'est surtout le cas depuis la réélection de Donald Trump en novembre 2024. Illustration à Lancaster, en Pennsylvanie. Reportage François-Damien Bourgerie.
2: Ils sont une dizaine à s'être donné rendez-vous dans ce stand de tir de Lancaster. Tous sont membres du Liberal Gun Club, une association classée à gauche. Parmi eux, Molly, elle teste des pistolets de différents calibres avec son père. Elle a 22 ans, elle est sur le point de partir de chez ses parents. Il lui faut donc une arme, reste à trouver la bonne.
3: La première fois que j'ai tiré, j'avais 11 ans. Et maintenant que je m'apprête à déménager et à vivre seule, j'ai besoin d'une arme. Parce que je fais 1m50 et que je ne me sens pas capable de me défendre toute seule sans une arme.
2: Un sentiment de vulnérabilité renforcé, dit-elle, par les discours masculinistes de la droite MAGA.
3: Je vis dans un bon quartier. Là-bas, je m'y sens bien. Mais la façon dont Trump et son entourage ont encouragé les hommes à considérer les femmes comme inférieures à eux et comme des objets sexuels, c'est très préoccupant et particulièrement dégoûtant.
2: Le Liberal Gun Club compte aujourd'hui quelques 5000 adhérents à l'échelle nationale. En novembre 2024, juste avant la seconde élection de Donald Trump, ils étaient moins de 3000. Les demandes de formation aux armes à feu auraient, elles, été multipliées par 5 en un an. Mais pour Ed Patchis, le président de la section locale du club, le tournant a été en réalité l'épidémie de Covid, lorsqu'une partie de l'électorat conservateur a refusé de se faire vacciner pour des motifs qu'il qualifie d'irrationnels.
4: Si vous faisiez partie de ceux qui disaient que ça n'avait aucune valeur scientifique, que c'était idiot, vous étiez considéré comme un libéral qui doit être surveillé, voire pire. Je pense que cette radicalisation de la droite est la raison pour laquelle certains, à gauche, se sont dit « je dois me protéger, moi et ma famille ».
2: Ceux qui sont là aujourd'hui sont pour la plupart des adhérents de plus longue date. Mais tous font part de leur inquiétude au sujet de ce président que certains qualifient de fasciste. C'est le cas de Sam.
5: Je me suis intéressé aux armes à feu assez tard. Au départ, je n'étais pas du tout fan, mais avec l'élection

0: de Donald Trump et le rassemblement de Charlottesville en 2017, j'ai totalement changé d'avis. Je suis juif, ma femme est d'origine portoricaine. J'ai acheté des armes par précaution lors du premier mandat. Mais quand il a été réélu, avec ma famille, on a songé à quitter le pays.
1: Aujourd'hui, Sam s'efforce de maintenir le contact avec un maximum d'amis à l'étranger, au cas où il lui faudrait s'enfuir.
2: Reportage signé François-Damien Bourgerie. Dans une Chine où la consommation ralentit et où la concurrence est de plus en plus forte, de nombreux commerçants cherchent de nouveaux moyens pour attirer les clients. Et pour beaucoup, la réponse passe désormais par des vidéos courtes sur les réseaux sociaux et par les diffusions en direct. Des écoles spécialisées proposent ainsi des formations en la matière. Objectif, apprendre à vendre grâce à ces outils. Bonjour Cléa Broderst.
3: Bonjour à toutes et à tous.
2: Qui fréquente ces écoles de streamers, Cléa ?
3: Alors, les élèves ne sont pas uniquement de jeunes influenceurs en quête de célébrité. Selon le fondateur de l'école que nous avons visité, la majorité vient avant tout pour développer une activité commerciale. Alors, les profils sont variés, commerçants, entrepreneurs ou encore personnes qui souhaitent lancer leur activité en ligne. Chaque semaine, l'école accueille entre 30 et 60 nouveaux stagiaires. Au total, entre 2000 et 3000 personnes y sont formées chaque année.
2: Et pourquoi un tel engouement ?
3: Eh bien, parce que pour de nombreux commerçants chinois, les réseaux sociaux sont devenus un outil de vente incontournable. C'est ce que nous dit Liu Junhui, le fondateur de l'école.
4: Tout le monde souhaite gagner de l'argent, d'autant plus avec le développement d'Internet. Regardez les petits restaurants. Ceux qui publient des vidéos courtes ont bien plus de clients que les autres. Avant, les commerçants distribuaient des prospectus au carrefour pour se faire connaître. Mais aujourd'hui, les gens passent leur temps sur leur téléphone. Là où se trouve le trafic, se trouve aussi l'argent.
2: Et que viennent apprendre ces élèves dans ces écoles ?
3: Alors, réussir sur les plateformes ne s'improvise pas. Écoutez cette étudiante qui nous dit ce qu'elle y a découvert.
5: Sans hésiter, les techniques d'animation de live et le tournage de vidéos courtes. Étant commerçante physique, l'analyse de données n'est pas mon point fort. Je devrais m'y exercer pour la suite. Ces deux compétences me sont vraiment utiles.
2: Cléa, peut-on réellement gagner sa vie grâce aux réseaux sociaux ?
3: Alors pour les célèbres influenceurs chinois, les chiffres donnent le vertige. Certains gagnent des centaines de millions de yuan lors d'une seule diffusion en seulement 2 ou 3 heures. Mais c'est vrai que la plupart des élèves, comme des mères de famille qui cherchent une rémunération tout en élevant leurs enfants, eh bien elles affichent des objectifs beaucoup plus modestes.
2: Et le métier est-il aussi simple qu'il en a l'air ?
3: Alors pas vraiment, car derrière les vidéos virales se cache un univers dominé par les algorithmes et les règles des plateformes. C'est ce que nous dit cet autre étudiant rencontré à l'école.
6: Au début, je pensais que ce secteur était très simple, mais en m'y penchant davantage, j'ai découvert des notions comme le poids et le classement des comptes que je ne connaissais pas du tout. Cela a été une vraie surprise.
2: Dernière question, Cléa. Tout le monde peut-il devenir streamer ?
3: Eh bien, pour le fondateur, la réponse est tout simplement non. Mais il dit que c'est un secteur qui devrait encore s'accélérer. Et c'est vrai que selon lui, les vidéos courtes et le live streaming sont désormais appelés à devenir des outils de vente incontournables pour la plupart des entreprises chinoises.
2: Explication signée Cléa Broderst depuis Pékin. Merci Cléa. Place à la culture avec Le Triangle d'Or, un film qui sort en salle en France ce mercredi pour gagner sa vie avant de rejoindre l'armée. Une jeune fille de 20 ans, Laura, accepte un emploi au service de Souria. Cette dernière est la maîtresse d'un prince saoudien et vit recluse dans l'attente des visites de son amant. Un lien fragile va se tisser entre ces deux femmes. Voilà pour l'intrigue. Sophie Torlotin a rencontré la réalisatrice Hélène Rosselet-Ruiz.
7: Hélène Rosselet-Ruiz, bonjour.
8: Bonjour.
7: Le Triangle d'Or, c'est un territoire très délimité du quartier des Champs-Élysées à Paris. C'est là que vivent des familles très fortunées et aussi que l'on trouve les magasins de luxe. C'est là aussi que va travailler Laura, une jeune femme de 20 ans, embauchée pour servir une femme à peine plus âgée qu'elle, maîtresse d'un prince saoudien. Est-ce que vous êtes beaucoup documenté ou vous connaissiez déjà un peu ce milieu ?
8: En fait, moi, j'avais une expérience préalable, c'est-à-dire qu'à un moment donné où j'étais vraiment en nécessité très forte d'obtenir de l'argent rapidement, j'ai exercé un emploi de femme de ménage au service d'une famille saoudienne avenue Foch pendant 4 mois. Après, on s'est évidemment beaucoup documenté avec ma co-scénariste Pauline Guéna, à la fois sur ce milieu-là, ce monde-là, en rencontrant principalement des personnes qui ont travaillé au service d'eux dans les hôtels de luxe, luxe, dans les conciergeries, des nannies, des femmes de ménage, des assistantes. Et ensuite aussi en rencontrant d'un autre côté des femmes qui avaient fui certaines situations dans leur pays d'origine, notamment en Arabie Saoudite.
9: On recherche une personne qui pourrait gérer le quotidien d'une cliente assez exigeante. On a besoin d'une disponibilité totale, 7 jours sur 7, 24 heures sur 24. Tu veux qu'on sait quand ?
8: Bah, quand vous voulez.
7: Hélène Rosselet-Ruiz, on parle d'un quartier, votre film est intitulé Le Triangle d'Or, mais c'est surtout un huis clos, en fait, dans un hôtel particulier, et vous allez explorer dans ce film la relation entre une princesse et sa servante.
8: Ouais, il y a une dialectique, c'est deux figures typiques du conte, et en même temps, le personnage de Souria, c'est une femme qui joue à être une princesse qu'elle n'est pas, et du coup, la question du masque, de la représentation, de ce qu'on voudrait être, mais qu'on n'est pas forcément, à quelle place on a dans l'échelle sociale, c'est des questions qui irriguent tout le film, et le huis clos permettait de radicaliser les rapports entre à la fois ces deux femmes, mais tous les personnages du film. Et ce décor qui est un hôtel particulier, il joue comme une prison dorée. C'est aussi un décor qui pourrait être typique du conte de fées. Mais là, c'est un conte plutôt social et que je crois glaçant sur les rapports de domination, aussi complexes soient-ils, des riches sur les pauvres, des hommes sur les femmes.
9: Ici, t'as des caméras de surveillance, fais gaffe, il y en a un petit peu partout. Madame, elle ne sort pas.
7: Et le malaise, on le ressent notamment parce que le film est ponctué des images des caméras de surveillance qui captent en fait tous les faits et gestes de Laura et Souria.
8: Oui, le rapport à la surveillance, à l'omniprésence du regard et de ce que ça fait en fait à la présence des corps dans l'espace, c'était un élément qui était présent dès le départ. Moi, j'ai exercé beaucoup d'emplois dans lesquels j'ai constaté qu'on était constamment surveillés. C'était le cas quand je travaillais dans des familles riches, c'était le cas quand j'étais hôtesse d'accueil, c'était le cas quand j'étais caissière, quand j'étais vendeuse. En fait, la question de la surveillance, elle est pas tant du côté des clients que des employés. Et ce que ça dit du monde du travail, de ces rapports de domination qui ont cours, m'intéressait. Je trouve aussi que ça permet d'aborder la question de la surveillance et du regard plus généralement. En fait, moi j'ai grandi avec la télé-réalité. Pendant longtemps, on a eu l'idée que ça pourrait permettre à des personnes issues d'un milieu proche du mien, d'un milieu pauvre, et notamment à des femmes, de s'émanciper. Alors qu'en fait, c'est un système de regard qui a reproduit une oppression sur le corps des femmes. Du coup, prendre en charge cette question-là et faire du décor un troisième personnage principal avec un regard omniscient, je trouvais que c'était juste, ne serait-ce qu'en termes de récit.
7: Hélène Rosselet-Ruiz, merci.
8: Merci beaucoup.
2: Voilà pour le Triangle d'Or qui avait été projeté hors compétition au dernier Festival de Cannes et qui sort donc dans les salles françaises aujourd'hui.
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2: Le Conseil Santé qui se penche ce matin sur la ménopause. Laurence Garcia et son invité répondent à vos questions.
11: Bonjour, docteur Abdoulaye Diop.
12: Bonjour, madame.
11: Gynécologue obstétricien à la clinique Bellevue à Dakar au Sénégal. Alors, on le sait, hein, la ménopause, beaucoup de femmes souffrent de bouffées de chaleur, de fatigue, de sautes d'humeur, de troubles du sommeil. À quel moment, selon vous, un traitement hormonal est nécessaire?
12: Le traitement hormonal est nécessaire lorsque les symptômes que vous décrivez chez la femme deviennent insupportables. Si vraiment ça gâte la qualité de vie de la patiente au point de l'empêcher de vivre correctement, de travailler correctement, etc., il faudrait envisager un traitement hormonal qui pourrait la soulager grandement de tous ces symptômes que vous avez décrits.
11: D'accord. Mais en même temps, beaucoup de femmes aussi ont peur des risques associés à un traitement. Elles ont peur.
12: Oui,
11: ou
12: un interrogatoire et un examen est nécessaire parce qu'un des effets secondaires ou un des risques liés à ces traitements hormonaux substitutifs, c'est l'apparition ou l'accélération d'un cancer sous-jacent, puisque les cancers gynécologiques, pour la plupart en tout cas, sont hormonodépendants. Donc le médecin va prendre la précaution de vérifier les antécédents de la patiente, vérifier s'il n'y a pas des antécédents de cancer, notamment dans la famille. Mmh. Et à partir de là, si vraiment il n'y a rien, et après un examen approfondi, il pourra proposer un traitement hormonal substitutif et une surveillance régulière pour éviter justement l'apparition de ces effets secondaires ou de ces cancers.
11: D'accord. Dernière petite question. Plus on est réglé tôt, est-ce qu'on est ménopausé tôt?
12: Non, il n'y a pas de corrélation entre une puberté précoce et une ménopause précoce. Il n'y a pas de corrélation. Chaque femme a un peu à sa date, entre guillemets, de ménopause et comme de puberté génétiquement programmée. On ne peut pas savoir à l'avance qui va faire une ménopause précoce ou qui va faire une ménopause tardive.
11: D'accord. Merci beaucoup, docteur Abdoulaye Diop, gynécologue obstétricien à la clinique Bellevue à Dakar au Sénégal. Et c'est bien sûr un Conseil Santé à réécouter en podcast sur le site de Priorité Santé sur RH.
2: La santé signée Laurence Garcia. On termine en musique avec le choix des programmateurs de RFI. Joao Selva, chanteur, guitariste franco-brésilien qui mélange samba, funk, soul et musique populaire brésilienne. brésilienne. Un univers chaleureux, engagé, festif. Le morceau que l'on vous fait découvrir s'appelle Fazer Festa, aux côtés de Diogo Strauss, producteur, compositeur, DJ, et Patchworks, producteur incontournable des scènes funk, afro, soul et tropicales. Voici Fazer Festa sur RFI.

0: Fazer Fiesta Festa, signé Joao Selva, Diogo Strauss et Patchworks. C'est le choix des programmateurs de RFI ce matin. Tous les titres de la playlist officielle sont sur RFI.fr, rubrique musique, ou sur votre plateforme d'écoute favorite. Un grand merci à Julien Clémenceau à la rédaction en chef, Hugo Vallière à la réalisation. Dans un instant, un court instant, le retour de l'actualité africaine sur la radio du monde.
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1: 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Place à Afrique Matin et le journal présenté par Xavier Besson. Bonjour Xavier.
2: Ah bonjour Fabrice, bonjour à tous.
1: Et nous sommes dans un instant à Bukavu.
2: Capitale de la province du Sud Kivu, dans l'est de la République démocratique du Congo. Ville contrôlée par la FCM23 et théâtre hier d'une rare manifestation. Rassemblement de plusieurs centaines de personnes pour la paix, pour un dialogue national et contre un changement de constitution. Dans ce journal également, l'Ouganda, voisin de la RDC, qui décrète la fin de l'épidémie d'Ebola sur son territoire. Mais Kampala, vous l'entendrez, ne voit pas les choses de la même manière que l'Organisation Mondiale de la Santé. En Tanzanie, c'est pour des faits de terrorisme que plusieurs dizaines de militants de l'opposition sont désormais poursuivis par la justice. Chadema, leur parti, dénonce, je cite, la criminalisation d'activités politiques légitimes. Et puis dans une dizaine de minutes, le journal des sports avec Olivier Pron et avec la CAN féminine de football aujourd'hui. Le Ghana et le Cap-Vert, puis le Mali et le Cameroun entrent en jeu. Ils étaient plusieurs centaines à Goma et à Bukavu hier, les deux grandes villes de l'Est congolais sous le contrôle du groupe armé AFC M23. Plusieurs centaines de manifestants et sur leurs pancartes et dans leur bouche des slogans pour la paix, pour un dialogue national inclusif et contre un changement de constitution, Sidi Yansané.
3: Sous un chaud soleil, Sophie a marché de la place de l'indépendance jusqu'au gouvernorat du Sud Kivu à Bukavu pour montrer publiquement le message écrit sur sa pancarte. Elle le lit.
4: Que tous les dirigeants se sentent concernés par notre cri de détresse pour que nous ayons la paix, nous les Congolais. Que ça soit Kinshasa, que ce soit la FCM23, que ça soit l'Amérique ou ailleurs, qu'ils nous donnent la paix.
3: Devant les autorités de la FCM23, le président de cadre de concertation de la société civile du Sud Kivu, Mick Mutiki, a lu le mémorandum adressé au pouvoir de Kinshasa, à l'opposition armée et non armée et aux Nations Unies.
5: La seule voie de sagesse restant l'ouverture d'un dialogue inclusif entre Congolais, demandons aux Nations Unies de donner la chance à la paix en évitant la logique des sanctions et lui suggérons une approche conciliante visant à renforcer les mesures de confiance et de décrispation.
3: Marchés, boutiques, magasins, bureaux sont restés fermés. Les transports ont été interrompus pendant la marche encadrée par la police récemment formée par la FCM23. Des critiques ont dénoncé une marche forcée et l'instrumentalisation de la société civile par la FCM23.
2: Sidi Yansané, et à propos de changement constitutionnel, hier à Kinshasa, la Cour constitutionnelle a donné son aval à la loi référendaire votée le mois dernier par le Parlement. Un texte qui doit maintenant être promulgué par le chef de l'État congolais et qui lui permet de changer la constitution via une assemblée constituante, puis un référendum en cas, je cite, de dysfonctionnement majeur des institutions. L'opposition dénonce la possibilité pour Félix Tshisekedi de rester en poste au-delà de la fin de son deuxième mandat. La RDC, ou au dernier compte, l'épidémie de fièvre Ebola qui touche l'est du pays a fait 1437 victimes pour un peu plus de 3200 malades recensés depuis le mois de mai. D'après l'Agence de santé de l'Union africaine, l'épidémie n'a pas encore atteint son pic et se poursuit. Alors que de son côté, l'Ouganda, voisin de la RDC, vient de décréter la fin de l'épidémie sur son territoire. Une vingtaine de cas y ont été recensés, la plupart venant de République démocratique du Congo. Mais Kampala ne compte pas de la même manière que l'Organisation mondiale de la santé, nous explique Florence Maurice.
6: L'annonce de l'Ouganda a de quoi surprendre. Selon l'OMS, une épidémie peut officiellement être déclarée finie 42 jours après la guérison ou le décès du dernier malade. Or, ce dernier malade pris en charge en Ouganda n'est sorti de l'hôpital que le 16 juillet. Il s'agissait d'un Congolais probablement contaminé en RDC. Selon les recommandations de l'OMS, la fin de l'épidémie n'aurait donc pas pu être déclarée avant la fin du mois d'août. Mais dans son communiqué diffusé hier, le ministère de la Santé retient une autre date pour faire débuter ce décompte de 42 jours, le 16 juin, qui correspond à la sortie du dernier patient contaminé localement en Ouganda. Kampala distingue donc les cas infectés dans le pays des cas dits importés. Cette approche diffère de celle de l'OMS pour qui ce qui compte n'est pas le lieu où la personne a été contaminée, mais la possibilité qu'elle ait transmis le virus sur le territoire concerné. Cette approche diffère aussi de propos tenus récemment par les autorités ougandaises elles-mêmes qui, le 16 juillet dernier, lorsqu'est sorti de l'hôpital le dernier patient traité dans le pays, indiquait, tout comme l'OMS, que le compte à rebours ne faisait que débuter.
2: Florence Maurice, l'Ouganda où par ailleurs le président Yoweri Museveni autorise le groupe de médias NMG à reprendre ses opérations. Le mois dernier, son fils, le chef de l'armée, les avait suspendus, disant ne pas croire à la liberté de la presse. Cette affaire est réglée de manière définitive. Voilà ce qu'affirme le chef de la diplomatie de la Guinée équatoriale hier avec le président du Conseil constitutionnel du Gabon. Ils ont officiellement mis fin à un différend frontalier vieux d'un demi-siècle, à savoir la souveraineté sur plusieurs îlots, Mbagné, Cocotier et Konga, au large des côtes des deux pays, inhabités, mais potentiellement riches en pétrole. L'an dernier, la Cour internationale de justice a tranché en faveur de la Guinée équatoriale. Et hier, les deux pays se sont engagés à respecter cette décision. Et à propos du Gabon, en France, le parquet national financier requiert un procès dans le volet gabonais de l'affaire dite des biens mal acquis. Elles sont concernées 5 sociétés, dont la banque BNP Paribas, et 18 personnes physiques, dont 9 enfants de l'ex-président Omar Bongo, mais pas son fils et successeur Ali Bongo. Maintenant, c'est le juge d'instruction qui doit décider de la tenue ou non d'un procès. RFI, 6h36, à Johannesburg, une enquête indépendante de l'Union africaine. Voilà l'une des propositions faites hier au Parlement panafricain, un organe de l'Union africaine basé à Johannesburg et qui se réunit cette semaine pour parler notamment de la dernière vague de violences anti-immigrés en Afrique du Sud qui a fait 4 morts et qui a poussé des dizaines de milliers d'étrangers à quitter le pays. Sur place, Valentin Hugues.
0: Après une série de discours sur la guerre au Soudan, Apimor Chidziva, représentant du Zimbabwe, demande au Parlement d'avoir le courage d'agir face à la xénophobie qui sévit en Afrique du Sud.
7: La sécurité de notre continent n'est pas seulement menacée par les balles et par les bombes, elle l'est tout autant par la haine, l'intolérance et la division. Ne fermons pas les yeux sur la recrudescence inquiétante des agressions xénophobes dans certaines régions d'Afrique australe. Que l'on se souvienne de cette 7e législature comme celle qui a su faire preuve de courage plutôt que de complaisance et qui a choisi l'action plutôt que les discours.
0: Le président du groupe des pays d'Afrique de l'Ouest, l'ivoirien Yao Yao Lazare, est justement venu avec une solution, une motion proposée par son groupe pour lutter contre la xénophobie.
8: La mobilisation anti-immigrés a entraîné une insécurité sans précédent sur nos compatriotes africains.
0: Cette motion demande entre autres des sanctions fermes contre les auteurs de violences afrophobes, ainsi qu'une enquête indépendante de l'Union africaine sur le sol sud-africain.
8: Ces événements constituent non seulement des attaques contre des individus, mais aussi une atteinte au fondement même du panafricanisme et de la solidarité africaine.
0: Après les applaudissements du Parlement, un représentant du Kenya s'est levé et a pris la parole pour soutenir cette motion, illustration de la colère du continent face à la xénophobie dans la nation arc-en-ciel. Valentin Hugues, Johannesburg, RFI.
2: En Tanzanie, le parti d'opposition Chadema dénonce une criminalisation d'activités politiques pourtant légitimes. Après que c'est pour des faits présumés de terrorisme qu'une 60aine de manifestants arrêtés au début du mois ont été inculpés par la justice après avoir appelé ou participé à une manifestation contre les autorités. Précision et explication avec Wally Diallo.
9: La majorité des personnes arrêtées sont des membres du parti d'opposition Chadema. En plus des 61 personnes inculpées, le parti dénombre environ 70 autres arrêtés à la même période et qui sont toujours entre les mains de la police en attendant d'être inculpés. Ils ont été arrêtés dans le cadre de la manifestation de Saba Saba du 7 juillet. La manifestation n'avait pas été expressément interdite, mais le fort déploiement de policiers les jours précédents avait intimidé la population et empêché toute mobilisation d'ampleur. Deux jours plus tard, la police a déclaré avoir arrêté 130 personnes soupçonnées d'avoir planifié des actes criminels ou d'y avoir incité en partageant des messages liés à cette manifestation sur les réseaux sociaux. C'est donc une partie de ces manifestants qui se retrouvent inculpés pour terrorisme, des inculpations que le parti Chadema conteste. Participer ou tenter de participer à une manifestation ne constitue pas un acte de terrorisme. Il s'agit d'un droit constitutionnel que les autorités veulent désormais transformer en crime, dénonce le parti. L'année dernière, les manifestations post-électorales du 29 octobre avaient fait plus de 500 victimes, selon une commission nommée par le gouvernement. De son côté, l'opposition dénombre plus de 1000 morts.
2: Dans l'actualité ce matin, également cette annonce du Kenya et du Royaume-Uni. Oui, l'armée britannique organisera bien des entraînements sur le sol kényan, comme elle le fait tous les ans. Et des exercices que Londres avait un temps annulés, faute d'avoir reçu les autorisations nécessaires de la part de Nairobi. Au Nigeria, Amnesty International accuse le pétrolier Shell d'avoir maintenu sa production malgré des faits de pollution avérés. Ce sera le sujet de notre dossier tout à l'heure dans le journal de 8h30, heure de Paris. Enfin, avant le journal des sports, on reparle de dialogue national, cette fois à Madagascar, ou plus exactement de concertation nationale, prévue normalement sous l'égide des églises chrétiennes. Une concertation toujours attendue, elle doit permettre de commencer à dessiner un Madagascar post-transition, mais son calendrier et ses modalités restent floues. Alors certains ont décidé de ne pas attendre. Des organisations comme par exemple le Conseil national des femmes de Madagascar ont lancé leur propre initiative. À Antananarivo, Guillaume Fabry.
10: Issus de la société civile, de partis politiques, de la Gen Z ou de l'administration publique, ces femmes engagées réfléchissent ensemble aux problématiques et propositions à aborder lors de la future concertation. Hélène Razafindrasou préside la Fédération des femmes paysannes de Madagascar.
11: Le principal souci dans le monde rural, c'est l'insécurité foncière. L'accès au terrain pour les jeunes et les femmes est difficile car les procédures sont longues et complexes et beaucoup ne savent ni lire ni écrire. Il faudrait faciliter ces procédures.
10: Éléonore Joas, coordinatrice du parti politique Tsara Taafn, participe aux ateliers.
12: Je soutiens l'idée qu'il faudrait une discrimination positive en faveur des femmes dans le dispositif électoral futur, pour que les femmes soient davantage représentées dans les diverses institutions et puissent donner le ton de ce qui serait l'organisation sociétale malgache nouvelle.
10: Les propositions sont notées sur de grandes feuilles de papier sous l'œil d'Estelle Andjiamas, présidente du Conseil national des femmes de Madagascar.
13: Notre objectif ici, c'est d'avoir des recommandations bien réfléchies pour qu'on ne soit pas prise au dépourvu. C'est une préparation à notre participation à la concertation nationale.
10: Reportée à 3 reprises, celle-ci doit servir de base à la rédaction de la Constitution de la 5e République, censée être adoptée par référendum en juin 2027. Guillaume Fabry, Antananarivo, RFI.
2: À Antananarivo, il est 7h42.
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2: À suivre dans Afrique Matin, reportage dans un Garbadrome. À midi, on mange quoi? À Abidjan. Nouvelle étape de notre série de reportages cette semaine. Et on mange du garba, c'est-à-dire de la tieké et des restes de thon récupérés au port d'Abidjan. Avant de retrouver le meilleur de Maman en ce mois de juillet, on parlera ensuite du projet de gazoduc entre le Nigeria et le Maroc. Projet qui doit profiter autant à l'Europe qu'aux pays du continent qu'il doit traverser. Ce sera la chronique Afrique, économie et tout de suite les sports. Les sports avec Olivier Pron. Bonjour Olivier.
15: Bonjour Xavier, bonjour à tous.
2: La CAN féminine au programme, CAN de football, elle se poursuit au Maroc, à Rabat et à Casablanca avec un coup de tonnerre, Olivier, hier soir.
15: La défaite des Nigérians, 3-2 face au Malawi, les Super Falcons, 10 fois titrés dans la compétition, notamment lors de 3 des 4 dernières éditions, elles sont tenantes du titre, hein. Elles se sont réveillées trop tard, inscrivant 2 buts dans le temps additionnel alors qu'elles étaient menées d'abord 2-0 dans le dernier quart d'heure, puis 3-1. Immense exploit donc des Malawites qui participent à leur première CAN et qui se sont imposés grâce au Sir Chawinga, c'est pas banal ça. Tabitha qui joue à Lyon en France et Temwa, 3 ans plus jeune, 27 ans, qui évoluait à Kansas City aux États-Unis et qui a inscrit un doublé. On écoute la déception de l'attaquante nigériane Esther Okoronkwo qui promet, c'est sûr, hein, à Brighton Abiola, des jours meilleurs.
16: Je pense qu'il faudra être meilleur au prochain match. Cette fois, nous avons joué de manière désordonnée et brouillonne. C'est ainsi, mais nous allons en tirer les leçons, identifier ce qu'il faut corriger et revenir plus forte pour la prochaine rencontre contre la Zambie. J'assume l'entière responsabilité des erreurs commises. Dans l'ensemble, je suis convaincue que le prochain match sera bien meilleur.
15: Eh ben, on l'espère pour Esther Okoronkwo, hein, la Nigériane, parce que le prochain match, ce sera face à la Zambie lors de la 2e journée, des Zambiennes qui ont écrabouillé face au tennis l'Égypte 6-0.
2: À la suite, Olivier, aujourd'hui avec 2 rencontres 4 du groupe D.
15: À Casablanca, 17h TU, Ghana-Cap-Vert, match suivi à 20h de Cameroun-Mali, deux équipes repêchées grâce au nouveau format de la compétition, passé de 12 à 16 sélections engagées. Depuis l'arrivée d'un nouveau staff en juin, les Lions indomptables ont eu un mois seulement pour se préparer. Le contexte ne penche pas en leur faveur, mais elles ont tenté de rassurer ces dernières heures, affichant leur détermination avant leur entrée dans la compétition face aux Maliennes, quart de finaliste de la dernière édition. Reportage à Casablanca, Mathias Reynal.
17: Ambiance studieuse, pas d'éclat de rire, pas de discussion, on n'entend que les consignes criées par le coach. Les Lions indomptables profitent au maximum de ce dernier entraînement après une préparation très brève. Rose Bella, attaquante.
18: Nous sommes des Lions, ça c'est pas un problème pour nous au niveau de la préparation. On nous a donné un temps et nous nous sommes adaptés par rapport à ce temps. Je pense que nous nous sommes bien préparés et nous sommes prêts pour pouvoir aborder cette compétition. Nous sommes déjà dans un bon mood. Nous restons concentrés et très sereins.
17: Les deux pieds ancrés dans la pelouse, droite, Valentine Nguélé, la sélectionneuse, observe sans rien dire pendant que Dimitri Lipov, le coordonnateur, c'est son titre officiel, conduit l'entraînement. Cette direction bicéphale intrigue. C'est lui le manager général et Valentine s'occupe de la sélection des joueuses. Il y a un partage des rôles bien déterminé, précise un membre du staff. Le Cameroun revient de loin. En tout cas, après plusieurs mois sans encadrement, pas de quoi décourager l'attaquante. Michael Abam.
19: We make the most of our time.
16: On profite du temps qu'il nous reste. Il ne faut pas regarder en arrière et se demander ce qu'on a ou ce qu'on n'a pas. Au contraire, on doit se concentrer sur le moment présent et ce qu'on a su exploiter.
17: Humilité et réalisme, le Cameroun ne se met aucune pression pour cette CAN qu'il ne pensait pas jouer au départ. Mathias Reynal, Casablanca. RFI.
15: Et Cameroun-Mali, c'est à 20h, temps universel à Casablanca.
2: Merci Olivier Pron, c'était le journal des sports. L'essentiel de l'actualité internationale de ce mercredi 29 juillet, ces déclarations il y a quelques minutes de la préfecture de Gironde dans le sud-ouest de la France où la nuit a été calme et le méga-feu toujours stabilisé, dit la préfecture. Pour autant, les pompiers ont fait face à 14 reprises de feu. Environ 4000 personnes ont été évacuées par précaution des hébergements touristiques de Lacanau. Et dans le même temps, 57 000 habitants de trois villes proches de Bordeaux, évacués dans la nuit de vendredi à samedi, eux vont pouvoir rentrer chez eux. Des retours également en Espagne, où le Premier ministre a affirmé apercevoir la lumière au bout du tunnel. L'ordre d'évacuation a en effet été levé dans 15 localités de la région de Madrid et 5 de la province voisine d'Avila. Toutefois, le front le plus critique, à 70 km à l'ouest de la capitale espagnole, préoccupe encore les autorités alors qu'une nouvelle vague de chaleur arrive en Espagne. Et puis nous appelons notre correspondant à Tokyo dans un peu moins d'un quart d'heure dans le prochain journal. Au Japon, où les secouristes étaient toujours ce matin à la recherche de personnes potentiellement piégées sous les décombres d'un centre commercial dans le sud-ouest du pays après le fort séisme d'hier. Le bilan de cette secousse de magnitude 7,1 s'élève désormais à 13 morts et des dégâts considérables. Direction maintenant la Côte d'Ivoire pour notre série de reportages consacrée aux plastards de la pause déjeuner. Et pour la Côte d'Ivoire, c'est simple, un champion se détache nettement. Le garba, composé d'attiéké et de restes de thon récupérés au port d'Abidjan, très populaire, très bon marché. Et les restaurants qui le vendent ont même leur propre nom, les Garbadromes. Reportage à Abidjan de Benoît Almeras.
20: Comme chaque midi, ce Garbadrome de Cocody ne désemplit pas. Le patron, c'est Issa, il est débordé.
21: Je vais dire que ça, moi j'ai un peu.
20: Car Issa accueille des dizaines de clients chaque jour. Son Garbadrome est idéalement placé entre un lycée réputé et une université privée. Le restaurateur prépare des sachets à emporter au kilomètre. À l'intérieur du thon frit, de la semoule de manioc, le fameux attiéké, mais aussi le condiment, une brunoise d'oignons, de tomates et de piments. Ce qui fait la différence pour ce Nigérien, c'est la fraîcheur du produit.
22: Il y a beaucoup de qui disent que si la gaba d'ici c'est bon. Parce que notre attiéké, nous on prenait là, c'est pas la même chose que les autres quoi.
20: Le poisson, vous l'achetez où?
22: Au port de pêche. Chaque jour, on vient chercher ça là-bas.
20: Assis sur un banc à côté du comptoir, en face d'une marmite d'huile frémissante, Emmanuel et Alice attendent leur carbachot. Ces deux archivistes sélectionnent avec soin leurs morceaux de thon.
1: C'est important d'avoir un gros bout ?
4: Très important.
5: Très, très important.
1: Et pourquoi c'est important ?
5: Faut bien manger.
4: À cause de la grosseur du plat d'artichaut. Faut avoir pour son âge.
20: Bien manger pour pas cher, c'est la promesse du Garba. Le plat tient son nom de Dico Garba, ancien ministre de la production animale. Dans les années 1970, ce dernier autorise la redistribution de restes de thon récupérés au port de pêche d'Abidjan et auparavant destinés à la poubelle. Ce qui était un déchet devient alors la base d'un vrai système anti-gaspi. Aujourd'hui, les mareyeurs rachètent ce faux poisson pour environ 600 francs CFA le kilo, 30% moins cher que le thon normal. Neka est étudiant en droit. Il vient tous les jours dans ce garbadrome pour ses prix imbattables, mais pas que.
23: Il y a l'accès, l'accessibilité au niveau du prix, mais il y a aussi le fait que tu es satisfait au niveau du ventre, en fait, que tu finis de manger.
20: Et au niveau du goût,
23: c'est comment ? C'est très bon. Ça se mélange avec plein de trucs, des oignons, des tomates. Ça, tu peux mettre du kumagi d'assaisonnement. Moi, je pense que c'est parfait, en fait. Et c'est surtout un moment de convivialité. C'est ça aussi le truc.
20: En 2020, la ville d'Abidjan comptait au moins 2000 garbadromes, comme celui d'Issa. Certains comptent jusqu'à 500 clients par jour. Benoît Almeras, Abidjan, RFI.
2: Et demain, c'est au Maroc que l'on poursuivra notre série de reportages après le thon, les sardines, le sandwich aux sardines de Casablanca. Beaucoup de pays ont à y gagner. Afrique Économie s'intéresse ce matin au projet de gazoduc Nigeria, Maroc, des milliers de kilomètres pour 13 pays traversés. On en reparle en ce moment, 10 ans après l'idée lancée par Rabat et Abuja, car la CDAO, la Communauté d'Afrique de l'Ouest, vient de signer un accord soutenant ce projet, une infrastructure potentiellement stratégique pour l'Europe et surtout pour l'Afrique. Afrique Économie, c'est la chronique d'Alexis Bédu.
24: Une des missions du gazoduc, approvisionner en gaz les pays africains sur son tracé, un moyen de leur fournir de l'énergie à moindre coût. La moitié de la production, soit 15 milliards de mètres cubes par an, leur sera destinée. L'autre moitié alimentera le Maroc et le marché européen.
25: Il longera 13 pays sur la côte africaine, depuis le Nigeria jusqu'au Maroc, et sera connecté à l'Europe, à l'Espagne, à travers le gazoduc Maghreb-Europe qui est déjà en production aujourd'hui.
24: Amina Benkadra est directrice générale de l'Office national des hydrocarbures et des mines du Maroc.
25: Beaucoup de pays sur le tracé ont besoin d'une énergie durable pour pouvoir assurer leur développement économique et social. Il y a plusieurs industries énergivores, parlons par exemple que des industries minières, qui ont besoin d'une énergie stable et durable comme le gaz.
24: Et si les 13 pays africains sont tous d'accord, c'est aussi parce que tout le monde y a un intérêt, une énergie plus stable, on l'a dit, mais aussi certains pays producteurs de gaz comme le Sénégal et la Mauritanie qui pourraient utiliser l'infrastructure pour exporter leur production. Bref, pour Francis Perrin, directeur de recherche à l'IRIS et chercheur associé au Policy Center for the New South à Rabat, ce projet a désormais franchi une étape décisive.
26: Quand l'idée de ce projet a été lancé par le Maroc et le Nigeria, qui sont les deux promoteurs principaux, en 2016, ça pouvait apparaître comme un très beau rêve. Après la décision importante de la CDAO, on ne peut pas dire c'est gagné, mais le projet a quand même avancé. Chacun des pays sur ce tracé a intérêt à ce que ce projet marche. C'est une base, ce n'est pas une garantie absolue de succès, bien sûr.
24: Reste désormais à financer les quelques 7000 kilomètres de conduite. Le chantier est estimé à environ 25 milliards de dollars. Pour cela, il faudra se tourner vers les marchés qui seront clients de ce gaz africain. Il y aura de toute façon une multitude d'acteurs pour débloquer des crédits, estime Francis Perrin.
26: Il pourrait y avoir des institutions financières internationales type Banque mondiale, qui a déjà commencé à être contactée par Maroc et Nigeria. Des banques de développement, des agences de crédit à l'exportation. Des contacts ont commencé, la US Export-Import Bank et évidemment des financeurs privés.
24: Et pour la petite histoire, Gazprom s'était un temps montré intéressé par une prise de participation, ce qui aurait permis à l'opérateur russe de peser sur ce futur concurrent. Mais ça, c'était avant la guerre en Ukraine. Les promoteurs nigérians et marocains prévoient en tout cas une entrée en production du gazoduc et les premières ventes d'ici 5 ans.
2: Alexis Bédu à Rabat, il est 5h53. 4h53 à Bamako, où se trouvait hier le président sénégalais, chef en exercice de la CDAO, avec le président de la transition malienne, le général Assimi Goïta. Il a notamment été question de la situation au Sahel, qui est le domaine d'expertise de notre invité ce matin, Vincent Crouzet, ancien collaborateur de la DGSE, c'est-à-dire les services secrets français. Aujourd'hui, expert en renseignement, il vient de publier « Le jour où je suis devenu espion ». Et Christophe Boisbouvier lui a d'abord demandé quel rôle jouent les Ukrainiens auprès des rebelles Touaregs du nord du Mali.
0: D'abord, ce ne sont pas des aides massives, c'est un soutien qui n'est pas visible. Sinon, il serait beaucoup plus dénoncé par la puissance russe. Et c'est certainement, l'appui de soutien de quelques conseillers militaires avec peut-être des livraisons de matériel au groupe Touareg.
3: Voulez-vous dire que les Ukrainiens aident les rebelles à piloter des drones ?
0: C'est possible, mais très honnêtement, je n'en sais rien.
3: Y a-t-il des conseillers militaires ukrainiens sur le terrain ?
0: Certainement, mais en nombre limité.
3: Et y a-t-il des conseillers militaires français auprès des insurgés, comme l'affirme Bamako ?
0: Non, c'est de la propagande. C'est de la propagande des trois juntes sahéliennes. L'Afrique de Papa, c'est terminé, donc nous ne menons plus d'activités subversives dans ces trois pays.
3: Et parmi les conseillers militaires ukrainiens, peut-il y avoir d'anciens légionnaires français qui parlent donc français ?
0: Alors, dans la Légion étrangère française, il y a très nombreux Ukrainiens qui ont quitté la Légion en 2022 pour se mettre au service, naturellement au service de leur pays, avec leur savoir-faire. C'est possible, mais pour l'instant, rien n'est confirmé de ce côté-là.
3: Des armes russes viennent d'être débarquées au port de Lomé, à destination du Mali. Est-ce à dire que le Togo est en train de tomber dans l'orbite de Moscou ?
0: Je ne pense pas que le Togo tombe dans l'orbite de Moscou. Ce que l'on sait précisément, on sait que des drones Shahed ont été livrés au Mali pour lutter contre les rebelles Touareg et les rebelles djihadistes. Ça, c'est un fait. On n'a pas encore confirmation de l'engagement de ces drones Shahed sur le théâtre des opérations, mais ça ne saurait tarder. Et donc, sont principalement des vecteurs aériens qui seraient livrés via le Togo.
2: Vincent Crouzet, expert en renseignement, l'invité ce matin de Christophe Boisbouvier. Entretien complet dans trois quarts d'heure et sur RFI.fr. Et c'est au Gondwana que l'on termine cette demi-heure ensemble. Le meilleur de Maman en ce mois de juillet. Maman qui nous dit qu'aujourd'hui, on met la République à toutes les sauces.
6: Oui, le mot République et son adjectif républicain sont devenus comme le persil dans la cuisine. Ça ne sert pas à grand chose, mais on en met partout pour donner l'air propre et frais. Partout où tu tends l'oreille, mon ami, on te dit arc républicain, valeur républicaine, front républicain, barbecue républicain, couscous républicain. Non, pardon, couscous, c'est un mauvais exemple, car pour certains républicains, le couscous n'est pas très très laïque. Bref, à ce rythme, même la salade de fruits finira avec un drapeau dedans et ne manquera alors plus que les moustiques pour dire qu'eux aussi piquent de manière républicaine. Aujourd'hui, tout le monde se dit républicain, sauf la République elle-même qui regarde tout ça depuis le rayon des archives où on l'a relégué dans la poussière comme un vieux tonton ancien combattant qu'on invite juste pour dire qu'on est bien élevé, un tonton qu'on ne laisse pas parler parce qu'il radote toujours les mêmes histoires de batailles et de grands hommes qui avaient des principes dans l'ancien temps, autrefois jadis. Avant, républicain voulait dire quelque chose. C'était un mot noble qui signifiait « je crois » à l'état de droit, à la liberté, à l'égalité et si tout va bien, à une petite dose de fraternité de temps en temps. Aujourd'hui, républicain est juste un accessoire, un pins qu'on exhibe sur le revers de sa veste juste à côté de l'écharpe de parlementaire. Il y a ceux qui crient « Ouais, nous sommes les vrais républicains !» Comme s'il y avait une application qu'on pouvait télécharger pour mesurer le taux de républicanité et qui dirait « Attention, votre discours est tombé à 32% de république. Rechargez vite en grande valeur laïque avant extinction de la démocratie. » Et puis, il y a les conférences de presse où tout le monde se félicite d'appartenir à l'arc républicain. Mais attention, cet arc-là, c'est pas celui de Cupidon, hein, non. C'est celui-là ne relie pas les gens, non. Il les range du bon côté ou du mauvais. C'est l'arc du chasseur avec des flèches empoisonnées qu'on décoche à ses opposants dans les matinales radio pour les disqualifier. Il y a même une sorte de détecteur de métaux pour les cœurs impurs de la République. Dès que tu passes et que ça fait bip bip, on sait que tu n'as pas assez de valeur républicaine dans ton cœur. Allez dehors ! Et pendant ce temps, la vraie République, celle avec des hôpitaux, des écoles et des services publics, eh ben la vraie République agonise sur le trottoir pendant qu'on se dispute pour savoir qui a le droit de prononcer son nom à la télé. Elle est devenue une marque déposée, la République. C'est un produit que tu trouves dans toutes les bonnes crèmeries. Nouvelle République 3 en 1, elle nettoie, blanchit et efface toute trace de corruption en un seul discours. Alors, chers amis, la prochaine fois qu'un homme politique vous dira « Je défends la République », demandez-lui laquelle, celle des sondages ou bien la station de métro. La République mériterait de faire un procès à tous ces gens, mais elle n'a plus d'avocats. Ils bossent tous pour les multinationales et les banques. À demain.
2: À demain. Merci, Maman. Merci aussi à Laurent Hérault ainsi qu'à Pierre Pinto, respectivement à la réalisation et à la rédaction en chef de cette édition d'Afrique Matin. Restez avec nous. Dans une minute, vous avez rendez-vous avec Andréane Mellard pour 3 heures d'RFI Matin et ça commence par le journal. Passez une excellente matinée, une excellente journée à l'écoute de la Radio Mondiale.
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13: Il est 7h à Paris, 5h en temps universel.
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13: Et bonjour à vous, bienvenue RFI Matin, commence maintenant 3 heures d'infos, de chroniques, de reportages, d'invités. On appellera notamment ce matin le ministre espagnol des Affaires étrangères, José Manuel Álvarez, pour parler de ces incendies qui ravagent une partie de l'Europe, même si ça va mieux, notamment en Espagne. On y sera dès le début de votre journal. Bonjour Nathalie Miché.
27: Bonjour. Et donc en Espagne, les habitants de 15 communes qui peuvent enfin rentrer chez eux alors que l'incendie près de Madrid commence à être sous contrôle. Mais comment reprendre une vie normale dans une nature calcinée? Reportage dès le début de ce journal. Nous irons également en Gironde, dans le sud-ouest de la France, où le méga feu près de Bordeaux est stabilisé. Mais face au risque de nouveaux départs de feu, eh bien les habitants font eux-mêmes la chasse à ceux qui jettent leurs mégots de cigarettes depuis leur voiture.
13: Au Moyen-Orient, des bombardements ont eu lieu la nuit dernière.
27: Une reprise des hostilités après plusieurs jours d'accalmie. Les États-Unis et l'Arabie Saoudite ont visé des groupes armés pro-iraniens en Irak.
13: Nous irons aussi au Japon.
27: Avec le terrible bilan du tremblement de terre survenu ce mardi dans le sud-ouest du pays, 13 morts au moins, une centaine de blessés, des bâtiments effondrés. Nous serons en direct avec notre correspondant. Et puis il y aura le football. Zinedine Zidane à la tête de l'équipe de France. Les Marseillais, vous les entendrez, ne cachent pas leur fierté.
13: Sur le front des incendies en Espagne, le pays commence à entrevoir la lumière au bout du tunnel.
27: Les mots du Premier ministre espagnol, d'après qui les pompiers ont réussi, après 2 semaines de lutte acharnée, à inverser la tendance à l'ouest de Madrid face aux incendies. En 2 semaines, ces brasiers ont détruit plus de 77 000 hectares. Ils ont conduit 63 000 personnes à fuir leur maison. Des habitants qui commencent à rentrer chez eux, car l'ordre d'évacuation a été levé dans 15 communes, comme à Mouriel. C'est un petit village de la Sierra Norte de Guadalajara et c'est à environ 1h30 de route au nord de Madrid. Là-bas, les flammes ont calciné plus de 32 000 hectares de forêt, mais le village a été sauvé grâce à 2 habitants, dont l'un est pompier. Reste autour de Mouriel un paysage de désolation. Alice Froussard s'est rendue sur place.
28: Malgré la chaleur, Carlos s'affaire dans le village de Mouriel. Cet homme de 54 ans ponce des poutres en bois. Au sol, une dizaine sont recouvertes de cendres noires calcinées.
29: Ça, c'était une autre fois. Ma maison a brûlé il y a quelques mois. Coïncidence. Tout brûle dernièrement. La chambre que j'avais, partie en fumée. Pas dans ce feu, mais ça aurait pu.
28: Heureusement, dans cet incendie, les maisons sont intactes, mais les flammes ont léché les habitations. Un miracle qu'il n'y ait pas eu plus de dégâts. Mais Carlos l'assure, ce feu, lui, l'avait vu venir. La sécheresse, la végétation dans les montagnes, le manque d'entretien.
29: Rien n'est fait. Regardez là, vous voyez dans quel état est l'herbe? Toute la montagne, pareil. Avec ces températures, dès qu'un irresponsable décide de mettre le feu, eh bien, tout brûle. Et personne ne peut rien arrêter.
28: Ça fait 6 ans qu'il rénove cette vieille bâtisse du village. Pour profiter des alentours, être au milieu de la nature, plus il parle, plus ses yeux se mettent à briller.
29: Toutes ces zones de pins, ça, c'est fini. Moi, je ne les reverrai plus. Jamais. Et c'est ça le pire. Une maison, on dépense de l'argent, on la répare, on engage des gens, on les paye, tout s'arrange. Mais la forêt, qu'est-ce qu'on peut faire pour la forêt? C'est impossible.
28: Carlos ravale ses larmes, puis c'est la colère qui monte. À quoi ça sert d'avoir autant d'armes militaires, dit-il, si dans des moments comme celui-ci, c'est toute la région qui se sent si désarmée.
1: Alice Froussard, envoyée spéciale de RFI dans le village de Mouriel au nord de Madrid.
5: Et concernant les incendies en France, un nouveau pic de chaleur fait craindre le pire ce mercredi dans le sud-ouest.
1: Oui, alors même que le méga-feu près de Bordeaux en Gironde n'est pas encore fixé, contrairement à ceux des Landes et du Var dans le sud-est, ce brasier près de Bordeaux est seulement stabilisé.
5: À l'échelle de la France, ce sont, Nathalie, 116 000 hectares qui ont brûlé depuis le début de l'année.
1: Et dans 9 cas sur 10, que ce soit volontaire ou bien accidentel, les flammes sont d'origine humaine. Par exemple, ce geste dangereux que certains banalisent, celui de jeter son mégot de cigarette par la fenêtre de la voiture. Ceux qui en sont témoins ont décidé, Marie Casadebec, d'exprimer leur colère sur les réseaux sociaux.
14: C'est une blague.
15: Ce couple filme une autoroute à travers le pare-brise de son camping-car. Il quitte de nuit comme des milliers d'autres personnes, le nord du bassin d'Arcachon, dans le sud-ouest, en proie aux flammes.
14: Et là, il y a un gars qui vient de lancer son putain de mégot. Mais les gens, c'est des bonnets.
15: Selon un récent sondage réalisé pour la Fondation Vinci Autoroute, un automobiliste sur 5 reconnaît jeter son mégot en conduisant. C'est le cas de cet homme, surpris et filmé par une internaute, qui roule juste derrière lui.
14: Il n'y a pas assez de feu. Tiens, mais... Franchement, je pourrais aller à la gendarmerie.
15: Jeter un mégot est en effet passible d'une amende de 135 euros. Mais face aux incivilités, le procureur de Bordeaux a mis en place des mesures exceptionnelles en milieu de semaine dernière.
16: Tout individu qui jette des mégots de cigarettes en milieu forestier sera systématiquement placé en garde à vue.
15: Les automobilistes risquent désormais, dans ce département, l'immobilisation de leur véhicule jusqu'à 1 an d'emprisonnement et 15 000 euros d'amende.
17: Ah, ça me rend fou, ça me rend fou.
15: Ce motard qui filme régulièrement ses virées et les postes sur TikTok, lui mise encore sur la prévention.
17: Les cendres par la fenêtre
15: Sur une route nationale, il rattrape un conducteur pour lui faire la leçon.
17: Pas avec la canicule. Si par nos petites paroles, on peut faire bouger les choses, bah faisons-le.
1: Un sujet de Marie Casadevé.
5: RFI 14h06 à Tokyo. La première ministre japonaise a annoncé un nouveau bilan après le tremblement de terre survenu dans le sud-ouest de l'archipel.
1: 13 morts, une centaine de blessés, mais aussi de nombreux disparus après ce séisme de magnitude 7,1 qui a frappé l'île de Kyushu il y a près de 24 heures. On retrouve notre correspondant à Tokyo. Bonjour Frédéric Charles.
18: Bonjour.
1: À la préfecture de Kumamoto, au centre de l'île de Kyushu, a été particulièrement touchée. Et les recherches continuent dans les décombres, notamment dans un centre commercial qui s'est en partie effondré, Frédéric.
18: Oui, une vingtaine d'autres personnes au moins, peut-être plus, restent piégées à l'intérieur. Des employés, surtout du centre commercial de Ion, situé dans la ville de Kashima. Une explosion s'est produite après l'évacuation des clients. Elle serait due à une fuite de gaz. Un étage s'est effondré, un employé bloqué à l'intérieur a pu être contacté par téléphone. La cheminée d'une usine de papier de Nippon Paper s'est effondrée elle aussi, 2 de ses employés sont morts, 9 autres sont portés disparus. Les chaînes de télévision montrent des images d'un train de marchandises ayant déraillé, de personnes hospitalisées avec des brûlures et des fractures.
1: Alors en plus des morts, des blessés, des disparus, il y a ces dégâts considérables, 38 000 foyers privés d'électricité, des bâtiments écroulés, des incendies, pas d'anomalie en revanche dans les centrales nucléaires. Et puis dans cette préfecture de Kumamoto, qui est considérée comme une Silicon Valley au Japon, eh bien l'inquiétude porte sur le site de production de TSMC, c'est un géant taïwanais des semi-conducteurs de pointe. Est-ce que cette usine a été endommagée ?
18: Non. ses installations sont intactes. C'est à peine si elle a ressenti la secousse. L'usine de TSMC a été bâtie selon les normes de construction antisismique les plus avancées. Elles absorbent l'onde de choc. Ce séisme survient d'ailleurs au moment où TSMC est en train de construire une deuxième usine destinée à la production de puces pour l'intelligence artificielle, pour Nvidia. D'autres répliques de forte intensité sismique sont attendues ces prochains jours. L'agence de la météorologie incite les habitants de la préfecture de Kumamoto à rester vigilants.
1: Frédéric Charles en direct de Tokyo pour RFI.
5: Après 5 jours de trêve réciproque au Moyen-Orient, les attaques entre Iraniens et Américains ont repris.
1: Des tirs de missiles iraniens interceptés par les États-Unis ces dernières heures. Les États-Unis qui eux-mêmes annoncent une série de bombardements contre des groupes armés pro-iraniens dans l'est de l'Irak. Frappes menées en coopération avec l'Arabie Saoudite, elles ont fait plusieurs morts et blessés. Et dans la foulée, le pétrole a rebondi à plus de 4% sur les places asiatiques. Un regain de tension juste après la rencontre à Washington entre Donald Trump et le premier ministre israélien Benjamin Netanyahou.
5: Israël qui poursuit ses bombardements dans la bande de Gaza malgré le cessez-le-feu.
1: Et dans ce contexte, les hôpitaux n'arrivent toujours pas à fonctionner normalement dans l'enclave palestinienne. L'ONU et les acteurs humanitaires s'alarment d'un effondrement du système de santé depuis plusieurs mois. Pour les patients, tout relève du parcours du combattant et en particulier pour les femmes enceintes. Reportage à Gaza de Rami Al-Merari et Abla Junaidi depuis Paris.
3: La petite Dora est née à l'aube dans cet hôpital du centre de Gaza, l'un des derniers fonctionnels. Pour sa mère, Lina Rayad, les 9 mois de grossesse ont été une épreuve dans l'épreuve.
4: Je n'étais presque pas suivie au début. On était déplacés d'un endroit à l'autre. Je faisais les contrôles quand je pouvais. Au début de ma grossesse, il y avait la famine. Ça s'est amélioré petit à petit avec les vitamines que me donne le docteur.
3: Bonne note, Nerjas. Dans le lit voisin, c'est aussi la fin d'une grossesse marquée par le manque pour Narges et sa maman, Safa Mansour.
19: J'allais à pied chercher des compléments alimentaires pour le bébé, parce qu'on ne mangeait pas de fruits et légumes. Mon mari ne travaille pas. C'était épuisant, mais Dieu soit loué.
3: La prévalence des fausses couches et des enfants morts-nés a explosé depuis le début de la guerre. L'enjeu pour le docteur Raad Saoudi, chef du service d'obstétrique de l'hôpital Al-Rawda, limiter les situations critiques.
20: Nous essayons d'atteindre ces femmes en nous rendant dans les camps grâce à nos cliniques mobiles. On aimerait un soutien pour la santé reproductive et sexuelle à l'hôpital. Cela inclut le matériel et les fournitures de laboratoire, les médicaments, les antibiotiques, les compléments alimentaires, les vitamines et le soutien logistique.
3: Malgré la réouverture partielle de Rafah, les pénuries font toujours partie du quotidien pour les équipes soignantes de Gaza.
5: En République démocratique du Congo, le dernier bilan des autorités fait état de plus de 3200 cas d'Ebola depuis le début de l'épidémie il y a 2 mois.
1: Et parmi eux, plus de 1400 morts. La maladie continue de progresser. Alors la société civile appelle à impliquer davantage les populations locales. Hier à Kinshasa, le Conseil national du CONAFOD, c'est une coalition d'ONG humanitaires, a appelé à ne pas faire reposer la riposte uniquement sur les équipes médicales. Le docteur Joseph Kakisingi est coordonnateur de CONAFOD.
21: Nous avons développé cette approche. Il regroupe des approches People First Impact Method où les communautés participent au diagnostic.

0: surtout taxi. Il faut mettre en place un bon système de récolte des malades, un bon circuit, c'est rassurer que tous les centres de traitement ont le nombre de lits qu'il faut, du personnel qu'il faut, qui sont motivés. Ce sont autant de choses qu'il faut revoir. Et ça nous inquiète beaucoup parce qu'on a l'impression qu'on est extrêmement lent par rapport à ce qu'il faut faire.
1: Il répondait à Pascal Moulégois pour RFI. Le football, il arrive tel le Messi, Zinedine Zidane, à la tête de l'équipe de France. Il est désormais sélectionneur officiel depuis hier. Et dans sa ville natale, celle de Marseille, eh bien c'est une immense fierté, Elisa Amouret.
2: Dans les rues de Marseille, les habitants sont fiers de cet enfant de la Castellane, champion du monde et désormais sélectionneur des Bleus. Une nomination qui redore l'image des quartiers nord, comme le souligne Bilal, originaire de la Castellane.
3: Bah, c'est une fierté. Elle ne fait pas sortir que la délinquance, elle fait sortir des stars aussi.
2: Sur la place de l'Anche, dans le touristique quartier du Panier, Inès et Jamal travaillent dans un bar qui a accueilli Zizou il y a quelques années.
4: Ouais, je pense que Zidane va nous réserver des belles surprises pendant les prochaines années, donc c'est vraiment... Ça, c'est vraiment plaisant.
2: Pour Jamal, cette nomination s'est fait attendre.
5: Ça faisait déjà très très longtemps qu'on attendait ça, qu'ils auraient dû le faire déjà il y a 4 ans.
2: Pour d'autres Marseillais encore, comme Yann, le seul regret, c'est que Zidane n'ait jamais joué à l'OM.
6: Moi, il a jamais joué ici. Il est parti assez tôt, donc... D'un point de vue de Marseillais, j'ai pas d'avis, mais d'un point de vue de Français, ce qu'il a fait, sa carrière, c'est magnifique. En tant que sélectionneur, j'ai aucun doute qu'il sera, ça sera l'image de sa carrière, ça sera très beau.
2: Une chose est sûre, les Marseillais seront à fond derrière l'équipe de France et Zidane pour le prochain match contre la Turquie le 25 septembre. Elisa Amouret, Marseille, RFI.
1: Et voilà pour Zinedine Zidane à la tête des Bleus.
7: Merci Nathalie, Miché, quel regard portez-vous sur cette nomination? Chantal Leroux vous pose la question dans Appel sur l'actualité tout à l'heure à 10h10 hors de Paris, RFI Matin. Bienvenue, l'info africaine de retour dans 20 minutes. On revient sur cette visite éclair à Bamako du président sénégalais Bassirou Diomaye Faye, durant laquelle il a été question de lutte contre le terrorisme. L'occasion pour nous ce matin d'évoquer la situation dans le Sahel et d'analyser les grandes puissances à la manœuvre avec un ancien de la DGSE, les services secrets français, Vincent Crouzet, et notre grand invité Afrique. Rendez-vous 7h45. Autre invité dans RFI Matin avec qui on va parler de ces terribles incendies qui font la une ces derniers jours. Ça va un peu mieux en France et en Espagne, mais l'inquiétude demeure. Bonjour Marion Casanov.
8: Bonjour Andréane.
7: À 8h20 tout à l'heure, vous serez en ligne avec José Manuel Álvarez, ministre espagnol des Affaires étrangères, de l'Union européenne et de la coopération.
8: Et oui, donc alors que l'Espagne et de nombreux autres pays en Europe se battent contre les incendies, on lui demandera si la réponse européenne est suffisante. On parlera avec lui aussi d'autres dossiers internationaux comme l'Ukraine après la visite du président ukrainien à Washington. Une bonne rencontre, a dit Volodymyr Zelensky, fort d'un soutien américain bien plus solide qu'il y a quelques mois. Que faut-il voir derrière ce changement de ton? Quelle est la place de l'Europe dans tout ça? On posera donc toutes ces questions au chef de la diplomatie espagnole, José Manuel Álvarez.
7: Et ce sera donc à 8h20 tout à l'heure. Marion, l'Ukraine, le Moyen-Orient également à la une ce matin. Le Japon, au lendemain de ce puissant séisme qui a touché le pays, à la une du prochain journal. Donc la RDC et l'épidémie d'Ebola. Vous avez une partie du programme. On commence.
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7: France, Espagne, Portugal, mais aussi Tunisie, Maroc, Canada, tous ces pays affrontent d'importants incendies en ce moment même. En France, ça va un peu mieux quand même ce matin, avec certes des départs de feu annoncés, mais des incendies fixés dans le Var, stabilisés en Gironde et tout cela, alors que le pays fait face à une nouvelle vague de chaleur. Le bilan, en tout cas, est lourd. Hein. Et cette crise, eh bien, provoque de nombreuses polémiques dans le pays. Florent Guignard, c'est notre question d'environnement ce matin. Les politiques sont-ils responsables?
10: Responsables mais pas coupables, comme disait l'autre. Une chose est sûre, notre forêt brûle et nous regardons le feu comme ces deux touristes allongés sur leur transat, posés sur une plage du bassin d'Arcachon, avec pour horizon les flammes et la fumée noire. Une scène de vacances devenue ordinaire, immortalisée par une photo qui restera l'un des symboles de cet été où les Français ont approché l'enfer. Le feu et les larmes de ceux qui ont tout perdu, leur maison, la forêt de leur enfance.
11: Ça va être dur pour beaucoup. C'est toute une vie, c'est toute de génération en génération que ces gens vivaient là. Ça va être terrible.
10: L'émotion d'Alain Der, ancien maire du port Jean Gironde, où la bataille du feu fait rage, au micro de notre envoyé spécial Nicolas Roquin.
7: Ces feux, Florent, sont exceptionnels, historiques.
10: Oui, c'est la ligne de défense du gouvernement depuis le début de l'été et d'Emmanuel Macron, le président. 116 000.

0: retard depuis le début de cette saison de feu, ce qui est inédit et un record depuis la Deuxième Guerre mondiale, et un feu particulièrement virulent ici en Gironde.
1: C'est pourtant pas une surprise, hein?
2: Et non, tous les scientifiques le disent et alertent depuis des années. Le réchauffement climatique, c'est beaucoup plus d'incendies, beaucoup plus dévastateur. C'est écrit dans les rapports du GIEC. Et c'est aussi ce qu'on pouvait entendre ces jours-ci au parc des expositions de Bordeaux, transformé en camp de déplacés. Et oui, c'est comme ça qu'il faut l'appeler.
3: On voit très bien que les effets climatiques, on les subit de plus en plus. On a l'impression que c'est seulement maintenant que les gouvernements successifs commencent à prendre en compte l'ampleur des dégâts.
1: Mona Cadet au micro de Nicolas Roca. Le pouvoir est sur la défensive.
2: Bah disons que depuis une semaine, le gouvernement affronte les critiques sur le manque de moyens disponibles contre les incendies, des commandes de Canadair annulées, des pompiers sous-payés. Réponse lundi du principal mis en cause, Emmanuel Macron, vous allez l'entendre, il se félicite.
0: Je me félicite de ne pas avoir attendu ces feux et d'avoir, dès 2017-2018, pris les premières décisions. Et donc, on n'a jamais attendu. On a été là en avance, on a investi, on a anticipé collectivement.
1: Mais alors, Florent, la responsabilité politique se situe en fait peut-être à un autre niveau.
2: Oui, au-delà des moyens, il faut s'interroger sur les causes des incendies. On ne parle pas ici des incendiaires, des pyromanes, des inconscients qui organisent un barbecue en pleine forêt. Oui, on en a vu. Bon, la vraie raison, c'est le réchauffement climatique qui provoque en France, 4 canicules en 2 mois qui assèchent les forêts et les rend hautement inflammables. Un feu de forêt, ce n'est pas un fait divers, désormais c'est un fait de civilisation.
1: Les écologistes sont pourtant aussi pris pour cible.
2: Oui, c'est fou comme on est fort en termes d'écran de fumée, si j'ose dire. La mode en ce moment, c'est donc taper sur les écolos qui s'opposeraient au débroussaillage pour préserver la biodiversité, mais ce sont eux en fait qui alertent depuis 50 ans sur le réchauffement climatique, avec tous les scientifiques et les ONG qui crient dans le désert que deviendra la planète Terre si on continue comme avant, des cris ignorés, parfois niés ou moqués. On sait pourtant ce qu'il faut faire, on sait que l'inaction a un prix. Les dirigeants politiques sont responsables et les citoyens aussi qui votent ou ne votent pas aux élections.
1: Florent Guignard pour la question d'environnement RFI au plus près de ces incendies en France et en Espagne notamment. Rendez-vous dans nos différents journaux et sur notre live dédié en une de notre site RFI.fr. Reste en France où nous emmène notre grand reportage du jour, une rediffusion, ce grand reportage consacré au fléau de l'exploitation sexuelle des mineurs. On compte dans le pays entre 15 et 20 000 individus de moins de 18 ans, principalement des filles, qui se trouvent en situation de prostitution. Les victimes, de plus en plus nombreuses, viennent de tous les milieux et le phénomène s'est aggravé avec les réseaux sociaux. Lise Verbeck avait rencontré des militants d'une association qui accompagne et aide des adolescentes concernées. Tout de suite, un extrait de ce grand reportage.
4: Appel envoyé, parler après le bip.
5: C'est au premier étage d'un immeuble de Dunkerque, dans le nord de la France, que se trouve l'accueil de jour La Boussole. Les travailleurs sociaux y reçoivent des adolescentes confrontées à l'exploitation sexuelle, le terme exact lorsque l'on parle de mineurs en situation de prostitution. Ici, les adolescentes peuvent manger un bon repas, se reposer, prendre une douche. Elles trouvent aussi une oreille, une aide pour des questions liées à leur santé ou encore un accompagnement pour un projet de réinsertion.
6: Allez, mon but, il est dans 5 minutes.
5: Sarah va bientôt avoir 18 ans. Elle vient ici au moins une fois par semaine. Assise sur le bord du canapé, elle paraît encore fragile.
7: Ma mère, elle m'a mis dehors au mois de juin 2025. Du coup, j'étais dehors. J'ai fait des bêtises. Je suis partie à Rennes, je suis partie à Paris. Je buvais de l'alcool, je fumais, je me droguais. Et je dormais chez des gens comme ça que je connaissais pas, juste pour pas dormir dehors. Du coup, oui, forcément, j'en ai fait des mauvaises rencontres parce que j'avais 17 ans, j'étais une fille toute seule dehors. Les gens y profitent. On m'a déjà proposé de me prostituer. Je me suis déjà prostituée. Après, je l'ai fait qu'une semaine, mais c'est déjà très traumatisant. Il y a une copine à moi, du coup, c'est pas trop une copine. Elle m'a proposé de partir à Paris faire ça avec un garçon qu'elle connaissait. À la base, il devait prendre 50%. On devait faire moitié-moitié. Parce que c'est lui qui payait les Airbnb, c'est lui qui payait tout. Le garçon, à la fin, il m'a donné aucun sou. Je me suis fait attraper par la police. Je suis reparti sans rien, comme ça.
8: Et est-ce que les clients, est-ce qu'ils savaient que t'étais mineur?
7: Non. J'avais menti sur mon âge. Je disais que j'avais 20, 21 ans. Ils se posaient pas plus de questions. Après, les clients, quand ils vont chez une prostituée comme ça, je pense même s'ils avaient su que j'étais mineur, ils s'en ficheraient. C'était le dernier de leurs soucis, je pense.
1: RFI, rendez-vous 11h10, temps universel, pour écouter l'intégralité de ce grand reportage.
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1: La France, où toute cette semaine, on suit dans leurs enquêtes celles et ceux que l'on appelle les limiers. Ils ne sont ni policiers ni gendarmes, mais plutôt généalogistes, détectives privés ou simples citoyens engagés. Alors que plus de 100 personnes disparaissent chaque jour en France, volontairement ou non, les forces de l'ordre se concentrent, elles, sur les disparitions inquiétantes, notamment celles des mineurs. Or, depuis 2003, l'association ARPD, pour assistance et recherche de personnes disparues, soutient les familles de disparus et aide aux recherches. Laura Martel a rencontré 3 enquêtrices bénévoles.
9: Je vais pouvoir mettre ta vie de recherche.
10: Ah ouais, très bonne idée.
11: 1000 enquêteurs bénévoles de tous âges et profils travaillent en réseau dans toute la France. Isabelle Cluzan est déléguée départementale du Val-d'Oise.
12: On prend tout type de disparitions, les disparitions volontaires, inquiétantes, les ruptures familiales et aussi les fugues et les personnes Alzheimer. J'ai actuellement un dossier, la disparition d'une dame, Evelyne Lioret. Ça semble être une disparition volontaire, mais sa fille a mandaté l'association pour découvrir si sa mère est en sécurité, si elle va bien. À partir de là, on analyse le dossier et on fait une sorte de cartographie d'Evelyne, de sa vie, de ses projets, de son entourage et de ses proches. Sur le terrain, on va frapper aux portes, on collecte des contacts, on va repérer les lieux où elle travaillait, où elle habitait, pour en fait apporter à ma cartographie des éléments vraiment visuels.
13: En France, un majeur a le droit de disparaître. Comment ça se passe dans ces cas-là si vous retrouvez la personne ?
12: Alors dans ces cas-là, on contacte donc le ou la disparue. On essaie de savoir ce qui se passe. Notre mission, effectivement, c'est de rassurer la famille en disant qu'on a eu un signe de vie. Mais par rapport aux disparus, on reste dans la confidentialité de la localisation, c'est sûr. Et on ne dévoile pas la vie de l'autre, en fait.
13: L'ordinateur est sorti. C'est le nouvel instrument majeur de recherche.
14: Aujourd'hui, ça aide beaucoup en fait.
11: Pauline Charpie, coordinatrice OSINT, la cellule de recherche en source ouverte.
14: Toute personne laisse au moins une trace numérique, que ce soit sur les réseaux sociaux, avec des photos, des adresses mail, ça peut vous donner une nouvelle localisation de quelqu'un. Mais vraiment déjà, les réseaux sociaux, c'est une mine d'or aujourd'hui. Et tout ce qui va être demandé de l'aide aux personnes, les gens, ils jouent le jeu et moi je trouve que c'est ce qui marche le mieux aujourd'hui, c'est la diffusion au maximum des avis de recherche. Parfois, on n'a pas besoin de faire du terrain. J'ai résolu beaucoup de dossiers qu'avec de l'OSINT. Mais bon, moi, j'insiste sur l'importance de la RPD, c'est le soutien et l'assistance aux familles. Parfois, il n'y a pas besoin d'enquêter sur certains dossiers, mais c'est important d'être là pour les familles. Donc, on est là pour les écouter, parce que le silence, c'est terrible pour les familles. C'est le plus difficile, en fait.
15: L'incertitude.
14: Ouais.
13: Est-ce que, comme les policiers ou les gendarmes, il y a un cas qui va trotter dans la tête ?
14: Moi, il y avait eu un Afghan qui avait disparu et c'est un dossier qui m'a beaucoup marqué parce que pour le retrouver, j'ai dû aller dans les camps à Paris et découvrir un univers qui m'était totalement étranger. Et finalement, on l'a retrouvé à l'étranger, justement, en Belgique. Mais c'est un dossier qui m'a beaucoup touchée parce que, en fait, c'est des personnes qui sont ignorées de la société et je me suis dit, au moins, la RPD, on fait et ce travail-là d'aider aussi tout le monde, en fait. Et du coup, c'est un dossier qui m'a marqué, ce petit Afghan.
11: Développer les relais à l'étranger, c'est justement la mission de Caroline Fauveau depuis 3 ans.
16: Nous sommes une vingtaine. Nous fonctionnons avec des Français qui habitent à l'étranger. Et nous avons aussi des Français qui connaissent l'étranger, mais qui sont sur le territoire français. Si vous voulez, nous, on communique énormément avec les groupes d'expatriés, les associations de Français à l'étranger, d'autres associations qui font le même travail. Il y a une association en Grèce qui est très active. Il y en a une en Autriche qui nous a retrouvé une dame qui avait Alzheimer. Puis on contacte aussi tous les centres pour SDF, les hôpitaux psychiatriques. Donc on essaye de créer un maillage complet autour de la Terre. Mais bon, nous ne sommes pas riches, nous ne sommes pas envoyés à l'autre bout du monde pour enquêter. Donc tout se fait via Internet.
11: 10 correspondants en Europe, mais aussi aux Amériques et en Asie, travaillent aujourd'hui avec Caroline, un réseau qu'elle compte bien étoffer encore.
1: Une série de reportages à retrouver toute cette semaine sur RFI. 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Et avant notre choix musical tout à l'heure à 9h50, on fait un petit passage quotidien sur la playlist RFI. Le titre Attraction ce matin par le duo Sébastien Tellier, Juliette Armanet.

0: voilà, une journée qui commence bien avec Juliette Armanet et Sébastien Tellier pour le titre Attraction, à retrouver sur la playlist RFI, sur toutes les plateformes d'écoute. Dans une minute, le journal.
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0: 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Il est 5h30 à Dakar et Lomé, 7h30 à Bounia.
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0: L'heure du journal. Bonjour Arthur Ponchelet.
5: Bonjour Andréane et bonjour à vous qui nous écoutez.
0: À la une, un premier candidat vaccin contre Ebola en cours de test en RDC.
5: Développé par des scientifiques britanniques, le premier patient volontaire a été vacciné il y a 5 jours. Le Parlement panafricain sommet d'en faire plus contre les violences anti-étrangers en Afrique du Sud. Le groupe des pays d'Afrique de l'Ouest a déposé une motion pour lutter contre la xénophobie. La une, c'est aussi le parquet national financier français qui réclame un procès dans l'affaire gabonaise des biens mal acquis, la société civile tunisienne qui s'inquiète des assauts contre l'indépendance de la justice, et puis un nouveau soutien de poids pour Christophe Glaise. Le journaliste français incarcéré en Algérie reçoit l'appui de Zinedine Zidane. Le nouveau sélectionneur des Bleus a évoqué le cas de notre confrère en conférence de presse. La course contre la montre se poursuit donc en République démocratique du Congo. Trouver un vaccin pour lutter contre Ebola, la fièvre hémorragique fait toujours rage dans 5 provinces du pays. Près de 3300 cas, dont plus de 1400 décès selon le dernier bilan. En un peu plus de 2 mois, l'épidémie totalise presque le même nombre de malades que celle de 2018-2020. La riposte se poursuit, elle s'intensifie, même puisqu'un premier candidat vaccin est en cours de test. Pauline Azidi, c'est le directeur de l'Organisation mondiale de la santé qui l'a annoncé hier.
6: Il s'agit du candidat vaccin Shadox 1-BDBV pour Bundibugyo. Développé par des scientifiques d'Oxford au Royaume-Uni, il utilise la même technologie que celle du vaccin Covid d'Oxford-AstraZeneca. Plus de 600 000 doses sont déjà disponibles et 4 000 vont être utilisées pour ce test. Le premier patient volontaire a été vacciné le 24 juillet, une prouesse médicale moins de 3 mois après le début officiel de cette épidémie. Néanmoins, il va falloir attendre les résultats et les validations des agences sanitaires pour envisager son déploiement sur une zone épidémique. Dans le même temps, des chercheurs de l'Institut national de la santé et de la recherche médicale et de l'Université de Bordeaux en France révèlent eux les premiers résultats d'une étude sur l'immunité des personnes vaccinées contre la souche Ebola Zaïre, et selon les premières tendances, ces dernières ont développé des anticorps contre la souche Bundibugyo. Cela corrobore la plausibilité d'une immunité partielle à la suite d'une vaccination, ajoute l'Inserm. Pauline Azidi, Kinshasa, RFI.
5: La RDC, c'est aussi la politique et la Cour constitutionnelle qui valident la loi sur le référendum. Elle est bien conforme à la Constitution selon la plus haute juridiction du pays. Un texte qui provoque la colère de l'opposition qui estime qu'il ouvre la voie à un troisième mandat pour Félix Tshisekedi. Le principal groupe de médias indépendants d'Ouganda va pouvoir reprendre ses activités. Décision hier du président Yoweri Museveni. Nation Média, maison mère de la chaîne MTV Ouganda ou encore du Daily Monitor, était suspendue depuis plusieurs semaines sur ordre du chef de l'armée. Muhoozi Kainerugaba, également fils du chef de l'État, il avait affirmé ne pas croire en la liberté de la presse. Après des semaines de manifestations et le départ de 160 000 ressortissants étrangers, la vague de violence xénophobe en Afrique du Sud, au cœur hier de la réunion du Parlement panafricain, C'est à Johannesburg que les membres de cet organe de l'Union africaine se retrouvent cette semaine. Et forcément, Valentin Hugues, le mouvement anti-étranger dans la nation arc-en-ciel a éclipsé les autres sujets.
7: Après une série de discours sur la guerre au Soudan, Apimor Chidziva, représentant du Zimbabwe, demande au Parlement d'avoir le courage d'agir face à la xénophobie qui sévit en Afrique du Sud.
8: La sécurité de notre continent n'est pas seulement menacée par les balles et par les bombes, elle l'est tout autant par la haine, l'intolérance et la division. Ne fermons pas les yeux sur la recrudescence inquiétante des agressions xénophobes dans certaines régions d'Afrique australe. Que l'on se souvienne de cette 7e législature comme celle qui a su faire preuve de courage plutôt que de complaisance et qui a choisi l'action plutôt que les discours.
7: Le président du groupe des pays d'Afrique de l'Ouest, l'Ivoirien Yao Yao Lazare, est justement venu avec une solution, une motion proposée par son groupe pour lutter contre la xénophobie.
9: La mobilisation anti-immigrés a entraîné une insécurité sans précédent sur nos compatriotes africains.
7: Cette motion demande entre autres des sanctions fermes contre les auteurs de violences afrophobes ainsi qu'une enquête indépendante de l'Union africaine sur le sol sud-africain.
9: Ces événements constituent non seulement des attaques contre des individus, mais aussi une atteinte au fondement même du panafricanisme et de la solidarité africaine.
7: Après les applaudissements du Parlement, un représentant du Kenya s'est levé et a pris la parole pour soutenir cette motion, illustration de la colère du continent face à la xénophobie dans la nation arc-en-ciel. Valentin Hugues, Johannesburg, RFI.
5: De sublimes appartements dans le triangle d'or parisien et des propriétés dans le sud de la France. Au total, un patrimoine immobilier évalué à 85 millions d'euros, potentiellement acheté via de l'argent public détourné. On parle là de l'affaire gabonaise des biens mal acquis, un dossier dans lequel le parquet national financier français demande désormais un procès. 5 sociétés et 18 personnes physiques, dont 9 enfants de l'ex-président Omar Bongo, sont dans le viseur du PNF, François Mazet.
10: Pour les parties civiles, la demande de renvoi est une satisfaction, d'autant qu'elle ne cible pas seulement les ayants droit d'Omar Bongo, mais aussi des intermédiaires, notaires, avocats et la banque BNP Paribas, accusés d'avoir converti au moins 35 millions d'euros d'origine délictuelle. Sarah Brimboeuf de l'ONG Transparency International.
11: Plus de 15 ans de procédure, et justement, on se réjouit du fait que un procès aura lieu, et c'est important qu'il n'y ait pas simplement les ayants droit, mais qu'il y ait ces intermédiaires sur le banc des prévenus pour faire la lumière sur l'ensemble des responsabilités dans ces chaîne de blanchiment de l'argent qui vient d'étranger.
10: Le réquisitoire du PNF n'est pas non plus une surprise pour les mises en cause. Maître Corinne Dreyfus-Schmidt est l'avocate de Pascaline Bongo, qui était la directrice de cabinet de son père. Elle y voit la suite logique d'une procédure basée sur la morale plutôt que sur le droit.
12: Il y a des failles sérieuses dans ce dossier. Il y a un problème probatoire, parce qu'il ne suffit pas d'accuser les gens, il faut quand même démontrer à l'appui de ces accusations. On est beaucoup dans les préjugés, dans les approximations. La France se comporte comme un chevalier blanc après avoir été colonisateur en Afrique. Et je pense pas que cette attitude de la France va redorer l'image de la France en Afrique.
10: Si le magistrat instructeur suit les réquisitions du PNF, un procès pourrait avoir lieu en 2027.
5: François Mazet, de son côté, BNP Paribas conteste toute responsabilité. Alors qu'un de ses dirigeants avait reconnu devant les enquêteurs un raté dans les contrôles. Pour rappel, dans le premier procès des biens mal acquis, le vice-président équato-guinéen Théodorin Obiang Nguema a été condamné en appel en 2020 à 3 ans de prison avec sursis et 30 millions d'euros d'amende. Shell, le géant des hydrocarbures, à nouveau accusé par plusieurs ONG de pollution dans le delta du Niger. Des organisations nigérianes et internationales ont eu accès à des documents internes au groupe. Ils montrent que ses dirigeants savaient que ces oléoducs étaient percés par des voleurs. Mais Shell a continué d'exploiter ces installations au mépris de l'environnement. On y revient longuement dans le journal de 6h30, temps universel. 5 ans après le coup de force constitutionnel de Kais Saied, où en est le système judiciaire tunisien? C'est la question posée par Intersection, une association tunisienne de défense des droits humains. Dans son dernier rapport, elle se montre particulièrement critique du bilan du président à la matière, Lilia Blaise, entre pression sur la justice et remise en cause de son indépendance.
13: Lors d'une conférence de presse au syndicat tunisien des journalistes, Raylan Gelassi, chercheur à l'association Intersection, explique comment l'état de droit et le système judiciaire ont été affaiblis ces 5 dernières années.
14: Ce qui est inquiétant, c'est que la justice est devenue une fonction administrative qui exécute les ordres et non plus une institution indépendante. Elle fonctionne comme une administration avec juste une hiérarchie qui a autorité sur ses subordonnés. Est-ce réellement de la transparence et de l'indépendance ? C'est toute la question.
13: La dissolution du Conseil supérieur de la magistrature, la révocation de 57 juges ou encore la poursuite en justice de certains juges de l'Association des magistrats, autant de facteurs qui témoignent des pressions sur le système judiciaire, auxquels s'ajoutent aussi des mutations arbitraires, des sanctions disciplinaires ou encore des campagnes de diffamation.
14: La révocation des juges a marqué un tournant en 2022 car elle s'est faite sans enquête disciplinaire au cas par cas, ni preuve de manquement professionnel. Le tribunal administratif a annulé cette révocation pour la majorité des juges, mais sa décision n'a pas été appliquée. Au lieu de ça, des juges qui se défendaient sur les réseaux sociaux ont fait l'objet de procédures judiciaires.
13: Aujourd'hui, l'association dit n'avoir aucune communication avec le ministère de la Justice, tout comme d'autres ONG, car elle est dans le viseur, mais elle souhaite continuer de documenter et dénoncer jusqu'au bout les dérives de la séquence politique que la Tunisie vit actuellement. Lilia Blaise, Tunis, RFI.
5: Bassirou Diomaye Faye à Bamako, le président sénégalais a passé quelques heures dans la capitale malienne hier. Il y a rencontré le général Assimi Goïta. Bassirou Diomaye Faye a réaffirmé la disponibilité du Sénégal à accompagner le Mali pour la paix et la stabilité dans la région. Le chef de la junte malienne n'a lui pas pris la parole à l'issue de cette rencontre. Et puis ZZ succède à Dédé. Ce n'est pas une surprise, Zinedine Zidane a donc été nommé hier sélectionneur de l'équipe de France. « C'est la seule chose que je voulais faire », a-t-il lancé devant la presse. Une conférence de presse durant laquelle il a bien sûr été question de football et de ses premiers matchs à la tête des Bleus. Un autre dossier s'est invité au siège de la Fédération. Le cas de Christophe Glaize, notre confrère arrêté et incarcéré en Algérie pour un reportage, puis condamné à 7 ans de prison pour apologie du terrorisme. Baptiste Coulon, Zidane, qui a la nationalité française et algérienne, a apporté son soutien aux journalistes.
15: Bien sûr que je soutiens, et comme un parent, en fait, on espère simplement qu'il puisse rentrer à la maison avec ses parents.
16: Quelques mots succincts et préparés, certes, mais une avancée importante. Salut Clément Gavard, journaliste à SoFoot, collègue de Christophe Glaize. C'est lui qui a interrogé Zinedine Zidane sur son cas.
17: C'était compliqué depuis un an d'avoir accès déjà à Zidane. Donc voilà, c'était l'occasion idéale, cette conférence de presse. C'est bien que ce soit tombé maintenant.
16: Prise de parole qui intervient au bon moment, confirme Thibaut Brutin, directeur général de Reporters sans frontières.
18: C'était une étape importante qui permet aussi de relancer l'intérêt et la mobilisation après la Coupe du Monde.
16: Si ces quelques mots sont salués, c'est qu'ils étaient très attendus par les proches du journaliste qui tentait depuis plusieurs mois d'obtenir un contact avec Zinedine Zidane, franco-algérien de naissance, rappelle Thibaut Brutin.
18: Zinedine Zidane est quelqu'un qui est très connu en Algérie où le football est en quelque sorte une sorte de religion nationale. Alors je pense que oui, cela montre que le gouvernement algérien se trompe s'il pense qu'il va pouvoir passer sous silence la situation de Christophe Glaize. Le mouvement n'est que croissant et il est clair que le gouvernement algérien s'est planté une épine dans le pied en ne libérant pas Christophe Glaize plus tôt.
16: Reste à savoir quel sera l'impact réel de cette prise de parole publique, car la libération de Christophe Glaize dépend toujours d'une grâce du président algérien.
5: Baptiste Coulon, du service France de RFI. 7h42 à Paris, c'est à vous Andréane Mellard.
0: Merci Arthur, RFI Matin continue dans 20 minutes. Un nouveau journal et d'abord notre grand invité Afrique, Vincent Crouzet, ancien collaborateur de la DGSE, les services secrets français. D'abord le sport. Bonjour Olivier Pron.
19: Bonjour Andréane, bonjour à tous.
0: On parle de football et de la CAN féminine qui se poursuit au Maroc, à Rabat et Casablanca. Et avec une vraie surprise hier soir.
19: Ah bah oui alors, la défaite des Nigérianes 3-2 face au Malawi. Les Super Falcons, 10 fois titrées dans la compétition, tenantes du trophée, bah elles se sont réveillées trop tard. Immense exploit donc pour les Malawites qui participent. Elles, à leur première CAN et qui se sont imposées grâce aux sœurs Chawinga. Vous les connaissez, les sœurs Chawinga?
0: Non, je les découvre.
19: Tabitha, 30 ans, qui joue à Lyon, en France. Et Témoi, 3 ans plus jeune, qui évolue, elle, à Kansas City, aux États-Unis et qui a inscrit un doublé. Le Nigeria se frottera à la Zambie lors de la deuxième journée des Zambiennes qui ont écrabouillé l'Égypte 6-0.
0: Et la suite aujourd'hui, donc, avec deux rencontres du groupe D.
19: À Casablanca, 17h TU, Ghana-Cap-Vert, le football capverdien va connaître une nouvelle grande première, Andréane, ce mercredi. Après les hommes à la Coupe du Monde, c'est l'équipe féminine qui va emmener les couleurs des Requins Bleus à la CAN pour la toute première fois. Varsenia Dalouz, la capitaine, a révélé à Marco Martins l'état d'esprit du groupe avant ce match historique.
20: C'est un match très important. Nous sommes très très heureuses. Nous avons la motivation pour le match et on a travaillé notre process, notre stratégie pour la GAN. On savait que la GAN c'est une très bonne équipe. Il y a beaucoup d'expérience pour cette compétition et notre la première fois cette compétition. Mais nous sommes conscientes de notre travail et nous avons beaucoup de confiance pour cette match.
19: Eh ben ça tombe bien, Cap Vercana, Casablanca, 17h temps universel.
0: Et un match suivi à 20h de Cameroun-Mali.
19: Oui, une belle affiche, deux équipes repêchées. Grâce au nouveau format de la compétition, Andréana, elle est passée de 12 à 16 équipes. Des Maliennes qui ont davantage d'expérience, notamment récemment, puisqu'elles ont joué la dernière CAN l'an passé, allant jusqu'au quart de finale. Mais la rencontre promet d'être très ouverte. On écoute le coach malien, Birama Konaté, avec Mathias Reynal.
21: Nous sommes des compétiteurs. Je pense que le Cameroun et le Mali sont dans le même bateau. Toutes les deux équipes ont été repêchées. Donc, je pense qu'il n'y a pas, quelque chose de favori. Le match dépendra de ce qui ça va nous donner comme visage. Cette équipe camerounaise, comme toutes les autres, le Cameroun est une nation de football. Cette équipe, ils ont leurs forces, ils ont leurs faiblesses. Et je pense que c'est une équipe qui a un nouveau visage. C'est une équipe qui a eu des changements, qui a eu le temps de préparation. Il y a un nouveau staff qui est venu. Il y a d'autres philosophies. Donc, on va s'adapter.
19: On va s'adapter, Cameroun-Mali, 20h temps universel.
0: Un petit mot d'athlétisme pour terminer.
19: Au jeu du Commonwealth à Glasgow en Écosse, sous une pluie torrentielle. Le titre et la perf sur 100 mètres pour le Camerounais Emmanuel Essemé qui s'est imposé en 9 secondes 83, record des Jeux battus. Deuxième l'Australien Kennedy, troisième le Nigérian Ajayi.
0: Olivier Pron, à tout à l'heure. Et sa visite à Bamako n'aura duré que quelques heures, durant lesquelles Bassirou Diomaye Faye, président sénégalais et actuel président en exercice de la CDAO, s'est entretenu avec le chef de la junte malienne Assimi Goïta. Au menu de cette discussion, entre autres la crise sécuritaire au Sahel et la lutte contre le terrorisme. Car depuis au moins 2 ans, les activités subversives se multiplient sur ce théâtre d'opération. Pour bien comprendre quels acteurs sont à la manœuvre, RFI reçoit ce matin Vincent Crouzet, ancien collaborateur de la DGSE, ce sont les services secrets français, aujourd'hui expert en renseignement. Il vient de publier le livre « Le jour où je suis devenu espion ». Christophe Beaubouvier l'a interrogé.
22: Vincent Crouzet, bonjour.
23: Bonjour.
22: Dans la guerre au Nord Mali, comment expliquez-vous l'échec militaire des Russes à Kidal il y a 3 mois?
23: Alors, il y a de nombreuses raisons. La première, c'est que les Russes ne bénéficient pas, les Russes et les forces armées maliennes ne bénéficient pas du soutien de la population locale dans cette partie-là du Mali. Ensuite, les Russes tout de même fonctionnent en mode dégradé depuis quelques mois sur cette zone et n'ont plus la puissance qu'ils avaient quand ils ont commencé leurs opérations à partir de la fin de l'année 2022. Et puis ensuite, il y a évidemment cette alliance entre les mouvements Touareg de la Zawad et les mouvements djihadistes.
22: Pourquoi dites-vous que les Russes sont en mode dégradé?
23: Tout simplement parce que l'État russe et parce que la puissance militaire russe est en mode dégradé partout dans le monde. Et les Russes, eh bien, pâtissent malheureusement pour eux de leur grande faiblesse structurelle sur le plan militaire. L'Africa Corps qui nous est proposé aujourd'hui est beaucoup moins puissante que la force Wagner en 2022-2023.
22: Lors d'une première défaite des Russes au Nord Mali, c'était à Tinzawaten il y a 2 ans, la Direction Générale du Renseignement ukrainien a reconnu avoir fourni une assistance militaire aux rebelles Touareg. De quel soutien pouvait-il s'agir?
23: D'abord, ce ne sont pas des aides massives, c'est un soutien qui n'est pas visible. Sinon, il serait beaucoup plus dénoncé par la puissance russe. Et c'est certainement, l'appui de soutien de quelques conseillers militaires avec peut-être des livraisons de matériel au groupe Touareg.
22: Voulez-vous dire que les Ukrainiens aident les rebelles à piloter des drones?
23: C'est possible, mais très honnêtement, je n'en sais rien.
22: Y a-t-il des conseillers militaires ukrainiens sur le terrain?
23: Certainement, mais en nombre limité.
22: Et y a-t-il des conseillers militaires français auprès des insurgés, comme l'affirme Bamako?
23: Non, c'est de la propagande. C'est de la propagande des 3 juntes sahéliennes. L'Afrique de Papa s'est terminée, donc nous ne menons plus d'activités subversives dans ces 3 pays.
22: Et parmi les conseillers militaires ukrainiens, peut-il y avoir d'anciens légionnaires français qui parlent donc français?
23: Alors, dans la Légion étrangère française, française. Il y a très nombreux Ukrainiens qui ont quitté la Légion en 2022 pour se mettre au service, naturellement au service de leur pays, avec leur savoir-faire, leurs compétences, leur formation. C'est possible. Donc il est possible que d'anciens légionnaires ukrainiens se trouvent parmi ces éléments du renseignement militaire ukrainien qui seraient présents au Sahel. Mais pour l'instant, rien n'est confirmé de ce côté-là.
1: Des armes russes viennent d'être débarquées au port de Lomé, à destination du Mali. Est-ce à dire que le Togo est en train de tomber dans l'orbite de Moscou ?
23: Je pense pas que le Togo tombe dans l'orbite de Moscou. Ce que l'on sait précisément, on sait que des drones Shahed ont été livrés au Mali pour lutter contre les rebelles Touareg et les rebelles djihadistes. Ça, c'est un fait. On n'a pas encore confirmation de l'engagement de ces drones Shahed sur le théâtre des opérations, mais ça ne saurait tarder, et donc sont principalement des vecteurs aériens qui seraient livrés via le Togo.
1: Y a-t-il des conseillers militaires russes au nord du Togo pour combattre les djihadistes ?
23: Je suis incapable de répondre à votre question en la matière, mais il est possible que l'influence russe s'étende à certains états de l'Afrique de l'Ouest, et le Togo pourrait être une cible prioritaire au cours des prochains mois.
1: Le coup d'état raté au Bénin au mois de décembre dernier, qui pouvait être derrière ?
23: Éventuellement, ou naturellement, ou évidemment les Russes. Évidemment, les Russes, à peu de frais, essayent de déstabiliser encore des pays qui ne sont pas tombés sous leur coupe. Tout naturellement, maintenant, les Russes ont ciblé certains pays d'Afrique de l'Ouest.
1: Le chef putschiste de Cotonou, le colonel Tigri, après l'échec de son opération, s'est enfui par la frontière togolaise. Est-ce que vous savez où il pourrait être aujourd'hui ?
23: Absolument pas, mais vraisemblablement dans un des trois pays sahéliens. Le Mali, le Niger ou le Burkina, et vraisemblablement plus au Burkina Faso.
1: Ce qui ressort des documents de la compagnie russe Africa Politologie, révélés notamment par RFI en mars dernier, c'est que la Côte d'Ivoire est dans le viseur des Russes qui auraient pris contact avec des proches de l'ancien président Gbagbo et avec l'ancien premier ministre Guillaume Soro lui-même. Est-ce que cela vous paraît crédible ?
23: Ça me paraît crédible. Alors Africa Politologie, c'est une structure qui succède à Africa Initiative ou qui vient en complément d'Africa Initiative, donc une structure d'influence, notamment d'amplification, fausses informations, de fake news sur les réseaux sociaux et de propagande panafricaniste pro-russe. Il est tout à fait possible que la Côte d'Ivoire soit ciblée. Pourquoi ? Parce que la Côte d'Ivoire reste quand même un terrain propice aux partenariats stratégiques et économiques avec la France, et évidemment, cela devient une cible naturelle pour les Russes, malheureusement. Les Russes n'ont pas su peser sur l'élection du président Ouattara l'année dernière, mais néanmoins, ils souhaitent bien déstabiliser par des opérations subversives, de guerre informationnelle et autres. Voilà ce qui continue à fonctionner en Afrique de l'Ouest.
1: Et savez-vous où se trouve Guillaume Soro aujourd'hui ?
23: Absolument pas.
1: Vincent Crouzet, merci.
0: Avec Christophe Boisbouvier, l'expert en renseignement. Vincent Crouzet, auteur du livre « Le jour où je suis devenu espion » publié aux éditions de l'Observatoire. Entre le sport et la politique, il n'y a qu'un pas. Et ce n'est pas Quentin Bigot qui va dire le contraire. Il est notre portrait du jour dans la série « Changer de vie » préparée par les médias francophones publics et à écouter toute cette semaine sur RFI. Alors Quentin Bigot est un ancien athlète de haut niveau. Il faisait du lancer de marteau et il a participé aux plus grandes compétitions comme les Jeux Olympiques. Aujourd'hui, il a pris sa retraite sportive, comme on dit, et sa vie a bien changé puisqu'il est devenu, en mars dernier, maire de Gandrange, son village natal, dans l'est de la France, longtemps fief de la sidérurgie française avant la fermeture très médiatisée de son aciérie ArcelorMittal. C'était en 2009. Jérôme Val de Radio France a rencontré le jeune élu.
2: Comme quand il était athlète, Quentin Bigot a une équipe autour de lui.
3: Mon adjoint aux travaux.
4: Bonjour monsieur.
24: Bonjour madame.
25: Bonjour madame.
26: Qui gère les écoles là.
2: Fini aujourd'hui le t-shirt et les bandages aux doigts, c'est plutôt chemise et parfois la cravate pour le nouveau maire de Gandrange.
26: On est dans mon bureau, dans le quartier général de la mairie, qui est le mien depuis 3 mois.
2: Écharpe tricolore posée sur la table et sur les murs gris de la pièce, un portrait du général de Gaulle et deux photos plus personnelles.
26: Lanceur de marteau, on a Sergueï Litvinov qui a été une de mes figures modèles quand j'étais sportif de niveau, champion olympique 1988. À côté, j'ai une photo qui rappelle un peu le passé industriel de la ville. C'est mon grand-père, en fait, qui bossait au port de Richemont. Dans les années 60-70.
2: Quentin Bigot, c'est 15 ans au plus haut niveau, 2 Jeux Olympiques à Londres en 2012 et à Tokyo en 2021, une deuxième place au championnat du monde en 2019.
27: Eh bien, il est en larmes.
2: La seule médaille mondiale pour un Français en lancer de marteau.
27: Quentin Bigot, médaillé d'argent
3: Ah, c'est chapeau.
2: Et dès 2022, une envie.
26: Alors que j'étais au top de ma carrière, j'avais communiqué aux habitants que je voulais devenir maire de Gandrange en 2026. Et je veux être maire de Gandrange, de nulle part ailleurs. Vous pourriez me parachuter dans une autre ville beaucoup plus grande, etc. En meilleur état financier que Gandrange, je n'en voudrais pas. Je ne veux pas être maire d'ailleurs. C'était maire de Gandrange ou rien de toute façon.
2: Quand Quentin Bigot officialise la fin de sa carrière il y a un an, il se lance dans la campagne à Gandrange.
26: Ça va, tout va bien ?
4: Ouais, ça va.
26: Ça va. Bon,
2: son village natal, le berceau de sa famille depuis le XVIIe siècle, aime-t-il rappeler son père François Bigot.
4: Il le dit souvent, il doit quelque chose à Gandrange parce qu'en fait, les Gandrangeois l'ont toujours supporté en tant qu'athlète de haut niveau. Donc il se devait aussi de donner lui aussi maintenant quelque chose pour eux, quoi.
2: Gandrange, une ville qui a fait sa richesse et sa renommée grâce à son usine sidérurgique, un fleuron qui a prospéré dans les années 70 avant une longue agonie et le rachat par le groupe ArcelorMittal. La ville devient alors un symbole politique, celui des promesses non tenues. Une plaque dans l'entrée de la mairie a été posée par l'ancien maire socialiste.
26: Je me rendrai à Gandrange dans 2 mois pour graver cet engagement dans le marbre. Effectivement, Nicolas Sarkozy était venu ici à Gandrange en 2008.
6: Je veux que de ce drame qui a été celui de la sidérurgie, on fasse un exemple pour notre pays.
26: Bon, bah, la Syrie a quand même fermé. La droite comme la gauche a laissé tomber Gandrange, c'est tout.
2: 600 emplois ont été supprimés, la Syrie fermée puis détruite.
8: Elle faisait quand même à son plus haut plus de 80 mètres de haut. Hein. On pouvait rentrer la cathédrale de Metz en hauteur. On l'appelait la cathédrale d'acier.
2: Aujourd'hui, on entend au loin les pelleteuses et les engins de chantier.
26: Dans quelques mois, eh bien, presque 400 voire 500 emplois vont revenir à Gandrange parce que l'industriel américain AGCO a construit là, en lieu et place de la Syrie, un entrepôt logistique de presque 90 000 m². Effectivement, on peut voir avec un peu de nostalgie le fait que la Syrie soit plus là. Mais quand on prend un peu de hauteur, cette histoire industrielle elle n'est qu'un court temps dans l'histoire de la ville. Maintenant, il faut se projeter sur l'avenir, il faut aller de l'avant. Moi, je ne suis pas maire à 34 ans pour rester dans la nostalgie pendant des années. Moi, je veux qu'on avance.
2: Un véritable enjeu sur ces terres où le RN prospère. Un défi surtout pour Quentin Bigot, le plus relevé de sa nouvelle vie.
0: Une série des médias francophones publics, Radio France, la Radio-Télévision Suisse, la RTBF en Belgique, mais aussi Radio-Canada. Et RFI, c'est à suivre ces prochaines semaines. Vraiment un changement de vie en ce qui le concerne, plutôt une suite logique. Zinedine Zidane, la légende, est donc devenu hier officiellement le nouveau sélectionneur de l'équipe de France de foot. On en parle dans la Fabrique du Monde. Bonjour Guillaume Nodin.
9: Bonjour Andréane.
0: Alors comme on le disait, entre le sport et la politique, il n'y a qu'un pas. L'enjeu sportif est fort, bien sûr, avec cette nomination, mais ça va bien au-delà, car c'est aussi, Guillaume, un poste politique et même diplomatique.
9: Oui, et que Zinedine Zidane le veuille ou non, il l'a d'ailleurs dit lors de sa conférence de presse de présentation hier, il n'a pas l'habitude de s'exprimer à tort et à travers sur tous les sujets de politique et de société et il a l'intention de continuer comme ça, sauf que tout est politique et en particulier l'équipe de France de football, surtout lors d'une année électorale présidentielle qui s'annonce particulièrement dure sur les questions d'identité.
0: Hier, il n'a pas échappé à la question des attaques racistes dont sont victimes les joueurs des Bleus.
9: Elles viennent de partout, de France ou sur les réseaux sociaux des militants d'extrême droite. Souvent, on s'exprime sans complexe et intime souvent aux sportifs de se taire dès qu'ils expriment une opinion, en tout cas une opinion différente de la leur. Elles viennent aussi d'ailleurs dans le monde, toujours sur les réseaux sociaux, mais aussi de responsables politiques et de tous les continents, Europe, Amérique, mais aussi Afrique. Hier, le nouveau sélectionneur a donc défendu la mixité et dit qu'il faut lutter contre le racisme. Une position moins clivante que celle de l'attaquant Kylian Mbappé, souvent victime et souvent engagé contre ces attaques. Il va être intéressant de voir comment les deux hommes vont gérer ça en équipe de France.
0: Il est donc assez diplomate et d'ailleurs, il n'a pas échappé non plus à une question diplomatique.
9: Oui, celle de la détention en Algérie du journaliste français spécialisé dans le football Christophe Glaise, qui après une condamnation à 7 ans de prison espère une grâce présidentielle. L'Algérie, c'est évidemment particulier pour Zinedine Zidane, c'est le pays de ses parents et son propre fils était dans les buts des Fennec pendant le Mondial. Il a donc une voix qui porte là-bas. Il explique qu'il espère que Christophe Glaise pourra rentrer chez lui avec ses parents qui espérait une prise d'opposition de sa part depuis quelque temps. Pas d'appel direct au président Tebboune pour une libération, donc, du moins pas publiquement. Il préfère une certaine retenue, autant on l'imagine, pour ne pas compliquer une situation déjà pas simple diplomatiquement que par tempérament.
0: Et Zinedine Zidane est une icône, on le rappelle, hein, Guillaume, bien au-delà de la France.
9: Oui, une icône respectée partout, en Espagne, où il a fait une grande partie de sa carrière, au Real Madrid, et particulièrement aussi en Afrique. L'Espagne et l'Afrique, avec le Maroc et le Portugal, accueilleront le prochain mondial. Ce sera un atout, comme le sera l'excellente relation de Zinedine Zidane avec le Qatar. Il a été ambassadeur de la Coupe du Monde Qatar 2022. Et ça s'est tellement bien passé que parmi les postes qui lui ont été proposés depuis 5 ans, il y a, selon des informations de presse, celui d'entraîneur du Paris Saint-Germain qui appartient au Qatar. Et le Qatar pèse très lourd dans le football mondial. La preuve avec la Coupe du Monde dans le pays où le président de la FIFA, Gianni Infantino, possède une maison. C'est d'ailleurs dans un jet privé qatarien qu'il s'est déplacé de match en match aux États-Unis. Et au-delà de compétences techniques et d'un palmarès de joueurs et d'entraîneurs indiscutable, c'est aussi cela que la Fédération française embauche avec Zinedine Zidane, une icône mondiale respectée et peut-être aussi de l'influence.
0: Guillaume Naudin, et vous, que pensez-vous de cette nomination Zinedine Zidane, sélectionneur rêvé pour les Bleus? Appel sur l'actualité tout à l'heure avec Chantal Leroux. Vous contactez le Standard dès maintenant au 33 9 693 693 70. On entendra Zinedine Zidane dans Journal des Sports.
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7: Zinedine Zidane, nommé sélectionneur des Bleus pour 4 ans. Que pensez-vous de ce choix? Le champion du monde 98, ex-entraîneur du Real Madrid, a-t-il toutes les qualités pour succéder à Didier Deschamps? Quel style de jeu donnera-t-il, selon vous, à l'équipe tricolore?
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24: Mit Florian Rudolph, schönen guten Morgen. Erstmals wieder gegenseitige Angriffe von USA und Iran. Eine Hitzewelle könnte die Waldbrände in Frankreich wieder verschlimmern und ein umgebauter Airbus absolviert einen Rekordflug. Das Wetter in Baden-Württemberg und Rheinland-Pfalz, heute viel Sonne, kaum Wolken und bis 38 Grad. Nach mehreren Tagen ohne gegenseitige Angriffe sind die Attacken wieder aufgeflammt. Der Iran feuerte Raketen auf US-Ziele ab. Nach US-Angaben wurden alle Raketen abgewehrt. Unser Korrespondent Moritz Behrendt berichtet.
25: Medienberichten zufolge soll eine US-Luftwaffenbasis in Jordanien das Ziel gewesen sein. Vorher hat es eine mehrtägige Kampfpause gegeben, nachdem die gegenseitigen Angriffe vor gut 2 Wochen wieder angefangen hatten. Als Reaktion flog das US-Militär Luftangriffe auf pro-iranische Milizen im Irak. An den Luftschlägen beteiligte sich auch Saudi-Arabien, wie das Verteidigungsministerium in Riad bestätigte. Die Milizen seien von den iranischen Revolutionsgarden angewiesen worden, US-Truppen und saudi-arabische Energieinfrastruktur anzugreifen, teilte das US-Militär mit. Vertreter der irakischen Milizen meldeten mehrere Tote und Verletzte, ohne konkrete Angaben zu machen.
24: Die Bundestagsabgeordneten von CDU und CSU wählen heute ihren neuen Fraktionsvorsitzenden. Es gilt als sicher, dass der bisherige Kanzleramtschef frei den Posten bekommt. Seine Wahl könnte aber zum Stimmungstest für Bundeskanzler Merz werden. Aus Berlin Sabine Henkel.
27: Heute soll umgesetzt werden, was der Bundeskanzler vorgeschlagen hat. Thorsten Frey stellt sich der Unionsfraktion als Vorsitzender zur Wahl. Dass er den Posten bekommt, gilt als sicher. Interessant dürfte aber sein, wie viele Abgeordnete aus CDU und CSU für ihn stimmen. Auch die neuen Minister und die neue Kanzleramtsministerin werden heute ernannt. Carsten Linnemann übernimmt den Bereich Gesundheit, Steffen Bilger das Verkehrsministerium und Nina Wagen wird als erste Frau in der Geschichte das Kanzleramt managen. Friedrich Merz steht wegen einiger Entscheidungen in der eigenen Partei, der CDU, in der Kritik. Vor allem wegen der Entlassung von Patrick Schnieder als Verkehrsminister. Merz selber sagt, dass er davon ausgeht, dass am Nachmittag alle Entscheidungen getroffen und akzeptiert werden.
24: Mit Nina Wagen gibt es künftig erstmals eine Kanzleramtschefin und mit Franziska Hoppermann die erste Generalsekretärin der CDU. Katharina dos Santos-Vinz ist offenbar als erste parlamentarische Geschäftsführerin im Gespräch. Dazu sagte sie im gemeinsamen Morgenmagazin von ARD und ZDF.
5: Das gab es noch nie. Ich freue mich sehr über Franziska Hoppermann als neue Generalsekretärin und auch sehr über Nina Wagen als Chefin des Bundeskanzleramts, auch als erste Frau. Und die Entscheidung, wer der erste parlamentarische Geschäftsführer oder Geschäftsführerin wird, liegt beim ausdrücklichen und persönlichen Vorschlag des Fraktionsvorsitzenden. Und natürlich traue ich mir das zu, das ist nicht die Frage, aber ich werde nicht kommentieren, wenn persönliche Vorschläge vom Vorsitzenden gemacht werden, dann finde ich, muss man auch darauf warten, was da kommt.
24: Die CDU-Politikerin Katharina dos Santos-Vinz. Bundesfamilienministerin Prien will den Ländern mehr Geld für Angebote gegen Radikalisierung geben. Der Anschlag beim Christopher Street Day in Berlin sei Anlass, um bei der Vorbeugung von Extremismus nachzuschärfen, sagte die CDU-Politikerin der Deutschen Presseagentur. Konkret geht es laut Prien um 5 Millionen Euro aus dem Förderprogramm Demokratie leben. Jugendliche sollten durch intensive Beratung ihre radikalen Ansichten ändern. In der von Waldbränden bedrohten Region in Bordeaux werden heute Temperaturen von bis zu 42 Grad erwartet. Sie könnten die Feuer wieder anfachen. Zuletzt hatten sich die Brände nicht weiter ausgebreitet. Aus Bordeaux, Kai Rienecker.
13: Heute wird für die Feuerwehrleute bei Bordeaux ein entscheidender Tag. Der staatliche Wetterdienst Météo France sagt Temperaturen bis zu 42 Grad voraus. Der Wind soll stärker werden und das bei extremer Trockenheit. Um zu verhindern, dass die Lage erneut komplett außer Kontrolle gerät, roden die Einsatzkräfte Waldflächen rund um das Brandgebiet. Schneisen mit einer Gesamtlänge von 120 Kilometern wurden bereits angelegt. Freiwillige bringen Wassertanks in Position. In einigen Orten durften erst Bewohnern ihre Häuser und Wohnungen zurückkehren. Ein weiteres Feuer weiter südlich in Biscarrosse ist inzwischen zum Stillstand gekommen. Das gilt auch für die Lage im Hinterland der Côte d'Azur im Département Var. Dort wurde ein 23-Jähriger festgenommen, der verdächtigt wird, eine ganze Reihe von Feuern gelegt zu haben.
24: Bei dem Erdbeben in Japan sind mindestens 13 Menschen ums Leben gekommen. Nach Angaben der Regierung in Tokio wird weiter nach Vermissten gesucht. Das Beben mit der Stärke 7,1 traf die Region Kumamoto auf Japans südwestlicher Hauptinsel Kyushu. In der Stadt Kashima stürzte ein Einkaufszentrum teilweise ein. Anschließend kam es in dem Gebäude zu einer starken Explosion. Die japanische Behörde für Katastrophenschutz empfahl rund 260.000 Menschen, ihre Häuser zu verlassen. Nach einer Rekordzeit von mehr als 24 Stunden in der Luft ist ein modifizierter Airbus A350 gestern Abend in Frankreich gelandet. Der für extrem lange Strecken ausgebaute Jet war in Melbourne in Australien gestartet und hatte auf seinem Flug 23.000 Kilometer zurückgelegt. Dabei nahm er die längere Route über Amerika. Jennifer Johnston berichtet.
14: Möglich macht dies ein zusätzlicher Tank von 20.000 Litern, der in den Airbus A350 eingebaut wurde. Die australische Fluggesellschaft Qantas will das Flugzeug ab dem kommenden Jahr für tägliche Direktflüge von Sydney nach London einsetzen. Direktflüge nach New York sollen folgen. Es war der erste Testflug, der einen typischen Passagierflug simuliert hat. Über 3 Kontinente, 2 Ozeane und durch 2 Sonnen Auf- und Untergänge. Qantas hat bei Airbus 12 der A350 bestellt, die für diese extrem langen Strecken ausgebaut werden. Der Testflug sorgte weltweit für großes Interesse. Die Flugtracking-Plattform Flightradar24 erklärte, dass fast 4 Millionen Menschen den Flug online verfolgt hätten. Nur der Flug, der vor 2 Jahren den Sarg der verstorbenen Queen Elizabeth transportiert hatte, bekam noch mehr Aufmerksamkeit im Netz.
24: Soweit die Nachrichten.
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15: Mit Andreas Böhnisch, schönen guten Morgen. Heute ist Mittwoch, der 29. Juli. Das wird heute ein ganz wichtiger Tag für Friedrich Merz. Der große Personalumbau des Bundeskanzlers soll über die Bühne gehen. Zur Erinnerung, ausgelöst wurde das alles durch den Rücktritt von Jens Spahn vom Posten des Unionsfraktionschefs im Bundestag. Und Merz wollte das nutzen, um wichtige Posten neu zu vergeben, was ziemlich in die Hose gegangen ist. Und zwar so sehr, dass es in Teilen der CDU-Basis heftig brodelt. Um 14 Uhr ist der Termin für den Bundeskanzler. Dann tritt die CDU-CSU-Bundestagsfraktion zusammen, um Thorsten Frey, einen engen Vertrauten von Merz, zum neuen Vorsitzenden zu wählen. Über diesen wichtigen Tag für Friedrich Merz, für CDU-CSU und auch für die schwarz-rote Koalition im Bund spreche ich jetzt mit Friederike Haupt, einer Kennerin von CDU und CSU in der Hauptstadt. Sie ist Korrespondentin der FAZ in Berlin. Frau Haupt, wie viel Autorität hat Friedrich Merz in der Unionsfraktion noch, damit sein Vertrauter Thorsten Frey heute bei der Wahl zum Vorsitzenden ein gutes Ergebnis bekommt?
16: Also aktuell hat er so wenig Autorität wie noch nie in seiner Zeit als Kanzler. Und es zeigt sich an Details, wenn man so will, wie beispielsweise den Äußerungen des Bremer Landeschefs am Montag in der Vorstandssitzung, wo er dem Kanzler vorhielt, sie führen hier eine Partei und kein Unternehmen. Oder auch dem Staatssekretär Sorge aus dem Gesundheitsministerium, der entlassen wurde und öffentlich den Stil des Kanzlers kritisiert hat. Also das sind Zeichen, die sind alarmierend für Merz und auch für die gesamte CDU.
17: Rechnen Sie damit, dass Merz heute abgestraft wird und Thorsten Frei ein schlechtes Ergebnis bekommt?
16: Also schlechter als das von Jens Spahn beim letzten Mal wird es schon sein, denke ich.
17: Also weniger als 86%?
16: Schätze ich aktuell schon, einfach wegen der Kommunikation noch in den letzten Stunden. Also noch gestern hat Merz im Prinzip die Entscheidung schon vorweggenommen und hat gesagt, morgen werden alle Entscheidungen akzeptiert sein, davon gehe ich aus. Also die Unruhe in der Union und speziell in der CDU ist, die ist wirklich extrem.
17: Was ist denn da in den vergangenen Tagen hinter den Kulissen in der CDU-CSU-Fraktion gelaufen, um die Abgeordneten zu bearbeiten, heute für Thorsten Frei zu stimmen?
16: Ja, es wurde viel gesprochen, ist auch der Versuch unternommen worden, einfühlsam zu sprechen, aber es kommt für viele eben sehr spät, weil das ist eben der Kernvorwurf dem Kanzler gegenüber. Es wurde zu wenig kommuniziert, zu wenig auch versucht zu verstehen, wo steht der andere, wo hole ich ihn sozusagen ab, und das lässt sich nicht in wenigen Tagen wieder nachholen. Was für den Kanzler spielt, ist, dass es im Prinzip keine andere Möglichkeit gibt, als jetzt Herrn Frei zu wählen, der auch hoch anerkannt ist. Also gegen den persönlich geht es nicht. Und dass die CDU insgesamt natürlich immer noch ein großes Interesse daran hat, zu regieren, Stabilität zurückzugewinnen, sodass natürlich die auch kein Suizidkommando sind, die jetzt sagen, jetzt stürzen wir uns in die Opposition und reißen den Kanzler mit runter. Also so weit ist es nicht. Aber was ich höre, ist nicht, dass jetzt der Kanzler und seine engsten Leute Gespräche mitgeführt haben und alle sagen, ach so, na dann passt das doch für uns.
17: Lassen Sie uns über die rheinland-pfälzische CDU sprechen. Dort ist der Unmut über Friedrich Merz besonders groß, und zwar wegen der Hängepartie um noch Bundesverkehrsminister Patrick Schnieder, der am Wochenende selbst um seine Entlassung gebeten hatte. Wie viel politischen Sprengstoff hat das für den Bundeskanzler, dass er die CDU in Rheinland-Pfalz so gegen sich aufgebracht hat?
16: Das ist brisant und hat Sprengkraft. Erstens, weil die CDU in Rheinland-Pfalz erfolgreich ist, gerade erst eine Wahl gewonnen hat und selbst ja jetzt kommuniziert, eigentlich trotz des Kanzlers nicht mit seiner Unterstützung. Und weil auch Schnieder ein sehr anerkannter Minister in weiten Kreisen des Berliner Politikbetriebs war. Natürlich hat er ein schweres Ministerium, aber für Unverständnis sorgt, dass zum Beispiel Frau Reiche, die Wirtschaftsministerin, mit der der Kanzler auch unzufrieden zu sein scheint, was man hört, weitermacht, wer weiß wie lange noch, aber im Moment, und dass jemand wie Herr Schnieder geht, also es wirkt erratisch, und das ist das, was die Leute aufbringt, nicht, dass ein oder zwei Minister ausgetauscht werden, das hatten ja viele auch erhofft, sondern dass von außen und auch aus der CDU heraus selbst nicht zu erkennen ist, warum so, warum der, warum in diesem Stil. Es würde jedes Team, jede Familie, jedes Unternehmen und erst recht eine Partei verunsichern, wenn sie im Prinzip nicht versteht, warum passiert es jetzt gerade.
17: Dieser große Personalumbau, der sollte ein politischer Befreiungsschlag für Merz werden, ja, wurde zum Rohrkrepierer. Was muss der Bundeskanzler jetzt tun, damit die Menschen in Deutschland das Vertrauen in die CDU und damit auch in die schwarz-rote Koalition zurückgewinnen?
16: Er müsste, wenn er wirklich was ändern will, seinen Stil deutlich ändern, nicht ein komplett anderer Mensch werden, aber sich wirklich mal fragen, warum ist das gerade so schiefgegangen? Sind es wirklich nur die bösen Hauptstadtjournalisten oder die verbohrten Parteifreunde, die seine großen Linien nicht erkennen, sondern anders kommunizieren, auch mal länger zuhören. Das heißt, wo Merkel 30 Minuten telefoniert hätte, telefoniert Merz 10. Also sich mehr Zeit nehmen, anstrengende Gespräche führen, obwohl er natürlich auch schon jede Menge anstrengende Gespräche führt. Also einfach noch mehr Zeit und Energie in die Partei investieren.
17: Vielen Dank, Friederike Haupt, Kennerin von CDU und CSU in der Hauptstadt. Sie ist Korrespondentin der FAZ in Berlin. Zum großen Personalumbau des Bundeskanzlers gehört auch der Posten des Bundesgesundheitsministers. Neuer Ressortchef wird Carsten Lindemann. Der CDU-Politiker wird als Gesundheitsminister

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1: 8.18 Uhr.
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1: Viel Sonnenschein heute, zwischendurch tauchen ein paar lockere Wolken auf und es wird deutlich heißer als gestern. 31 Grad im Allgäu und im Hohen Westerwald, 34 Grad im Hunsrück und bis 38 Grad im Breisgau und in der Vorderpfalz.
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1: Ich habe gerade darüber gesprochen. Die Unionsbundestagsfraktion wählt heute in einer Sondersitzung einen neuen Vorsitzenden. Als Kandidaten haben CDU-Chef Friedrich Merz und CSU-Chef Markus Söder den bisherigen Kanzleramtsminister Thorsten Frey aus Baden-Württemberg vorgeschlagen. Im Zuge der Personalwechsel hatte es auch Gerüchte gegeben, der Stuhl von Wirtschaftsministerin Katharina Reiche wackle. Sie bleibt aber im Amt und bringt voraussichtlich heute eine Reform der Ökostromförderung und neue Regeln für Stromnetzanschlüsse ins Kabinett ein. Reiche plant, die Kosten für die Förderung der erneuerbaren Energien zu senken. Beispielsweise soll die Staatshilfe bei kleinen Solaranlagen auf Hausdächern ab 2027 wegfallen. Die Gewerkschaft IG Metall und der Betriebsrat des Audi-Werks in Neckarsulm planen heute eine weitere Protestaktion vor den Werkstoren. Sie richtet sich gegen die angekündigten Sparpläne des Mutterkonzerns Volkswagen. Die Beschäftigten fordern mehr Klarheit über mögliche Auswirkungen für das Audi-Werk im Kreis Heilbronn. An der französischen Atlantikküste setzt die Feuerwehr ihren Kampf gegen die Waldbrände fort. In der Nacht seien immer wieder neue Feuer aufgeflackert, haben die Behörden mitgeteilt. Die Brandfläche habe sich aber nicht nennenswert ausgedehnt. Angespannt bleibt die Lage in Teilen Spaniens und auch auf der bei Urlaubern beliebten griechischen Ägäisinsel Paros kämpfen Feuerwehrleute gegen einen großen Waldbrand. Nach mehreren Tagen Ruhe im Irankrieg hat das US-Militär wieder iranische Angriffe gemeldet. Das Land habe mehrere ballistische Raketen auf US-Streitkräfte abgefeuert. Die US-Streitkräfte haben im Gegenzug gemeinsam mit Saudi-Arabien pro-iranische Milizen im Irak angegriffen. Gestern hatte US-Präsident Donald Trump Israels Regierungschef Benjamin Netanyahu in Washington empfangen, um über den Irankrieg zu sprechen. Beide nannten nach den Treffen keine Details.
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1: Queer und muslimisch. Für konservative Muslime ist das ein No-Go. Der Islam hat in seiner Grundhaltung ebenso wie viele andere Religionsgemeinschaften wenig übrig für homosexuelle Lebensformen. Das heißt aber nicht, dass es nicht auch queere Muslime gibt. Nach dem mutmaßlich islamistischen Anschlag auf den CSD in Berlin sind diese Menschen jetzt doppelt in Bedrängnis. Sie müssen sich mit beidem auseinandersetzen, nämlich mit Queer- und Muslimfeindlichkeit. Und auch damit, dass oft übersehen wird, dass es queere Muslime überhaupt gibt. Nabila Abdelaziz hat Mehmet König getroffen, der genau das ist, nämlich Muslim und queer.
2: Ich war tatsächlich vor Ort und wollte mich eigentlich auf dem Weg nach Hause machen und habe dann irgendwann die Banner auf den Bildschirmen gesehen, auf denen stand Evakuierung. Und da war mir schon klar, okay, es muss irgendwas passiert sein.
3: Mehmet König ist Muslim und queerer Aktivist. Geboren in Mostar, aufgewachsen in Ingolstadt, lebt er inzwischen in Berlin. Er war da am 25. Juli, als der Christopher Street Day Ziel eines mutmaßlich islamistischen Anschlags wurde.
2: Und als ich erfahren habe, dass es ein mutmaßlich dschihadistischer Täter war, ja, ich war traurig und wütend zugleich.
3: Traurig, weil wieder einmal queere Menschen das Ziel von Gewalt geworden seien, so Mehmet König. Und wütend, weil er befürchtet, die Tat könne genutzt werden, um Stimmung gegen Musliminnen und Muslime zu machen, denen pauschal Homophobie vorgeworfen werde. Dass es auch queere Musliminnen und Muslime gibt, wird erst langsam sichtbarer in der Öffentlichkeit. Das erzählt auch Lisa Osman. Sie ist 35, ursprünglich aus Grünsburg und lebt in Köln. Sie ist Muslimin und seit vielen Jahren offen queer.
4: In der Debatte finde ich meine Position immer sehr schwierig, weil ich das Gefühl habe, dass ich zwischen zwei Welten stecke.
3: Sie habe oft das Gefühl, sich zwischen ihrem Glauben und ihrem Queersein entscheiden zu müssen. Dabei gehöre beides zu ihr. Deswegen empfand sie auch eins nach dem Anschlag als besonders tröstlich.
4: Dass sehr, sehr viele muslimische Gemeinden nach dem Anschlag sich ganz klar positioniert haben. Und das hat irgendwie so ein bisschen zum ersten Mal so ein Gefühl ausgelöst, dass man doch Teil von beidem sein kann.
3: Mehmet König hält eine Positionierung von muslimischen Gemeinden nicht für notwendig. Denn die meisten hätten mit dem Attentäter nichts gemeinsam, nur weil sie Muslime sind.
2: Islamismus ist eine menschenverachtende und queerfeindliche Ideologie. Daher gibt es keine Diskussion darüber. Aber Islamismus ist nicht der Islam. Als schwuler Muslim weiß ich, wie wichtig diese Unterscheidung ist.
3: Wer eine Ideologie bekämpfen wolle, dürfe nicht eine ganze Religionsgemeinschaft unter Generalverdacht stellen, sagt König. Nicht an den Muslimen, aber an den muslimischen Gemeinden wird die Kritik jedoch lauter, auch in queeren muslimischen Kreisen. Laila Yagiella ist Muslimin, Transfrau und Religionswissenschaftlerin.
5: De facto sind die meisten Moscheegemeinden in Deutschland sicherlich sehr konservativ. Und wenn sie das Thema überhaupt angehen, dann sehr oft aus regressiver und repressiver Haltung heraus. Und sie tragen damit natürlich insgesamt zur Queerfeindlichkeit und Homophobie im Alltag in diesem Land bei, wie viele andere Institutionen auch.
3: Sie seien aber nicht diejenigen, die zur Gewalt aufrufen und Moscheen in der Regel nicht der Ort, an dem sich Täter radikalisierten. Das passiere vor allem online, so die Religionswissenschaftlerin. Auch der islamische Theologe Muhammad Khurshid, der an der Universität Münster lehrt, begrüßt, dass alle großen muslimischen Verbände den Anschlag verurteilt haben. Allerdings sieht er sie auch in der Verantwortung, etwas an ihrer Haltung zur Homosexualität zu verändern. Ähnlich wie manche in den christlichen Kirchen sehen viele Moscheegemeinden ausgelebte Homosexualität als Sünde.
6: Jede Interpretation, sei es im Islam oder im Christentum, die in irgendeiner Weise diese Menschenwürde antastet, muss dringend hinterfragt werden und zurückgewiesen werden.
3: Dabei ist die Bewertung von Homosexualität etwa im Koran und der islamischen Theologie durchaus nicht eindeutig. Im klassischen Islam gäbe es viele Ansätze, auf denen eine queerfreundliche Interpretation des Islam aufbauen könne, sagt Muhammad Khurshid. In vielen muslimischen Schriften sei zum Beispiel vom dritten Geschlecht die Rede, also von Menschen, die weder männlich noch weiblich sind. Trotz unterschiedlicher Positionen eint alle Befragten eine Forderung. Eine differenzierte Debatte ohne Generalverdacht gegen Musliminnen und Muslime und mehr Unterstützung für Prävention und queere Projekte. Mehmet König sagt, es brauche eine Politik,
2: die Hasskriminalität ernst nimmt, die Präventionsarbeit stärkt, Demokratieförderung nicht zusammenstreicht und queere Projekte langfristig unterstützt. Denn daran wird sich meiner Meinung nach messen lassen, wie ernst es Deutschland wirklich mit dem Schutz von Minderheiten meint.
1: Die Forderung des queeren Muslim Mehmet König. 8.25 Uhr.
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7: Schönen guten Morgen. Noch mehr Kommerz im Fußball. Viele Fußballfans schlagen sich da die Hände vors Gesicht. Aber so könnte es tatsächlich kommen, denn FIFA-Boss Gianni Infantino ist offenbar dazu entschlossen, mit der WM völlig neue Wege zu gehen und natürlich dann auch neue Geldquellen zu erschließen. Anteile am WM-Turnier sollen etwa an private Investoren verkauft werden. Das die neuesten Ideen und das Ganze wird schon seit Monaten vorbereitet. Katrin Hondel berichtet.
8: Die FIFA will einen Teil der kommerziellen Rechte an Turnieren wie der Fußball-WM an Investoren verkaufen und damit mehr als 4 Milliarden US-Dollar einnehmen. Dem Milliardendeal, der über eine neue Tochtergesellschaft namens FIFA Forward Enterprise, kurz FFE, laufen soll, müssten noch die FIFA-Mitgliedsverbände zustimmen, teilt der Weltfußballverband mit. Die FIFA solle die alleinige Kontrolle über das neue FFE-Unternehmen haben, heißt es weiter. Ziel sei es, die Finanzierung für die Fußballentwicklung auf über 10 Milliarden US-Dollar auszuweiten und, so lässt sich FIFA-Chef Infantino zitieren, das kommerzielle Potenzial und die Chancen der FIFA freizusetzen. Scharfe Kritik an den Plänen von Infantino kommt von der UEFA, dem Europäischen Fußballverband. Die Seele und die Führung des Fußballs seien keine Handelsware, erst recht nicht bei völliger Intransparenz darüber, wer finanziell davon profitiert, schreibt die UEFA in einem ersten Statement.
7: Und offenbar will die UEFA noch in dieser Woche eine Dringlichkeitssitzung abhalten. Dabei soll es dann über weitere Reaktionen über die Infantino-Pläne beraten werden. Auch ein möglicher WM-Boykott sei dabei ein Thema, so berichten mehrere Medien. Zurück nach Deutschland, zurück zu den Bundesligisten und zurück zur Vorbereitung auf die neue Saison. Nach zwei Jahren beim 1. FC Nürnberg ist Berkay Yilmaz etwa zum SC Freiburg zurückgekehrt. Beim Trainingslager in Schruns findet sich der Heimkehrer in das Team nun ein und der flexible Linksverteidiger will nach ganz starken Zweitliga-Auftritten beim Club jetzt natürlich in der Bundesliga beim Sportclub auch Fuß fassen.
9: Ich bin extrem, extrem heiß und kann es kaum glauben zu starten und will eigentlich, dass es sofort losgeht. Ich bin als Jugendspieler hier hingekommen und natürlich war es der Traum, hier Profi zu werden. Hat man immer hoch zu den Profis geschaut und es war dann auch immer eine Ehre, wenn man einmal mittrainieren durfte oben. Und umso schöner ist es jetzt, zurück zu sein und voll integriert zu sein bei den Profis und auch in der Bundesliga spielen zu können. Was natürlich auch dazu kommt, ist die Conference League. Ist auch nochmal ein extra Bonus und ist einfach extrem schön und ich freue mich extrem drauf.
7: Und was der 21-Jährige alles spielen kann und wo er vor allem seine Stärken sieht, die gibt's nachzulesen online swr.de. Sport bleibt noch Real Madrid in der vergangenen Saison ohne Titel. Jetzt aber stolz auf seine Finanzkraft. Die Rekordbilanz für das Geschäftsjahr 25/26 beläuft sich ohne Einnahmen aus Spielerverkäufen auf gut 1,2 Milliarden Euro, 26 Millionen Euro. Davon verbuchte der Club nach eigenen Angaben als Gewinn. Das ist der Sport für den Moment. 8.28 Uhr.
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1: Mit Andreas Bönisch. Guten Morgen. Mittwoch, der 29. Juli. So schlimm wie in diesem Sommer waren die Waldbrände in Südeuropa noch nie. An der französischen Atlantikküste hatten die Feuer etwas nachgelassen. Doch mit der neuen Hitzewelle, heute werden Temperaturen bis 42 Grad dort erwartet, sind sie wieder aufgeflammt. Was tun, wenn man in einem Waldbrandgebiet eine Ferienwohnung gebucht, einen Campingplatz reserviert hat? Welche Rechte haben Reisende, wenn der Urlaubsort ein Katastrophengebiet ist? Das bespreche ich mit der ADAC-Reiserechtsexpertin Ellen Stamer in der kommenden Viertelstunde.
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1: Bringt viel Sonnenschein heute für Baden-Württemberg und Rheinland-Pfalz. Zwischendurch tauchen ein paar lockere Wolken auf. Es wird deutlich heißer als gestern. 31 Grad im Allgäu und im hohen Westerwald. 34 Grad im Hunsrück bis 38 Grad im Breisgau und in der Vorderpfalz. Die Aussichten morgen zunächst sonnig bis 39 Grad heiß. Im Laufe des morgigen Tages ziehen Wolken auf. Es können sich Schauer oder Gewitter bilden. Am Freitag schwül, auch vereinzelt Gewitter. Und dann bis 34 Grad heiß.
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10: L'heure de retrouver Arthur Ponchelet pour l'info africaine à la une de ce journal, la visite express de Bassirou Diomaye Faye à Bamako.
11: Le président sénégalais a passé moins de 5 heures au Mali, le temps tout de même d'évoquer la coopération sécuritaire avec son voisin. L'Assemblée nationale sénégalaise veut mieux encadrer les caisses noires, les fonds politiques. Le PASTEF a déposé une proposition de loi en ce sens, mais le parti est précisément critiqué pour sa gestion de ses enveloppes. Lors du passage d'Ousmane Sonko à la primature. La une, c'est aussi la police béninoise qui appelle les automobilistes à dénoncer les agents corrompus. Les employés du port de Lomé au Togo qui menacent de faire grève.
10: Et puis notre dossier dans un écrin de biodiversité.
11: Un écrin menacé, le delta du Niger, à nouveau l'objet d'une enquête de plusieurs ONG. Elles y dénoncent les tonnes de pétrole sciemment déversées par le groupe Shell. Ce n'était pas sa première visite au Mali en tant que président sénégalais, mais c'était une première avec l'étiquette de président en exercice de la CEDEAO. Bassirou Diomaye Faye a donc passé quelques heures à Bamako hier. Entretien avec Assimi Goïta, réunion de travail avec les deux délégations. Serge Daniel, il a été question de coopération entre les deux voisins, notamment sécuritaire.
12: Le chef de l'État sénégalais a effectué le déplacement de Bamako pour, avant tout, dit-il, condamner les dernières attaques meurtrières contre les troupes régulières maliennes survenues dans le nord. L'une des préoccupations du Sénégal demeure la lutte contre le terrorisme. Bassirou Diomaye Faye à la télévision malienne.
13: Ben, je l'ai redit, la disponibilité du Sénégal à accompagner le Mali pour faire face ensemble aux défis multiples ainsi qu'aux menaces à la paix, à la stabilité dans toute la région et au-delà dans tout le Sahel. Parce que ces menaces, nous en avons convenu, ne connaissent pas de frontières et se renforcent avec nos divisions.
12: La coopération bilatérale a été également au centre des entretiens. Sans façade maritime, le Mali utilise entre autres le port de Dakar pour ses produits à l'import comme à l'export. La partie sénégalaise a pris un engagement. Dans le futur, il y aura plus de fluidité dans les opérations. La prochaine réunion de la commission mixte Mali Sénégal est prévu avant la fin de l'année. Serge Daniel, Dakar, RFI.
11: Et de son côté, le général Assimi Goïta n'a pas pris la parole à l'issue de cette visite.
10: À son retour à Dakar, Bassirou Diomaye Faye a trouvé un texte sur son bureau.
11: Une proposition de loi à l'initiative des députés PASTEF. Elle vise à encadrer les caisses noires, ces fonds politiques dont l'utilisation a longtemps été dénoncée par le parti. Mais désormais, c'est le PASTEF lui-même qui se retrouve au centre des critiques. Juliette Dubois, une partie de la société civile, réclame des comptes sur la gestion de ces enveloppes lors du passage d'Ousmane Sonko à la primature.
14: Le président de l'ONG 3D, Moundiaye Cissé, réclame la publication des rapports d'utilisation des fonds de la primature et de l'Assemblée nationale sur les deux dernières années avant toute réforme. Une demande également portée par le Forum du Justiciable qui interpelle directement le président de la République et le président de l'Assemblée sur les montants dont ils disposent. Tierno Bokoum, président du parti d'opposition Agir, dénonce l'opacité qui entoure également les fonds utilisés par la primature sous Ousmane Sonko, le chef du PASTEF.
15: Lui-même avait déclaré que ces fonds étaient haram et il avait précisé qu'il fallait les contrôler. Attendre juste à deux jours de la rupture pour annoncer qu'il a reçu des fonds politiques, il y a un véritable problème.
14: Au PASTEF, on rappelle qu'il s'agit d'une promesse de campagne ancienne, portée dès les programmes de 2019 et 2024. Le texte porte sur seulement un type de fonds, les crédits spéciaux, et vise, selon le parti, à renforcer la transparence et le contrôle de leur usage. Le président du groupe parlementaire Aïb Dafé balaye la polémique.
16: Chaque fois qu'on réforme, il y a toujours ces critiques qui disent oui, par rapport au contexte de la réforme. Mais je pense que c'est un engagement électoral, il faut le tenir, d'autant plus que l'actuel président de l'Assemblée nationale, qui a été premier ministre, il avait soumis un texte au président de la République. On ne peut pas nous critiquer sur la pertinence du projet parce que ça vise la transparence.
14: Le texte a désormais été transmis pour avis au président de la République, qui dispose de 10 jours pour se prononcer, sans obligation de le faire. Une session extraordinaire de l'Assemblée nationale devrait ensuite être convoqué pour l'examiner. Juliette Dubois, Dakar, RFI.
11: Des policiers qui prétextent des infractions ou un véhicule non conforme pour obtenir un pot de vin. C'est une pratique que les automobilistes béninois connaissent bien et contre laquelle la police entend désormais lutter. Tolérance zéro contre le rançonnement et la corruption. Voilà le message porté cette semaine par le directeur général de la police, Brice Alouanou. Il s'appuie sur les usagers de la route qui peuvent désormais signaler les agents via 3 numéros verts. RFI Cotonou, Jean-Luc Aplogan.
17: La mesure vise tous les policiers, du simple agent jusqu'au commissaire et chef d'unité. Pour le directeur général de l'institution policière, c'est un phénomène qui ternit l'image de la police républicaine. Pour démasquer les agents corrompus, 3 numéros verts sont ouverts, 24 heures sur 24. Photos, vidéos et témoignages sont recevables comme preuve avec une confidentialité garantie. Les usagers sont invités à exiger PV et reçu et à refuser toute négociation, dit la déclaration. Le fonctionnaire pris en faute risque radiation et poursuite pénale. Sur le terrain, les pratiques sont connues, défaut de contrôle technique, surcharge, absence d'assurance, autant d'infractions qui s'effacent contre un billet glissé et le silence complice de l'agent. Dans certains postes de police, victimes ou mises en cause payent parfois pour étouffer une procédure. Difficile de savoir comment cette annonce est accueillie dans les rangs, la police reste encore soumise au devoir de réserve. Dans l'opinion, on salue le courage de la mesure en attendant les résultats. Jean-Luc Aplogan, Cotonou, RFI.
10: Au Togo voisin, Arthur, les travailleurs du port de Lomé menacent à nouveau de faire grève.
11: Un préavis a été déposé du 11 au 13 août prochain par le syndicat des agents du port. La menace avait déjà été agitée début juin, avant que les discussions ne conduisent au retrait du préavis. Cette fois, les travailleurs dénoncent des discussions qui n'avancent pas à un dialogue au point mort. Le secrétaire général du syndicat, Belega Ndimou, détaille ses revendications.
18: Le port est le poumon de l'économie togolaise et nous y contribuons énormément. Sans nous, le port ne peut pas marcher. L'idée n'est pas de paralyser le port, mais c'est de réclamer nos droits, puisque si on n'est pas mis dans de bonnes conditions, le rendement ne va pas suivre. Nos revendications portent sur 12 points. L'établissement d'un statut qui régit l'ensemble du personnel, des congés annuels et la prime de congés annuels. Quand nous prenons certains travailleurs qui sont considérés comme des occasionnels, ils travaillent toute l'année sans avoir droit au congé. Nous avons la déclaration des dockers occasionnels à la Caisse nationale de sécurité sociale et nous avons des primes diverses. Une société comme le port, c'est une société d'État. Nous avons fait des démarches à l'endroit de la direction générale du port autonome de Lomé, à l'endroit de notre ministre de tutelle, à l'endroit de la présidence du Conseil. Et jusqu'à présent, le résultat escompté n'est pas acquis.
11: Le secrétaire général du syndicat des agents du port autonome de Lomé, joint par Magali Lagrange. L'actualité économique en Côte d'Ivoire, cette fois ce sont les agriculteurs qui interpellent les autorités, ceux du secteur du cacao en particulier. Ces derniers mois, l'État a débloqué plus de 200 milliards de francs CFA pour évacuer le stock de fèves immobilisées, une production victime à l'époque de la baisse des cours internationaux, mais aussi de contraintes logistiques. Sauf que selon les organisations professionnelles agricoles, des milliers de tonnes de cacao seraient encore entreposées dans les zones de production. Abdoulaziz Diallo, devant la presse, elles ont dénoncé un manque de transparence dans la gestion de cette opération.
19: Face aux journalistes, sept responsables de centrales syndicales du secteur cacao, tous dressent le même constat. Des milliers de tonnes de fèves restent stockées dans les magasins des coopératives à travers le pays. Selon eux, ces stocks avaient pourtant été recensés par le régulateur, le Conseil Café Cacao. Ces responsables s'interrogent donc sur les raisons pour lesquelles une partie de ce cacao n'a toujours pas été évacuée. Eora Yao, président de la coordination rurale de Côte d'Ivoire.
20: La majorité des coopératives dont l'inventaire a été fait avec la quantité correspondante à leur production dans les magasins ont encore aujourd'hui du stock inventorié non enlevé. Alors que les moyens qui avaient été mis à disposition étaient destinés à l'enlèvement de ce stock inventorié.
19: Pour ces organisations, la question ne porte plus seulement sur les fèves restées dans les entrepôts. Elles veulent désormais savoir comment les fonds publics destinés à résorber cette crise ont été utilisés. Ces acteurs réclament un audit indépendant et rejette toute accusation de spéculation. Sibi Gueye, président du syndicat national des producteurs de café cacao.
21: Nous ne sommes pas des spéculateurs en disant qu'ils ont gardé le produit, pensant que ça allait augmenter. Et donc ce sont ces cacaos-là qui sont restés. C'est pas vrai. Il y a un fonds de soutien. Trouvons le mécanisme comment enlever le cacao-là dans la main des producteurs pour qu'on puisse passer à la nouvelle campagne.
19: Sollicité par RFI, le conseil café cacao n'a pas donné suite à nos demandes de réaction. Abdelaziz Diallo, Abidjan. RFI.
10: 6h40, temps universel des rivières, des forêts à perte de vue et une faune très riche. C'est l'une des plus belles régions de la planète, mais aussi l'une des plus polluées.
11: Le dossier de ce journal dans le delta du Niger, zone ravagée depuis les années 50 par l'exploitation pétrolière. Entre marée noire et fuite de pipeline, ce matin, des ONG nigérianes et internationales accusent à nouveau Shell d'avoir pollué le site. D'après elle, le géant des hydrocarbures avait connaissance des risques pour l'environnement, mais a choisi de laisser faire, Jeanne Richard.
22: Après avoir épluché des emails, des rapports et des documents stratégiques jusqu'à présent confidentiels, les ONG estiment que Shell connaissait le risque de pollution, notamment sur un vieux pipeline décrit en interne comme un cas désespéré, en piteux état. Marc Demet, chercheur à Amnesty International.
23: An internal audit report listed problem after problem.
24: Un audit interne liste problème après problème sur l'entretien des oléoducs par l'entreprise, qui n'en faisait vraiment pas assez pour empêcher les fuites de pétrole. Un autre document montre que la filiale de Shell au Nigeria a obtenu l'autorisation de la maison mère pour travailler avec des standards plus bas que les autres filiales de Shell dans le monde. Le racisme environnemental a clairement motivé certaines de leurs décisions.
23: Environmental racism has driven some of their decision making.
22: La multinationale se défend en accusant plutôt des voleurs de pétrole d'être à l'origine de la pollution.
24: Mais au lieu de réparer tous ces points où les voleurs de pétrole avaient bricolé des vannes sur les pipelines, ils ont décidé de laisser le pétrole couler en sachant qu'il y aurait des fuites. Tout ça pour raisons financières.
22: Alors que Shell a cédé l'année dernière ses actifs dans le delta du Niger à des entreprises locales pour se concentrer sur l'exploitation offshore dans le pays, les ONG et les communautés touchées par la pollution craignent que la multinationale n'échappe à ses responsabilités.
11: Car au-delà de son impact sur la nature, cette pollution, ces marées noires, ont des conséquences directes sur les populations locales. C'est ce que nous raconte le scientifique et militant Erak Skoba. Il vient du peuple Ogoni, une autre communauté touchée par la pollution.
25: When it rains, the
2: Quand il pleut, l'eau entraîne le pétrole et le répand partout, et tout finit dans l'estuaire. Les poissons meurent, la mangrove est détruite, il n'y a plus aucune vie aquatique. La terre est aussi largement polluée, la production agricole ne va pas bien, et les paysans et les pêcheurs ne peuvent plus vivre de leur travail. L'eau que l'on va chercher, c'est du pétrole, et on la boit parce qu'on n'a pas d'alternative. Les composés volatiles du pétrole brut finissent par s'évaporer et polluent l'air. Et les gens respirent tous ces produits chimiques et ça a un grave impact sur la santé. L'espérance de vie est inférieure à 50 ans. Mon père est mort d'insuffisance respiratoire, mon grand frère aussi, ma vieille femme est morte d'un cancer et puis il y a les maladies de peau, les gens qui deviennent aveugles très jeunes et les nourrissons qui meurent à 2 ou 3 mois. Tout ça est très commun ici parce que c'est un des pires désastres environnementaux au monde.
11: Le scientifique et militant Erak Skoba, joint par Jeanne Richard, deux autres communautés, les Ogal et les Bill, ont d'ailleurs porté plainte contre Shell à Londres, où est domiciliée la multinationale. Après 10 ans de procédure, la Cour suprême britannique a jugé l'affaire recevable. Le procès doit avoir lieu en mars 2027. Dossier complet sur cette nouvelle enquête d'ONG nigériane et internationale à retrouver sur RFI.fr. Un mot de l'actualité sportive, toujours marquée par la CAN féminine de foot et cette grosse surprise hier au Maroc. Les Nigérianes, tenantes du titre, se sont inclinées pour leur premier match, 3-2 face au Malawi. La Zambie a, elle, largement dominé l'Égypte 6-0. À suivre, aujourd'hui, Ghana-Cap-Vert, c'est à 17h temps universel, toute première participation des requins bleus à la CAN. Et puis à 20h temps universel, le Cameroun affronte le Mali.
10: Et le journal des sports avec Olivier Pron, c'est dans une heure. RFI Matin, tout de suite, c'est la revue de presse. Revue de presse africaine. Bonjour Frédéric Couteau.
3: Bonjour Andréane, bonjour à tous.
10: À la une, Félix Tshisekedi va-t-il briguer un troisième mandat?
3: Fini le suspense, s'exclame le site de Radio Okapi à Kinshasa. La loi portant organisation du référendum en RDC. Cette loi a été déclarée hier conforme à la Constitution par la Cour constitutionnelle. Alors derrière cette décision, pointe le journal de Kinshasa, se joue un débat qui divise profondément la classe politique congolaise. Pour l'opposition, cette loi pourrait en effet ouvrir la voie à une réforme constitutionnelle susceptible de permettre au chef de l'État de prolonger son maintien au pouvoir. Dans le camp présidentiel, cette lecture est catégoriquement rejetée. La réforme, assure-t-on, viserait plutôt à améliorer le fonctionnement des institutions. Au pouvoir, depuis 2019, en RDC, rappelle Jeune Afrique, Félix Tshisekedi, 63 ans, arrive au terme de son second mandat fin 2028. La constitution congolaise stipule actuellement que le nombre et la durée des mandats du président ne peuvent faire l'objet d'aucune révision, mais lors d'une rare conférence de presse début mai, Félix Tshisekedi avait assuré qu'il n'avait pas sollicité de troisième mandat, tout en déclarant « si le peuple souhaite que j'ai un troisième mandat, alors j'accepterai ».
10: Alors une première étape a été franchie.
3: Oui, le président Tshisekedi a désormais les coudées franches pour promulguer cette loi référendaire, déjà adoptée par l'Assemblée nationale et validée par le Sénat, relève Afrique.com. Et l'opposition est donc vent debout. Pour elle, promulguer cette loi référendaire pourrait ouvrir la voie à une révision de la Constitution qui, à son tour, pourrait permettre à Félix Tshisekedi de remettre son compteur à zéro et de briguer donc un troisième mandat. Cette éventualité, poursuit Afrique.com, n'est même pas envisageable du point de vue de l'opposition. C'est la raison pour laquelle elle se mobilise depuis plusieurs semaines pour faire échec à toute velléité de révision constitutionnelle. Pour l'instant, le gouvernement congolais n'a rien dit qui puisse justifier la méfiance de l'opposition, mais Félix Tshisekedi lui-même avait laissé entendre il y a quelques semaines qu'il ne cracherait pas sur un troisième mandat si la proposition lui était faite par le peuple.
10: Pour sa part, l'Église catholique, très influente en RDC, se prononce également contre tout changement constitutionnel.
3: En effet, précise le site Afrique 21, la CENCO, la conférence épiscopale du Congo qui rassemble les évêques de toutes les provinces, la CENCO a publié une sentence sans appel sur les projets de changement de constitution du président. Les prélats congolais ont assuré avec fermeté qu'ils ne voyaient ni la nécessité, ni l'urgence, ni l'opportunité de modifier la constitution. Un désaveu alors que cette modification doit lui permettre de briguer un troisième mandat. En exprimant leur veto, les prélats catholiques ont fait preuve de constance, relève encore Afrique 21. Nul n'a oublié les nombreuses manifestations inspirées par les églises en 2018 et visant à dissuader le président sortant, Joseph Kabila, de se représenter au terme de son deuxième mandat, qui, d'après la Constitution, devait être le dernier. À l'époque, sous la pression de la rue, mais aussi face à la réprobation internationale et aux menaces de sanctions, Joseph Kabila s'était incliné, non sans regret.
10: En tout cas, le débat sur la Constitution pourrait être abordé lors du dialogue politique qui pourrait voir le jour dans les prochaines semaines.
3: Oui, cela fait beaucoup de conditionnels et en effet, relève Africa Arabia, site spécialisé sur la RDC, Félix Tshisekedi a chargé les confessions religieuses d'organiser un dialogue politique dont tous les contours restent à définir, notamment sur son caractère réellement inclusif. Faut-il rassembler tous les protagonistes de la crise congolaise, dont l'ancien président Kabila? Sur les thématiques de ce dialogue, on observe aussi une différence de vue, pointe le site, entre le gouvernement, centré sur la cohésion nationale contre l'agression rwandaise, et l'opposition, vent debout contre le changement de la Constitution. Le chef de l'État aurait la volonté d'aborder toutes les questions d'intérêt national. Le débat sur la Constitution ne serait donc pas tabou. Reste à éviter les pièges de ce type d'exercice dont les pouvoirs en place servent généralement pour affaiblir les oppositions en proposant un énième partage du pouvoir.
10: Dans une demi-heure, Frédéric, un double Z à la une de la revue de presse internationale.
3: Oui, Zelensky et Zidane, retour en grâce pour le président ukrainien auprès de Donald Trump et retour en force de Zizou au poste de sélectionneur des Bleus.
10: Rendez-vous 9h15.
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10: L'actualité ce matin, c'est ce regain de tension au Moyen-Orient entre Iran et États-Unis. L'armée jordanienne dit ce mercredi avoir abattu 5 missiles iraniens. L'armée américaine dit en avoir intercepté et une attaque conjointe américano-saoudienne a été menée contre des milices pro-iraniennes en Irak et a fait au moins 10 morts. Les gardiens de la révolution en Iran ont eux annoncé avoir frappé 3 pétroliers qui tentaient de franchir le détroit d'Hormuz. Du mieux ce matin sur le front des incendies en Europe, en France, le feu qui dévore la Gironde est toujours stabilisé selon la préfecture. Et puis l'Espagne commence à entrevoir la lumière au bout du tunnel, a déclaré hier Pedro Sanchez. Plusieurs milliers de personnes ont regagné leur domicile après avoir été évacuées ces derniers jours en raison des incendies dans la région de Madrid. La Russie annonce ce mercredi avoir émis un avis de recherche international à l'encontre du fondateur et patron de Telegram, Pavel Durov, que le pays accuse de complicité de terrorisme. Et puis au Japon, bilan alourdi. Après le séisme d'hier, au moins 13 morts ont été comptabilisés, plus d'une centaine de blessés. Parce que ces menaces ne connaissent pas de frontières et se renforcent avec nos divisions. Voilà ce qu'a déclaré Bassirou Diomaye hier à la télévision malienne. La crise sécuritaire en cours au Sahel et la lutte contre le terrorisme des sujets mis sur la table hier à Bamako, où le président sénégalais et fraîchement nommé président en exercice de la CDAO a effectué une visite éclair. Il s'est entretenu avec le chef de la junte malienne, Assimi Goïta. Voilà 2 ans maintenant que des activités subversives se multiplient sur ce théâtre d'opérations dans le Sahel. Alors, outre la Russie, quelles puissances extérieures sont à la manœuvre? Pour bien comprendre, RFI reçoit ce matin Vincent Crouzet, ancien collaborateur de la DGSE, les services secrets français. Il répond à Christophe Boisbouvier.
4: Vincent Crouzet, bonjour.
5: Bonjour.
4: Dans la guerre au Nord Mali, comment expliquez-vous l'échec militaire des Russes à Kidal, il y a 3 mois?
5: Alors, il y a de nombreuses raisons. La première, c'est que les Russes ne bénéficient pas, les Russes et les forces armées maliennes ne bénéficient pas du soutien de la population locale dans cette partie-là du Mali. Ensuite, les Russes tout de même fonctionnent en mode dégradé depuis quelques mois sur cette zone et n'ont plus la puissance qu'ils avaient quand ils ont commencé leurs opérations à partir de la fin de l'année 2022. Et puis ensuite, il y a évidemment cette alliance entre les mouvements Touareg de la Zawad et les mouvements djihadistes.
4: Pourquoi dites-vous que les Russes sont en mode dégradé?
5: Tout simplement parce que l'État russe et parce que la puissance militaire russe est en mode dégradé partout dans le monde. Et les Russes, eh bien, pâtissent malheureusement pour eux de leur grande faiblesse structurelle sur le plan militaire. L'Afrika Korps qui nous est proposée aujourd'hui est beaucoup moins puissante que la force Wagner en 2022-2023.
4: Lors d'une première défaite des Russes au Nord Mali, c'était à Tinzawaten il y a 2 ans, la Direction générale du renseignement ukrainien 2021 a reconnu avoir fourni une assistance militaire aux rebelles Touareg. De quel soutien pouvait-il s'agir?
5: D'abord, ce ne sont pas des aides massives, c'est un soutien qui n'est pas visible. Sinon, il serait beaucoup plus dénoncé par la puissance russe. Et c'est certainement, l'appui de soutien de quelques conseillers militaires avec peut-être des livraisons de matériel au groupe Touareg.
4: Voulez-vous dire que les Ukrainiens aident les rebelles à piloter des drones?
5: C'est possible, mais très honnêtement, je n'en sais rien.
4: Y a-t-il des conseillers militaires ukrainiens sur le terrain?
5: Certainement, mais en nombre limité.
4: Et y a-t-il des conseillers militaires français auprès des insurgés, comme l'affirme Bamako?
5: Non, c'est de la propagande. C'est de la propagande des trois juntes sahéliennes. L'Afrique de Papa s'est terminée, donc nous menons plus d'activités subversives dans ces trois pays.
4: Et parmi les conseillers militaires ukrainiens, peut-il y avoir d'anciens légionnaires français qui parlent donc français?
5: Alors, dans la Légion étrangère française, il y a très nombreux Ukrainiens qui ont quitté la Légion en 2022 pour se mettre au service, naturellement au service de leur pays, avec leur savoir-faire, leurs compétences, leur formation. C'est possible. Donc, il est possible que d'anciens légionnaires ukrainiens se trouve parmi ces éléments du renseignement militaire ukrainien qui seraient présents au Sahel. Mais pour l'instant, rien n'est confirmé de ce côté-là.
4: Des armes russes viennent d'être débarquées au port de Lomé à destination du Mali. Est-ce à dire que le Togo est en train de tomber dans l'orbite de Moscou?
5: Je pense pas que le Togo tombe dans l'orbite de Moscou. Ce que l'on sait précisément, on sait que des drones Shahed ont été livrés au Mali pour lutter contre les rebelles Touareg et les rebelles djihadistes. Ça, c'est un fait. On n'a pas encore confirmation de l'engagement de ces drones Shahed sur le théâtre des opérations, mais ça ne saurait tarder, et donc sont principalement des vecteurs aériens qui seraient livrés via le Togo.
4: Y a-t-il des conseillers militaires russes au nord du Togo pour combattre les djihadistes?
5: Je suis incapable de répondre à votre question en la matière, mais il est possible que l'influence russe s'étende à certains états de l'Afrique de l'Ouest, et le Togo pourrait être une cible prioritaire au cours des prochains mois.
4: Le coup d'état raté au Bénin au mois de décembre dernier, qui pouvait être derrière?
5: Éventuellement, ou naturellement, ou évidemment, les Russes. Et évidemment, les Russes, à peu de frais, essayent de déstabiliser encore des pays qui ne sont pas tombés sous leur coupe. Tout naturellement, maintenant, les Russes ont ciblé certains pays d'Afrique de l'Ouest.
4: Le chef putschiste de Cotonou, le colonel Tigri, après l'échec de son opération, s'est enfui par la frontière togolaise. Est-ce que vous savez où il pourrait être aujourd'hui?
5: Absolument pas, mais vraisemblablement dans un des trois pays sahéliens, le Mali, le Niger ou le Burkina, et vraisemblablement plus au Burkina Faso.
4: Ce qui ressort des documents de la compagnie russe Africa Politologie, révélés notamment par RFI en mars dernier, c'est que la Côte d'Ivoire est dans le viseur des Russes qui auraient pris contact avec des proches de l'ancien président Gbagbo et avec l'ancien premier ministre Guillaume Soro lui-même. Est-ce que cela vous paraît crédible?
5: Ça me paraît crédible. Alors Africa Politologie, c'est une structure qui succède à Africa Initiative ou qui vient en complément d'Africa Initiative, donc une structure d'influence, notamment d'amplification, fausses informations, de fake news sur les réseaux sociaux et de propagande panafricaniste pro-russe. Il est tout à fait possible que la Côte d'Ivoire soit ciblée. Pourquoi? Parce que la Côte d'Ivoire reste quand même un terrain propice aux partenariats stratégiques et économiques avec la France, et évidemment cela devient une cible naturelle pour les Russes, malheureusement. Les Russes n'ont pas su peser sur l'élection du président Ouattara l'année dernière, mais néanmoins, ils souhaitent bien déstabiliser par des opérations subversives, de guerre internationale et autres. Voilà ce qui continue à fonctionner en Afrique de l'Ouest.
4: Et savez-vous où se trouve Guillaume Soro aujourd'hui?
5: Absolument pas.
4: Vincent Crouzet, merci.
10: Avec Christophe Boisbouvier, l'expert en renseignement. Vincent Crouzet, auteur du livre « Le jour où je suis devenu espion », s'est publié aux éditions de l'Observatoire. Ces prochaines semaines, on réécoute ensemble le meilleur de Maman. Aujourd'hui, Maman, on revient sur cette fois où vous nous disiez à quel point aujourd'hui on met la République à toutes les sauces.
1: Oui, le mot République et son adjectif républicain sont devenus comme le persil dans la cuisine. Ça ne sert pas à grand chose, mais on en met partout pour donner l'air propre et frais. Partout où tu tends l'oreille, mon ami, on te dit arc républicain, valeur républicaine, front républicain, barbecue républicain, couscous républicain. Non, pardon.
6: couscous est un mauvais exemple car pour certains républicains, le couscous n'est pas très très laïque. Bref, à ce rythme, même la salade de fruits finira avec un drapeau dedans et ne manquera alors plus que les moustiques pour dire qu'eux aussi piquent de manière républicaine. Aujourd'hui, tout le monde se dit républicain, sauf la République elle-même qui regarde tout ça depuis le rayon des archives où on l'a relégué dans la poussière comme un vieux tonton ancien combattant qu'on invite juste pour dire qu'on est bien élevé, un tonton qu'on ne laisse pas parler parce qu'il radote toujours les mêmes histoires de batailles et de grands hommes qui avaient des principes dans l'ancien temps, autrefois jadis. Avant, républicain voulait dire quelque chose. C'était un mot noble qui signifiait « je crois à l'état de droit, à la liberté, à l'égalité et si tout va bien, à une petite dose de fraternité de temps en temps ». Aujourd'hui, républicain est juste un accessoire, un pins qu'on exhibe sur le revers de sa veste, juste à côté de l'écharpe de parlementaire. Il y a ceux qui crient « ouais, nous sommes les vrais républicains ». Comme s'il y avait une application qu'on pouvait télécharger pour mesurer le taux de républicanité et qui dirait « attention, votre discours est tombé à 32% de république, rechargé vite en grande valeur laïque avant extinction de la démocratie ». Et puis, il y a les conférences de presse où tout le monde se félicite d'appartenir à l'arc républicain. Mais attention, cet arc-là, c'est pas celui de Cupidon, hein, non. C'est celui-là ne relie pas les gens, non. Il les range du bon côté ou du mauvais. C'est l'arc du chasseur avec des flèches empoisonnées qu'on décoche à ses opposants dans les matinales radio pour les disqualifier. Il y a même une sorte de détecteur de métaux pour les cœurs impurs de la République. Dès que tu passes et que ça fait bip-bip, on sait que tu n'as pas assez de valeur républicaine dans ton cœur. Allez dehors ! Et pendant ce temps, la vraie République, celle avec des hôpitaux, des écoles et des services publics, eh ben la vraie République agonise sur le trottoir pendant qu'on se dispute pour savoir qui a le droit de prononcer son nom à la télé. Elle est devenue une marque déposée, la République. C'est un produit que tu trouves dans toutes les bonnes crèmeries. Nouvelle République 3 en 1, elle nettoie, blanchit et efface toute trace de corruption en un seul discours. Alors, chers amis, la prochaine fois qu'un homme politique vous dira « je défends la République », demandez-lui laquelle, celle des sondages ou bien la station de métro. La République mériterait de faire un procès à tous ces gens, mais elle n'a plus d'avocats. Ils bossent tous pour les multinationales et les banques. À demain.
10: Ah oui, à demain, Maman. Merci beaucoup. RFI, le journal à suivre.
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10: Zinedine Zidane, nommé sélectionneur des Bleus pour 4 ans. Que pensez-vous de ce choix? Le champion du monde 98, ex-entraîneur du Real Madrid, a-t-il toutes les qualités pour succéder à Didier Deschamps? Quel style de jeu donnera-t-il, selon vous, à l'équipe tricolore?
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28: Um 9 Uhr mit Frauke Vetter. Einen schönen guten Morgen. Die Unionsbundestagsfraktion wählt heute in einer Sondersitzung einen neuen Vorsitzenden. Es gilt als sicher, dass der bisherige Kanzleramtschef Frei den Posten bekommt. Aus Berlin Sabine Henkel.
29: Auch die neuen Minister und die neue Kanzleramtsministerin werden heute ernannt. Carsten Linnemann übernimmt den Bereich Gesundheit, Steffen Bilger das Verkehrsministerium und Nina Wagen wird als erste Frau in der Geschichte das Kanzleramt managen. Friedrich Merz steht wegen einiger Entscheidungen in der eigenen Partei, der CDU, in der Kritik. Vor allem wegen der Entlassung von Patrick Schnieder als Verkehrsminister. Merz selber sagt, dass er davon ausgeht, dass am Nachmittag alle Entscheidungen getroffen und akzeptiert werden.
28: Der frühere Vorsitzende der Lokführergewerkschaft GDL, Weselski, hat Bundeskanzler Merz wegen der Ablösung des bisherigen Verkehrsministers Schnieder kritisiert. Nicht nur die Art und Weise sei unwürdig, so das CDU-Mitglied im Deutschlandfunk. Auch der Sinn sei fraglich.
12: Ein Personalwechsel, der jetzt auf der Ministerebene vorgenommen wird, der führt dazu, dass es wieder zu einem Stau kommt, zu einem Stocken. Prozesse, die angeleiert sind, werden nie umgesetzt. Kann sein, es wird das Gegenteil von dem gemacht. Das wissen wir noch nicht. Da wollen wir Herrn Bilger auch eine Chance geben.
14: Ja.
12: Aber gerade in der Eisenbahn ist es dringend erforderlich, langfristig mit gleichbleibender Intensität und vor allen Dingen mit strategischer Voraussicht zu arbeiten. Und da ist ein Personalwechsel nie gut.
28: Weselski forderte außerdem, bei der Bahn weniger prestigeträchtige Großprojekte zu fördern. Stattdessen seien viele kleine Maßnahmen notwendig, um von den vielen Verspätungen wegzukommen. Nach einer kurzen Feuerpause im Irankrieg hat es in der Nacht neue Angriffe gegeben. Die USA und Saudi-Arabien haben Ziele von pro-iranischen Milizen im Osten des Irak bombardiert. Das sei eine Reaktion auf iranische Drohnenangriffe auf US-Truppen in Saudi-Arabien, so die US-Armee. Zuvor hatte das US-Militär auch abgefangene iranische Raketenangriffe in der weiteren Nahostregion gemeldet. Demnach hat der Iran die Feuerpause gebrochen. Die USA wollen die internationale Impfallianz Gavi nach einer Unterbrechung jetzt doch wieder finanziell unterstützen. Das Außenministerium gebe 600 Millionen Dollar dafür frei, sagte die Vorsitzende des zuständigen Kongressausschusses Collins. Gavi versorgt Entwicklungsländer zum Beispiel im Kampf gegen Covid-19, Ebola oder Malaria mit Impfstoffen. Die USA hatten im vergangenen Jahr ihre Beiträge zu der Allianz gestrichen. Gesundheitsminister Kennedy sprach von Sicherheitsbedenken. Das Münchner IFO-Institut beobachtet nach eigenen Angaben eine leichte Stabilisierung am Arbeitsmarkt in Deutschland. Im Juni hätten viele Unternehmen weniger Stellen streichen wollen als in den Vormonaten. Eine Trendwende sei das aber noch nicht, so Umfragechef Wohlrabe. So bleibe der Stellenabbau unter anderem in der Industrie das vorherrschende Thema. Auch im Handel gäbe es noch eine leichte Tendenz dazu. Die Unternehmen des Baugewerbes dagegen wollten ihren Personalbestand weitgehend konstant halten. Unter anderem Hersteller elektronischer Erzeugnisse planten sogar mit mehr Mitarbeitern. Die Feuerwehr setzt ihren Kampf gegen die Brände in der Region bei Bordeaux an der französischen Atlantikküste fort. Angesichts der erwarteten neuen Hitzewelle befürchten die Einsatzkräfte, dass der Wind den bereits eingedämmten Brand wieder unkontrolliert auflodern lassen könnte. Um das zu verhindern, werden Waldflächen rund um das Brandgebiet gerodet. Schneisen mit einer Gesamtlänge von 120 Kilometern wurden angelegt und Wassertanks bereitgestellt. In einigen Orten durften die ersten Bewohner in ihre Häuser und Wohnungen zurückkehren. Nach 24 Stunden und 24 Minuten in der Luft ist ein Airbus A350 im französischen Toulouse gelandet. Das ist ein neuer Rekord. Start des mehr als 23.000 Kilometer langen Testflugs war im australischen Melbourne. Die australische Fluggesellschaft Qantas will mit der Maschine, die einen Zusatztank besitzt, ab dem kommenden Jahr Direktverbindungen zwischen Sydney und London anbieten. SWR Nachrichten, Redaktion Christian Kreuzer.
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16: Mit Petra Waldvogel. Wer geglaubt hat, die Kommerzialisierung des Fußballs hätte ihre Belastungsgrenze erreicht, der wird von FIFA-Präsident Gianni Infantino eines Besseren belehrt. Der Weltverband will einen Teil der kommerziellen Rechte an seinen Turnieren, also inklusive der Männer- und Frauen-WMs, an private Investoren verkaufen. Mehr als 4 Milliarden Dollar soll das bringen. Und während Infantino von einer Demokratisierung des Fußballs spricht, wirft der Europäische Verband UEFA der FIFA vor, die Seele des Sports als Handelsware zu verschleudern. Wie gefährlich dieser Milliardendeal für den Fußball wirklich sein könnte, das bespreche ich mit Philipp Köster. Er ist Chefredakteur des Magazins Elf Freunde. Wie ordnen Sie diesen Deal ein? Kommt da doch was dem Fußball zugute?
2: Nicht so wirklich. Also es ist natürlich das neueste Schurkenstück von Gianni Infantino, der schon in den vergangenen Jahren immer erstaunliche Findigkeit darin bewiesen hat, noch mehr vom Fußball zu verkaufen. Er hat ja bereits versucht, die Club-WM meistbietend zu verhökern. Jetzt ist es halt die Weltmeisterschaft und ich glaube, dass gerade jetzt der Zeitpunkt ist, an dem insbesondere die UEFA, also der Europäische Kontinentalverband und auch der DFB mal die Stimme erheben müssen und sagen müssen, so geht's nicht weiter.
16: Aber 4 Milliarden haben oder nicht, das ist doch ein Argument.
2: Naja, Geld kann man immer mehr haben und natürlich sind sehr, sehr viele Nationalverbände wie auch der Deutsche Fußballbund derzeit relativ klamm. Das macht ja auch die Attraktivität dieses Angebots aus. Aber die Frage ist eben auch, was man da verscheuert. Also es ist das Tafelsilber der FIFA. Es ist die größte, kommerziellste und natürlich auch erfolgreichste Veranstaltung. Es ist das größte Sportturnier, das es überhaupt auf dem Globus gibt. Gleichzeitig ist es aber auch so, dass man eben solche Anteile nur ein einziges Mal verkaufen kann und das ist dann das Tafelsilber, das man nicht mehr wieder zurückbekommt. Und die Frage ist eben auch, ist so eine Weltmeisterschaft auch als kulturelles Ereignis überhaupt verkaufbar? Die UEFA sagt nein und dem würde ich mich anschließen.
16: Erschwerend kommt ja hinzu, dass ausgerechnet mit einem Investmentfonds aus dem Umfeld der Familie von Donald Trump und der Großbank JP Morgan verhandelt wird. Geht es womöglich bald um mehr als rote Karten?
2: Natürlich. Also wir haben ja schon in der Vergangenheit gesehen, wie eng die Beziehungen zwischen Gianni Infantino und der Trump-Familie waren. Es sind undurchsichtige Investoren, die da einsteigen wollen. Unter anderem ist der Trump-Sohn wohl dabei und diverse Investmentbanken. All das hat die UEFA natürlich auch nochmal auf die Palme gebracht, weil sie sagt, es kann doch nicht sein, dass wir die FIFA-WM an Investoren verkaufen, die wir noch nicht mal kennen und von der wir noch nicht mal wissen, wer da eigentlich profitiert. Also diese ganzen Begleiterscheinungen dieses Deals lassen ihn nochmal unseriöser und zwielichtiger erscheinen. Und umso wichtiger ist es, jetzt Opposition zu organisieren und dafür zu sorgen, dass dieser Deal nicht zustande kommt und Infantino in seine Schranken gewiesen wird.
16: Über eine mögliche Opposition reden wir gleich noch. Erstmal 4 Milliarden. Wer so viel investiert, der will dafür selbstverständlich auch was kriegen. Heißt das also in der Konsequenz noch mehr WM-Spiele, um noch mehr Einnahmen zu generieren?
2: Also wir können mal realistisch draufblicken und feststellen, dass die Aufblähung der WM, die weitere von 48 auf 64 Mannschaften ohnehin ein schon fast beschlossenes Faktum ist. Also wir werden eine noch größere, noch aufgeblähtere WM erleben. Zum anderen kann es natürlich sein, dass Investoren einfach, um die Gewinne zu vergrößern, darauf drängen werden, dass man eine Fußball-Weltmeisterschaft beispielsweise nicht alle 4, sondern alle 2 Jahre veranstaltet, also dass alle 2 Jahre alle zusammenkommen. Und das wäre natürlich auch ein direkter Angriff auf die Europameisterschaften, die ja sonst immer turnusmäßig auch alle 2 Jahre zwischen den Weltmeisterschaften dann stattfinden. Also das könnte passieren als Diskussion. Und nichts fürchtet natürlich die UEFA, also der Europäische Verband, auch mehr, als dass diese Veranstaltung, die ja die profitabelste ist des Europäischen Verbandes, dass diese Veranstaltung attackiert wird.
16: Und dann würde womöglich ein Dominosteinchen nach dem anderen purzeln. Es ist ja vielleicht kein falscher Verdacht, wenn man darüber nachdenkt, dass Infantino nach dem Ende seiner Amtszeit 2031 ja auch als gut bezahlter Chef dieses neuen kommerziellen Ablegers im Amt bleiben können. Baut sich der FIFA-Präsident da im Grunde seine eigene Zukunft so ein bisschen schön zusammen?
2: Ich glaube, Infantino bedauert sehr, dass der FIFA-Präsident nach 2031, also nach seiner nächsten Amtszeit, dann nicht mehr wiedergewählt werden könnte. Das ist natürlich eine ganz wunderbare und lukrative Weiterverwendung der eigenen Position. Gianni Infantino ist ja immer mit hehren Worten und mit großem Pathos angetreten und hat gesagt, wir sind für den Weltfußball da, wir wollen die Seele des Spiels bewahren, was natürlich alles Unfug ist. Also Gianni Infantino hat noch mehr als sein Vorgänger Sepp Blatter die kommerzielle Auswertung des Fußballs auf die Spitze getrieben und natürlich schaut er jetzt auch schon, wo er möglicherweise einen lukrativen Posten nach der FIFA-Präsidentschaft herbekommen kann. Das wäre natürlich sehr, sehr bequem, wenn er auf den Chefposten einer von ihm selbst gegründeten Investorengesellschaft wechseln könnte.
16: Klingt alles nicht besonders schön. Nun war Infantino 2018 ja schon mal mit Investorenplänen gescheitert. Die Opposition, die Sie gefordert haben, wer und wie könnte Infantino jetzt noch aufhalten?
2: Das Traurige ist ja, dass die Opposition derzeit in diesem riesigen Weltverband mit seinen 210, 220 Mitgliederverbänden ausschließlich aus Norwegen besteht. Wie das gallische Dorf kämpft die norwegische Verbandspräsidentin mit öffentlichen Statements gegen Infantino. Sie ist damit schmählich alleingelassen worden in der Vergangenheit. Auch der DFB, der Deutsche Fußballbund, hat sich weggeduckt. Es ist allerhöchste Zeit, dass die UEFA begreift, dass sie natürlich jetzt unabhängig von der nominellen Stimmenverteilung große Macht hat. Sie vereint ja die großen, wichtigen Clubs, ohne die im Weltfußball Fußball nichts läuft. Sie vereinbart natürlich auch ganz, ganz viel finanzielle Power, die sie bisher aber nicht eingesetzt hat, weil sie eigentlich ganz damit zufrieden war, dass Infantino so viel Geld rangeschafft hat. Und deswegen hat man stillgehalten. Aber jetzt spätestens sollte man noch begreifen, dass es natürlich noch eine Alternative zu dieser sehr, sehr gierigen Attitüde von Infantino gibt, dass es auch eine vernünftige Politik gibt, die trotzdem auch die kleinen Mitgliederverbände, die sich ja unter den europäischen Ägiden bisher immer sehr, sehr vernachlässigt gefühlt haben, gibt. Aber dazu muss man sich zusammenschließen und dazu muss man vor allen Dingen mal ja diese hasenfüßige Politik, die auch der DFB betrieben hat, mal beiseite lassen und begreifen, dass Infantino kein Freund des Fußballs ist und ihn kaputt macht.
16: Und wie sehen Sie die Chancen? Wird das passieren oder ist es eher unwahrscheinlich?
2: Naja, also dazu müsste man mal aus dem Knick kommen und begreifen, was man für einen Einfluss hat. Also bisher haben die Verbände stillgehalten, immer mit diesem bedauernden Aspekt, ach, wir können ja eh nichts dagegen machen und wir holen uns ja ohnehin nur eine Niederlage ab. Man hat es bisher noch gar nicht probiert. Also man ist gar nicht erst in die Schlacht gezogen, sondern hat gesagt, das verlieren wir ja eh. Erinnert ein bisschen an die deutsche Nationalmannschaft in den Gruppenspielen. Also man ist zu zaghaft, man umzingelt den Gegner lieber, als dass man mal angreift. Ich vermute, dass diese Diskussionen jetzt stärker in Gang kommen. Es gibt jetzt ja schon ein scharfes Statement der UEFA. Es gibt auch verschiedene Mitgliederverbände, die sich schon positioniert haben. Also wenn man sich mal organisiert und begreift, dass Politik nicht nur über die Medien gemacht wird, sondern auch in den Gremien der FIFA, dann wäre schon ein großer Schritt weiter. Ob der DFB da eine führende Rolle spielt, wage ich aber mal zu bezweifeln.
16: Ein bisschen Hoffnung haben Sie? Das scheint mir da raus. Vielleicht, wir werden sehen.
2: Ein bisschen Hoffnung habe ich natürlich immer, weil ganz am Ende natürlich immer die unendliche Dreistigkeit, mit der Infantino seine Pläne da vorantreibt, irgendwann auch mal größeren Protest im Publikum hervorrufen wird. Das ist ja derzeit schon so. Das gab es in der Vergangenheit auch schon, als sich die europäischen Supervereine zu einer großen Superliga zusammenschließen wollten. Also ich hoffe mal, dass es mal ein reinigendes Gewitter gibt und man die FIFA, also den Weltverband, mal auf den eigentlichen Daseinszweck zurückführt, nämlich für die Entwicklung des Weltfußballs da zu sein und nicht dafür, dass sich einzelne Leute die Taschen voll machen. Insofern ein bisschen Hoffnung ist immer, aber das sage ich bei meinem Lieblingsverein Arminia Bielefeld auch immer, dass die Hoffnung vielleicht

0: Mehmet König ist Muslim und queerer Aktivist. Geboren in Mostar, aufgewachsen in Ingolstadt, lebt er inzwischen in Berlin. Er war da am 25. Juli, als der Christopher Street Day Ziel eines mutmaßlich islamistischen Anschlags wurde.
1: Und als ich erfahren habe, dass es ein mutmaßlich dschihadistischer Täter war, ja, ich war traurig und wütend zugleich.
0: Traurig, weil wieder einmal queere Menschen das Ziel von Gewalt geworden seien, so Mehmet König. Und wütend, weil er befürchtet, die Tat könne genutzt werden, um Stimmung gegen Musliminnen und Muslime zu machen, denen pauschal Homophobie vorgeworfen werde. Dass es auch queere Musliminnen und Muslime gibt, wird erst langsam sichtbarer in der Öffentlichkeit. Das erzählt auch Lisa Osman. Sie ist 35, ursprünglich aus Grünsburg und lebt in Köln. Sie ist Muslimin und seit vielen Jahren offen queer.
2: In der Debatte finde ich meine Position immer sehr schwierig, weil ich das Gefühl habe, dass ich zwischen zwei Welten stecke.
0: Sie habe oft das Gefühl, sich zwischen ihrem Glauben und ihrem Queersein entscheiden zu müssen. Dabei gehöre beides zu ihr. Deswegen empfand sie auch eins nach dem Anschlag als besonders tröstlich.
2: Dass sehr, sehr viele muslimische Gemeinden nach dem Anschlag sich ganz klar positioniert haben. Und das hat irgendwie so ein bisschen zum ersten Mal so ein Gefühl ausgelöst, dass man doch Teil von beidem sein kann.
0: Mehmet König hält eine Positionierung von muslimischen Gemeinden nicht für notwendig. Denn die meisten hätten mit dem Attentäter nichts gemeinsam, nur weil sie Muslime sind.
1: Islamismus ist eine menschenverachtende und queerfeindliche Ideologie. Daher gibt es keine Diskussion darüber. Aber Islamismus ist nicht der Islam. Als schwuler Muslim weiß ich, wie wichtig diese Unterscheidung ist.
0: Wer eine Ideologie bekämpfen wolle, dürfe nicht eine ganze Religionsgemeinschaft unter Generalverdacht stellen, sagt König. Nicht an den Muslimen, aber an den muslimischen Gemeinden wird die Kritik jedoch lauter, auch in queeren muslimischen Kreisen. Laila Jagiella ist Muslimin, Transfrau und Religionswissenschaftlerin.
3: De facto sind die meisten Moscheegemeinden in Deutschland sicherlich sehr konservativ. Und wenn sie das Thema überhaupt angehen, dann sehr oft aus regressiver und repressiver Haltung heraus. Und sie tragen damit natürlich insgesamt zur Queerfeindlichkeit und Homophobie im Alltag in diesem Land bei, wie viele andere Institutionen auch.
0: Sie seien aber nicht diejenigen, die zur Gewalt aufrufen und Moscheen in der Regel nicht der Ort, an dem sich Täter radikalisierten. Das passiere vor allem online, so die Religionswissenschaftlerin. Auch der islamische Theologe Muhammad Khurshid, der an der Universität Münster lehrt, begrüßt, dass alle großen muslimischen Verbände den Anschlag verurteilt haben. Allerdings sieht er sie auch in der Verantwortung, etwas an ihrer Haltung zur Homosexualität zu verändern. Ähnlich wie manche in den christlichen Kirchen sehen viele Moscheegemeinden ausgelebte Homosexualität als Sünde.
4: Jede Interpretation, sei es im Islam oder im Christentum, die in irgendeiner Weise diese Menschenwürde antastet, muss dringend hinterfragt werden und zurückgewiesen werden.
0: Dabei ist die Bewertung von Homosexualität etwa im Koran und der islamischen Theologie durchaus nicht eindeutig. Im klassischen Islam gäbe es viele Ansätze, auf denen eine queerfreundliche Interpretation des Islam aufbauen könne, sagt Muhammad Khurshid. In vielen muslimischen Schriften sei zum Beispiel vom dritten Geschlecht die Rede, also von Menschen, die weder männlich noch weiblich sind. Trotz unterschiedlicher Positionen eint alle Befragten eine Forderung. Eine differenzierte Debatte ohne Generalverdacht gegen Musliminnen und Muslime und mehr Unterstützung für Prävention und queere Projekte. Mehmet König sagt, es brauche eine Politik,
1: die Hasskriminalität ernst nimmt, die Präventionsarbeit stärkt, Demokratieförderung nicht zusammenstreicht und queere Projekte langfristig unterstützt. Denn daran wird sich meiner Meinung nach messen lassen, wie ernst es Deutschland wirklich mit dem Schutz von Minderheiten meint.
5: Der mutmaßliche Attentäter der Berliner Pride-Parade hatte keine feste Arbeit und hat viel Zeit online verbracht. Die Indizien sprechen dafür, dass er sich auch dort radikalisiert hat. Auf EU-Ebene werden Bemühungen, Radikalisierung zu verhindern, verstärkt bereits. Grundlage ist die EU-Agenda 2020 zur Terrorismusbekämpfung, die seit Februar auch eine Ergänzung erfahren hat. Die Aktivitäten sind vielfältig. Wo und wie können sie mehr Sicherheit bieten und wo nicht? Andreas Meyer-Feist fasst zusammen.
6: Magnus Brunner ist der EU-Kommissar, der gleich für zwei Dinge zuständig ist. Er soll mehr tun gegen Gewalttäter und mehr tun, um die Menschen zu schützen, die besonders oft Ziel von Hasskriminalität werden und was beim CSD in Berlin nicht gut funktioniert hat. Brunner will bei der schleichenden Radikalisierung im Internet ansetzen.
7: Die Radikalisierung nimmt Überhand und da haben schon die Plattformen auch ihren Job zu machen und ihre Verantwortung zu tragen. Und unser Job ist entsprechend, den Druck auf diese Plattformen aufrechtzuerhalten,
6: sagt der EU-Innenkommissar im Online-Portal Vorarlberg.at. Oliver Kauberg vom EU-Wissenszentrum zur Prävention von Radikalisierung sagt, ihn habe nicht überrascht, dass sich der Täter des Anschlags in Berlin online radikalisiert hat. Junge Menschen würden dort auf einfachste Botschaften stoßen. Und wenn sie darauf positiv reagierten, landeten sie in geschlossenen Gruppen. Und dort würden sie Anleitungen finden für Anschläge.
8: Diese können Hunderte, sonst Tausende Menschen sein.
9: In diesen Gruppen sind Hunderte, manchmal Tausende von Menschen. Es ist wie ein Zahlenspiel. Sie wollen so viele wie möglich erreichen, in der Hoffnung, dass dann wenigstens einer von ihnen aktiv wird.
8: En hopen dat er minstens één overgaat tot actie.
6: Es sei unmöglich vorherzusagen, wer sich das nur anschaut und wer am Ende tatsächlich aktiv wird, erklärt der Extremismusforscher im belgischen Portal VRT. Terroraktionen wie die in Berlin könnten nicht hundertprozentig verhindert werden. Polizei und Nachrichtendienste in Europa hätten aber einen guten Überblick über die Plattformen. Sie wüssten, was dort passiert und wer sie nutzt.
9: Wir beobachten die Vorgänge und reagieren darauf. Aber leider schlüpfen uns auch einige durchs Netz. Das ist bei jeder anderen Form von Kriminalität genauso.
6: Seit Februar gibt es die Protect-EU-Agenda zur Terrorismusbekämpfung in Europa. Sie soll verbessern, was bisher nicht gut läuft. Der Fokus liegt auf Minderjährigen. Ganz junge Menschen würden sich lange vor einer Gewalttat radikalisieren. Eltern und Sicherheitsbehörden würden davon nichts mitbekommen. Die EU-Kommission nennt Gaming-Plattformen, KI-Tools und verschlüsselte Messenger-Dienste als Einfallstore. Ein Problem bleiben aber die rechtlichen Möglichkeiten. Die sind sehr unterschiedlich in Europa. In Frankreich und Italien gibt es die Präventivhaft für Gefährder. Nicht möglich in Deutschland und in vielen anderen europäischen Ländern. Und auch wenn es um das Mitlesen und Abhören geht, in einigen Ländern haben die Geheimdienste Zugang zur Spionagesoftware, in anderen nicht. Dafür soll der grenzüberschreitende Austausch von Gefährderdaten künftig besser laufen als bisher über Europol und das Schengener Informationssystem. Dort, wo die EU-Länder rechtlich auseinanderfallen, dürfte Europa wohl künftig mehr zum Zug kommen.
5: Wie ernst es den Sicherheitsbehörden mit dem Schutz von Minderheiten ist, das ist gerade Gegenstand heftiger Diskussionen in der Politik. Brauchen wir schärfere Gesetze? Müssen wir bestehende Gesetze konsequenter anwenden? Das diskutieren heute auch viele deutsche Tageszeitungen in ihren Kommentaren. Eine Auswahl mit Florian Rudolph.
10: Schreibt die Frankfurter Allgemeine Zeitung: Das Jugendstrafrecht für erwachsene Straftäter, die als Gefährder eingestuft werden, weiter anzuwenden, hält Dobrindt für inakzeptabel. Ein juristisch heikles Feld betritt Dobrindt mit seiner Forderung nach einheitlichen Präventivhaftregeln, um Gefährder aus dem Verkehr zu ziehen. Im Kern geht es um die Frage, wie in einem Rechtsstaat das Verhältnis von Justiz und Exekutive austariert wird. Die derzeitige Rechtslage, die den Sicherheitsbehörden enge Grenzen setzt, sollte nicht in Stein gemeißelt sein. Gleiches gilt für Dobrindts Forderung, vermehrt elektronische Fußfesseln einzusetzen. Auch das sollte kein Tabu sein. Andere Länder nutzen sie häufiger. Dobrindts Forderungen mögen mit manchen pauschalen Formulierungen den Tatbestand eines Schnellschusses erfüllen, aber sie sind ein Anfang. Skeptischer das Straubinger Tagblatt. Wie stets nach solchen Anschlägen fühlen sich Politiker bemüßigt, möglichst rasch alle möglichen Maßnahmen zu fordern, von denen die meisten nicht zielführend und schon bald wieder vergessen sind. Dazu gehört auch die Aberkennung der deutschen Staatsbürgerschaft bei gefährlichen Doppelstaatlern. Dass der Islamist von Berlin nur die deutsche Staatsangehörigkeit besaß, irritiert in diesem Fall offensichtlich nicht. Um Terror, Hass und Gewalt entgegenzuwirken, steht ein breit gefächertes Instrumentarium zur Verfügung. Wenn es Justiz und Behörden nicht nutzen, ist es sinnlos, für weitere Verschärfungen einzutreten. Die Rhein-Neckar-Zeitung aus Heidelberg meint: Die aktuellen Vorschläge, Fußfesseln, gefährderhaft, konsequente Anwendung des Erwachsenenstrafrechts, stellen Antworten dar, die bei diesem konkreten Fall geholfen hätten. Aber das nächste Mal liegen womöglich andere Konstellationen vor. Und das würde in letzter Konsequenz bedeuten, Gesetze immer wieder neu anzupassen, ohne Garantie auf Erfolg. In der Badischen Zeitung aus Freiburg ist zu lesen, der Fall Abdul B. zeigt ebenso wie frühere Fälle, dass die Verhinderung von Terror nicht immer gelingt. Die Konsequenz liegt auf der Hand. Sie muss lauten, Integration verbessern und Migration begrenzen.
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5: Mit Petra Waldvogel. Das große Stühlerücken oder eine etwas andere Reise nach Jerusalem. Nur dass nicht nach jeder Runde ein Stuhl weniger da ist. Es ist nur ein anderer auf dem Stuhl. Ein Neuanfang, wo es sollte die Personalrochade im Kabinett werden. Aufbruchstimmung wollte Merz damit schaffen. Stattdessen mehr Chaos und Unzufriedenheit und vielleicht sogar ein Wechsel auf dem Kanzlerstuhl? Über die Folgen des Personalwechsels in Berliner Politikbetrieb reden wir nach den Nachrichten um 13:30.
11: 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Das Wetter für den Südwesten.
5: Sehr, sehr viel Sonne. Nur ab und zu ein paar lockere Wolken bilden sich später. Es wird sehr heiß, 31 bis 38 Grad. In der Nacht kühlt es ein bisschen ab mit 23 bis 14 Grad. Nur damit es morgen noch heißer werden kann. Nämlich bei sehr viel Sonne, 31 bis 39 Grad. Örtlich gibt's gegen später ein paar Schauer oder Gewitter.
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13: L'information africaine nous est présentée par Arthur Ponchelet avec à la une, moins de 5 heures sur place et une courte déclaration. Bassirou Diomaye Faye était hier à Bamako.
14: Sa première visite dans un pays de l'AES en tant que président de la communauté économique des États de l'Afrique de l'Ouest. Mais on l'entendra, le président sénégalais s'est bien gardé de prononcer le nom de la CDAO. Tolérance zéro contre le racket et la corruption. La police béninoise veut traquer ses agents corrompus. Elle appelle les citoyens à les dénoncer. La une, c'est aussi les agents du port de Lomé qui menacent de faire grève. Le parquet national financier français qui réclame un procès dans l'affaire gabonaise des biens mal acquis. Et puis le secteur ivoirien du cacao qui alerte. Malgré les promesses de l'État, des milliers de tonnes de fèves sont toujours stockées dans les coopératives du pays. Moins de 5 heures sur place et une courte déclaration à la télévision. Visite express de Bassirou Diomaye Faye hier au Mali. Il y a rencontré le général Assimi Goïta et échangé avec la délégation malienne. Une visite avec une double casquette, celle de chef d'État sénégalais, mais aussi celle de président en exercice de la communauté économique des États d'Afrique de l'Ouest. Mais David Baché, il n'a pas cité publiquement le nom de la CDAO.
15: Si Bassirou Diomaye Faye a parlé de la CDAO avec Assimi Goïta, il n'a en tout cas pas même prononcé le nom de l'organisation régionale lors de la déclaration finale qu'il a prononcée aux côtés du président malien de transition. Comme souvent, le général Assimi Goïta a quant à lui préféré ne pas prendre la parole. Le Mali peut compter sur le soutien indéfectible du Sénégal, a martelé le président sénégalais, pour relever ensemble les défis communs. Les menaces ne connaissent pas de frontières et se renforcent avec nos divisions, a encore déclaré Bassirou Diomaye Faye, estimant que la coopération devait être renforcée sur le plan bilatéral entre les deux pays, mais également dans le cadre des instances régionales dont le Mali et le Sénégal sont membres. Une formule qui exclut de fait la CDAO, que les pays de l'AES ont quitté il y a un an et demi, deux ans et demi même, si l'on se réfère à l'annonce du retrait. Le président sénégalais a en revanche cité l'UMOA et l'OMVS, appelant même à la convocation dans les meilleurs délais de sommets des chefs d'État de ces deux organisations pour redynamiser la coopération monétaire et économique et la gestion de la ressource hydraulique.
14: David Baché, Shell, le géant des hydrocarbures, à nouveau accusé par plusieurs ONG de pollution dans le delta du Niger. Des organisations nigérianes et internationales ont eu accès à des documents internes au groupe. Ils montrent que ses dirigeants savaient que ces oléoducs gazoduc était percé par des voleurs. Mais Shell a continué d'exploiter ses installations au mépris de l'environnement. L'actualité au Nigeria, c'est aussi cette nouvelle attaque dans la nuit de dimanche à lundi dans le nord du pays. Une trentaine de personnes tuées dans le sud de l'état de Kaduna par une bande armée. Harmony Pondinyaga, le président nigérian, promet de mobiliser les forces de sécurité pour traquer les auteurs.
16: Bola Ahmed Tinubu l'affirme, ceux qui cherchent à déstabiliser la paix et la sécurité durement gagnée ne resteront pas impunis. Peu après minuit, lundi, les habitants du village de Naridon entendent les premiers coups de feu tirés par un groupe d'hommes armés. Ils massacrent sans distinction les villageois, les poursuivant même dans la brousse environnante avant de mettre le feu aux maisons. Dans le sud de l'état de Kaduna, les attaques entre communautés d'éleveurs musulmans et agriculteurs à majorité chrétienne sont récurrentes. Cette attaque est jugée l'une des plus meurtrières de ces dernières années par Amnesty International. Son directeur, Issa Sanoussi, juge la réponse des autorités insuffisante.
17: Dire qu'ils traqueront les attaquants et s'occuperont d'eux ne suffit pas. Nous devons voir un changement concret, nous devons voir plus de protection. La situation dans le sud de Kaduna est volatile depuis deux décennies ou une décennie et demie, mais cela ne signifie pas que la situation doit continuer telle qu'elle est. Il devrait y avoir un changement, il devrait y avoir une amélioration.
16: La semaine dernière, le président nigérian a annoncé le recrutement de 28 000 soldats face aux nombreux défis sécuritaires auxquels est confronté le pays. Harmony Pondinyaga, Lagos, RFI.
14: Au Bénin, c'est contre la corruption et le racket que les forces de l'ordre veulent sévir. Le directeur général de la police, Brice Alouanou, décrète la tolérance zéro sur le rançonnement. Cette pratique qui consiste à arrêter une voiture et prétexter une infraction avant de la laisser partir contre un pot de vin. Désormais, Jean-Luc Aplogan, la police appelle les citoyens à dénoncer les agents fautifs via trois numéros verts.
18: La mesure vise tous les policiers, du simple agent jusqu'au commissaire et chef d'unité. Pour le directeur général de l'institution policière, c'est un phénomène qui ternit l'image de la police républicaine. Pour démasquer les agents corrompus, trois numéros verts sont ouverts, 24 heures sur 24. Photos, vidéos et témoignages sont recevables comme preuve avec une confidentialité garantie. Les usagers sont invités à exiger PV et reçus et à refuser toute négociation, dit la déclaration. Le fonctionnaire pris en faute risque radiation et poursuite pénale. Sur le terrain, les pratiques sont connues, défaut de contrôle technique, surcharge, absence d'assurance, autant d'infractions qui s'effacent contre un billet glissé et le silence complice de l'agent. Dans certains postes de police, victimes ou mises en cause payent parfois pour étouffer une procédure. Difficile de savoir comment cette annonce est accueillie dans les rangs. La police reste encore soumise au devoir de réserve. Dans l'opinion, on salue le courage de la mesure en attendant les résultats. Jean-Luc Aplogan, Cotonou, RFI.
14: 7h35 en temps universel. Les travailleurs du port de Lomé vont-ils se mettre en grève? En tout cas, le préavis est déposé par le syndicat des agents du port entre les 11 et 13 août prochains. Le syndicat avait déjà menacé de cesser le travail avant de se rétracter après des discussions avec la direction. Mais cette fois, le dialogue est à l'arrêt. C'est ce que nous dit Belegay Nimdou. Il est le secrétaire général du syndicat.
19: Le port est le poumon de l'économie togolaise et nous y contribuons énormément. Sans nous, le port ne peut pas marcher. L'idée n'est pas de paralyser le port, mais c'est de réclamer nos droits. Puisque si on n'est pas mis dans de bonnes conditions, le rendement ne va pas suivre. Nos revendications portent sur 12 points. L'établissement d'un statut qui régit l'ensemble du personnel, des congés annuels et la prime de congés annuels. Quand nous prenons certains travailleurs qui sont considérés comme des occasionnels, ils travaillent toute l'année sans avoir droit au congé. Nous avons la déclaration des dockers occasionnels à la Caisse nationale de sécurité sociale et nous avons des primes diverses. Une société comme le port, c'est une société d'État. Nous avons fait des démarches à l'endroit de la direction générale du port autonome de Lomé, à l'endroit de notre ministre de tutelle et à l'endroit de la présidence du conseil. Et jusqu'à présent, le résultat escompté n'est pas acquis.
14: Le secrétaire général du syndicat des agents du port de Lomé, joint par Magali Lagrange. De sublimes appartements dans le triangle d'or parisien et des propriétés dans le sud de la France. Au total, un patrimoine immobilier évalué à 85 millions d'euros, potentiellement acheté via de l'argent public détourné. On parle là de l'affaire gabonaise des biens mal acquis, un dossier dans lequel le parquet national financier français demande désormais un procès. 5 sociétés et 18 personnes physiques, dont 9 enfants de l'ex-président Omar Bongo, sont dans le viseur du PNF, François Mazet.
20: Pour les parties civiles, la demande de renvoi est une satisfaction, d'autant qu'elle ne cible pas seulement les ayants droit d'Omar Bongo, mais aussi des intermédiaires, notaires, avocats et la banque BNP Paribas, accusés d'avoir converti au moins 35 millions d'euros d'origine délictuelle. Sarah Brimboeuf de l'ONG Transparency International.
21: Plus de 15 ans de procédure et justement, on se réjouit du fait que un procès aura lieu et c'est important qu'il n'y ait pas simplement les ayants droit mais qu'il y ait ces intermédiaires sur le banc des prévenus pour faire la lumière sur l'ensemble des responsabilités dans ces chaînes de blanchiment de l'argent qui vient d'étrangers.
20: Le réquisitoire du PNF n'est pas non plus une surprise pour les mises en cause. Maître Corinne Dreyfus-Schmidt est l'avocate de Pascaline Bongo qui était la directrice de cabinet de son père. Elle y voit la suite logique d'une procédure basée sur la morale plutôt que sur le droit.
22: Il y a des failles sérieuses dans ce dossier. Il y a un problème probatoire parce qu'il ne suffit pas d'accuser les gens, il faut quand même démontrer à l'appui de ces accusations. On est beaucoup dans les préjugés, dans les approximations. La France se comporte comme un chevalier blanc après avoir été colonisateur en Afrique. Et je ne pense pas que cette attitude de la France va redorer l'image de la France en Afrique.
20: Si le magistrat instructeur suit les réquisitions du PNF, un procès pourrait avoir lieu en 2027.
14: Et BNP Paribas conteste auprès de l'AFP toute responsabilité, alors qu'un de ses dirigeants avait reconnu devant les enquêteurs un raté dans les contrôles. Pour rappel, dans le premier procès de biens mal acquis, le vice-président équato-guinéen Théodorin Obiang Nguema a été condamné en appel en 2020 à 3 ans de prison avec sursis et 30 millions d'euros d'amende. L'actualité en RDC en bref et un premier candidat vaccin en cours de test pour lutter contre Ebola. Un premier patient volontaire a été vacciné il y a 5 jours. Vous en lisez plus sur RFI.fr. Où sont passés les 200 milliards de francs CFA pour enlever les tonnes de cacao invendues? La fin de ce journal en Côte d'Ivoire, où les organisations professionnelles agricoles dressent un constat alarmant. Il y a quelques mois, l'État débloquait d'importantes sommes pour évacuer le stock de fèves invendues, sauf que selon les organisations, des milliers de tonnes de cacao seraient encore entreposées dans les zones de production. Abdelaziz Diallo, devant la presse, elles ont dénoncé un manque de transparence dans la gestion de cette opération.
23: Face aux journalistes, 7 responsables de centrales syndicales du secteur cacao, tous dressent le même constat. Des milliers de tonnes de fèves restent stockées dans les magasins des coopératives à travers le pays. Selon eux, ces stocks avaient pourtant été recensés par le régulateur, le Conseil Café Cacao. Ces responsables s'interrogent donc sur les raisons pour lesquelles une partie de ce cacao n'a toujours pas été évacuée. Eora Yao, président de la coordination rurale de Côte d'Ivoire.
24: La majorité des coopératives dont l'inventaire a été fait avec la quantité correspondante à leur production dans les magasins ont encore aujourd'hui du stock inventorié non enlevé. Alors que les moyens qui avaient été mis à disposition étaient destinés à l'enlèvement de ce stock inventorié.
23: Pour ces organisations, la question ne porte plus seulement sur les fèves restées dans les entrepôts. Elles veulent désormais savoir comment les fonds publics destinés à résorber cette crise ont été utilisés. Ces acteurs réclament un audit indépendant et rejettent toute accusation de spéculation. Sibi Gueye, président du syndicat national des producteurs de café cacao.
25: Nous ne sommes pas des spéculateurs en disant qu'ils ont gardé le produit pensant que ça allait augmenter et donc ce sont ces cacaos-là qui sont restés. C'est pas vrai. Il y a un fonds de soutien. Trouvons le mécanisme comment enlever le cacao-là dans la main des producteurs pour qu'on puisse passer à la nouvelle campagne.
23: Sollicité par RFI, le conseil café cacao n'a pas donné suite à nos demandes de réaction. Abdelaziz Diallo, Abidjan, RFI.
14: 7h42 à Abidjan et en temps universel, suite et fin d'RFI matin avec vous, Andréane Mellard.
13: Merci Arthur Ponchelet, belle journée.
14: À vous aussi.
13: 9h42 à Paris, dans 20 minutes, un nouveau journal sur RFI suivi d'appels sur l'actualité. Chantal Laurent et toute l'équipe attendent vos réactions, votre regard sur la nomination de Zinedine Zidane en tant que sélectionneur des Bleus. Vous nous appelez et vous nous contactez sur le groupe WhatsApp de l'émission. Et l'émission, c'est dans une petite demi-heure. D'abord un mot de l'infosport avec vous Olivier Prand. On parle de la CAN féminine qui continue, c'est au Maroc, avec un coup de tonnerre hier soir.
0: À Rabat, la défaite c'est des Nigérians 3-2 face au Malawi. Les Super Falcons, 10 fois titrés dans la compétition, notamment lors de 3 des 4 dernières éditions, se sont réveillés un petit peu tard. Hein. Immense exploit pour les Malawites qui participent, elles, à leur première CAN et qui se sont imposées grâce aux sœurs Chawinga Tabita qui joue à Lyon en France et Temwa, sa cadette, qui a inscrit un doublé. On écoute la déception de l'attaquante nigériane Esther Okoronkwo, qui promet à Bright Abiola, notre correspondant, des jours meilleurs.
1: Je pense qu'il faudra être meilleur au prochain match. Cette fois, nous avons joué de manière désordonnée et brouillonne. C'est ainsi, mais nous allons en tirer les leçons, identifier ce qu'il faut corriger et revenir plus forte pour la prochaine rencontre contre la Zambie. J'assume l'entière responsabilité des erreurs commises. Dans l'ensemble, je suis convaincue que le prochain match sera bien meilleur.
0: Esther Okoronkwo, la Nigériane face à la Zambie, lors de la deuxième journée, la Zambie qui a écrasé l'Égypte 6-0.
2: La suite aujourd'hui avec deux rencontres du groupe D.
0: À Casablanca, 17h, temps universel, Ghana-Cap-Vert, suivi à 20h de Cameroun-Mali. Deux équipes repêchées grâce au nouveau format de la compétition, passé de 12 à 16 sélections. Depuis l'arrivée d'un nouveau staff en juin, les Lions Indomptables ont eu un mois seulement pour se préparer. Le contexte ne penche pas en leur faveur, mais elles affichent beaucoup de détermination. Détermination avant cette entrée face aux Maliennes. Mathias Reynal, reportage à Casablanca.
3: Ambiance studieuse, pas d'éclat de rire, pas de discussion. On n'entend que les consignes criées par le coach. Les Lions Indomptables profitent au maximum de ce dernier entraînement après une préparation très brève. Rose Bella, attaquante.
4: Nous sommes des Lions, ça c'est pas un problème pour nous au niveau de la préparation. On nous a donné un temps et nous nous sommes adaptés par rapport à ce temps. Je pense que nous nous sommes bien préparés et nous sommes prêts pour pouvoir aborder cette compétition. Nous sommes déjà dans un bon mood. Nous restons concentrés et très sereins.
3: Les deux pieds ancrés dans la pelouse, droite, Valentine Nguélé, la sélectionneuse, observe sans rien dire pendant que Dimitri Lipov, le coordonnateur, c'est son titre officiel, conduit l'entraînement. Cette direction bicéphale intrigue. C'est lui le manager général et Valentine s'occupe de la sélection des joueuses. Il y a un partage des rôles bien déterminé, précise un membre du staff. Le Cameroun revient de loin. En tout cas, après plusieurs mois sans encadrement, pas de quoi décourager l'attaquante. Michael Abam.
7: We make the most of our time.
1: On profite du temps qu'il nous reste. Il ne faut pas regarder en arrière et se demander ce qu'on a ou ce qu'on n'a pas. Au contraire, on doit se concentrer sur le moment présent et ce qu'on a su exploiter.
3: Humilité et réalisme, le Cameroun ne se met aucune pression pour cette CAN qu'il ne pensait pas jouer au départ. Mathias Reynal, Casablanca. RFI.
0: Cameroun, Mali à Casa, donc 20h temps universel.
2: Un résultat d'athlétisme pour terminer.
0: Oui, au jeu du Commonwealth à Glasgow en Écosse, Andréane, sous une pluie torrentielle. Le titre et la perf sur 100 mètres pour le Camerounais Emmanuel Essémé qui s'est imposé en 9 secondes 83. Record des jeux battus, il datait de 28 ans d'un certain Atto Boldon. Deuxième l'Australien Kennedy, troisième le Nigérian Adjani.
2: Merci Olivier Pron, RFI à Paris, il est 9h46.
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2: Et comme chaque jour à cette heure-ci, on se pose la même question. À midi, on mange quoi? On mange quoi à Dakar à la pause déjeuner? Ou à Kinshasa, on y était hier, rappelez-vous, dans un Malewa, aujourd'hui direction Abidjan. Ou peu importe l'heure du déjeuner, nul doute qu'il s'agira de garba, composé d'attiéké et de restes de thon, très populaire le garba. C'est quasiment devenu un plat national grâce à son prix imbattable, comptait environ 1000 francs CFA pour un repas. Benoît Almeras nous emmène.
27: Comme chaque midi, ce garbadrome de cocody ne désemplit pas. Le patron, c'est Issa, il est débordé.
28: Je fais des quêtes à moi, j'ai un peu.
27: Car Issa accueille des dizaines de clients chaque jour. Son garbadrome est idéalement placé entre un lycée réputé et une université privée. Le restaurateur prépare des sachets à emporter au kilomètre. À l'intérieur, du thon frit, de la semoule de manioc, le fameux attiéké, mais aussi le condiment, une brunoise d'oignons, de tomates et de piment. Ce qui fait la différence pour ce Nigérien, c'est la fraîcheur du produit.
28: Il y a beaucoup de qui disent que si la garba d'ici c'est bon. Parce que notre attiéké que nous on prenait là, c'est pas la même chose que les autres quoi.
27: Le poisson, vous l'achetez où?
28: Au port de pêche. Chaque jour on vient chercher ça là-bas.
27: Assis sur un banc à côté du comptoir, en face d'une marmite d'huile frémissante, Emmanuel et Alice attendent leur garba chaud. Ces deux archivistes sélectionnent avec soin leurs morceaux de thon.
29: C'est important d'avoir un gros bout?
5: Très important.
6: Très, très important.
8: Et pourquoi c'est important?
6: Faut bien manger.
5: À cause de la grosseur du plat d'Atiké. Faut avoir pour son âge.
27: Bien manger pour pas cher, c'est la promesse du Garba. Le plat tient son nom de Diko Garba, ancien ministre de la production animale. Dans les années 1970, ce dernier autorise la redistribution de restes de thon récupérés au port de pêche d'Abidjan et auparavant destinés à la poubelle. Ce qui était un déchet devient alors la base d'un vrai système anti-gaspi. Aujourd'hui, les mareyeurs rachètent ce faux poisson pour environ 600 francs CFA le kilo, 30% moins cher que le thon normal. Neka est étudiant en droit. Il vient tous les jours dans ce garbadrome pour ses prix imbattables, mais pas que.
9: Il y a l'accessibilité au niveau du prix, mais il y a aussi le fait que t'es satisfait au niveau du ventre en fait quand tu finis de manger.
8: Et au niveau du goût?
9: Au niveau du goût, moi comme j'ai dit, c'est très bon. Ça se mélange avec plein de trucs, des oignons, des tomates. Ça, tu peux mettre du cumagé d'assaisonnement. Moi je pense que c'est parfait en fait. Et c'est surtout un moment de convivialité, c'est ça aussi le truc.
27: En 2020, la ville d'Abidjan comptait au moins 2000 garbadromes comme celui d'Issa. Certains comptent jusqu'à 500 clients par jour. Benoît Almeras, Abidjan, RFI.
13: Et cette série de reportages à retrouver toute la semaine sur RFI, le quatrième épisode nous emmènera au Maroc pour déguster le sandwich de sardine chéricaté. Rendez-vous demain. Afrique Économie sur RFI, notre dossier consacré ce matin au projet de gazoduc Nigeria-Maroc, une idée qui a émergé il y a 10 ans entre Rabat et Abuja pour une infrastructure qui pourrait vraiment changer la donne en Afrique de l'Ouest, fournir une énergie stable à moindre coût aux 13 pays traversés du Nigeria jusqu'au Maroc. Donc, alors ça prend du temps ce projet, mais il avance. Les travaux devraient débuter d'ici 2 ans pour des premières livraisons de gaz en 2031. La CEDEAO a signé il y a quelques jours un accord soutenant ce projet. Précision Alexis Bétu.
10: Une des missions du gazoduc, approvisionner en gaz les pays africains sur son tracé, un moyen de leur fournir de l'énergie à moindre coût. La moitié de la production, soit 15 milliards de mètres cubes par an, leur sera destinée. L'autre moitié alimentera le Maroc et le marché européen.
11: Il longera 13 pays sur la côte africaine, depuis le Nigeria jusqu'au Maroc, et sera connecté à l'Europe, à l'Espagne, à travers le gazoduc Maghreb-Europe qui est déjà en production aujourd'hui.
10: Amina Benkadra est directrice générale de l'Office national des hydrocarbures et des mines du Maroc.
11: Beaucoup de pays sur le tracé ont besoin d'une énergie durable pour pouvoir assurer leur développement économique et social. Il y a plusieurs industries énergivores, parlons par exemple que des industries minières, qui ont besoin d'une énergie stable et durable comme le gaz.
10: Et si les 13 pays africains sont tous d'accord, c'est aussi parce que tout le monde y a un intérêt, une énergie plus stable, on l'a dit, mais aussi certains pays producteurs de gaz comme le Sénégal et la Mauritanie qui pourraient utiliser l'infrastructure pour exporter leur production. Bref, pour Francis Perrin, directeur de recherche à l'IRIS et chercheur associé au Policy Center for the New South à Rabat, ce projet a désormais franchi une étape décisive.
12: Quand l'idée de ce projet a été lancée par le Maroc et le Nigeria, qui sont les deux promoteurs principaux, en 2016, ça pouvait apparaître comme un très beau rêve. Après la décision importante de la CEDEAO, on ne peut pas dire c'est gagné, mais le projet a quand même avancé. Chacun des pays sur ce tracé a intérêt à ce que ce projet marche. C'est une base, ce n'est pas une garantie absolue de succès, bien sûr.
10: Reste désormais à financer les quelques 7000 km de conduite. Le chantier est estimé à environ 25 milliards de dollars. Pour cela, il faudra se tourner vers les marchés qui seront clients de ce gaz africain. Il y aura de toute façon une multitude d'acteurs pour débloquer des crédits, estime Francis Perrin.
12: Il pourrait y avoir des institutions financières internationales type Banque mondiale, qui a déjà commencé à être contactée par Maroc et Nigeria. Des banques de développement, des agences de crédit à l'exportation. Des contacts ont commencé, la US Export-Import Bank et évidemment des financeurs privés.
10: Et pour la petite histoire, Gazprom s'était un temps montré intéressé par une prise de participation, ce qui aurait permis à l'opérateur russe de peser sur ce futur concurrent. Mais ça, c'était avant la guerre en Ukraine. Les promoteurs nigérians et marocains prévoient en tout cas une entrée en production du gazoduc et les premières ventes d'ici 5 ans.
13: Alexis Bédu pour Afrique Économie sur RFI Musique.

0: Allez, il faut s'accrocher parce que ça remue dans notre choix musical ce matin et parce qu'on monte en altitude pour écouter le violoniste germano-américain David Garrett, virtuose de style, aucun ne lui résiste. Il peut enchaîner du Mozart et du Metallica sans même changer d'instrument. 32 disques d'or, 14 de platine, près de 6 milliards d'écoutes à travers le monde. Voilà un peu comment on peut le résumer. Bonjour Carmen Huntsman.
1: Bonjour Andréane.
0: Vous l'avez rencontré à quelques 1050 mètres d'altitude au 70e Menuhin Festivalgstatt dans les Alpes suisses. Dans quel cadre?
1: Pour un rendez-vous avec l'histoire, ou plutôt avec 26 violons mythiques du 17e, 18e siècle. Valeur estimée 340 millions d'euros. Des Guarneri del Gesù, des Stradivarius, bref, des Rolls-Royce de la lutherie italienne. David Garrett a fondé un club réservé à leurs propriétaires il y a 5 ans. Et là, ses membres s'exposent pour la première fois publiquement pour faire résonner dans une église de 1604 non seulement des œuvres phares du répertoire, mais aussi de la musique de film ou de Gershwin.

0: petit aperçu virtuose d'un Stradivarius de 1703. Alors, Carmen, comment s'accordent ces deux univers, ce club exclusif et cette musique du grand public, du crossover? Dites-nous en plus sur ce David Garrett.
1: Eh ben, il est le fils d'une ballerine américaine et d'un avocat allemand, également commissaire-priseur de violon, qui lui donne ses premiers cours à 4 ans. Un an plus tard, David remporte déjà son premier concours. À 10 ans, il donne ses premiers concerts officiels et devient le plus jeune artiste à 12 ans à signer un contrat exclusif avec une grande maison de disques. Premier Stradivarius à 13 ans, des études au conservatoire de Berlin puis à la Juilliard School de New York et un record du monde avec le vol du bourdon exécuté en 1 minute 6.

0: Alors David Garrett refuse quand même assez tôt hein, de se laisser enfermer dans le seul univers classique.
1: Oui, en effet, Andréane, avec sa longue chevelure blonde et son allure de rockstar, il défile aussi pour Armani, pose pour Vogue, interprète Paganini, le violoniste du diable, au cinéma. Et puis... se mettent à arranger des titres pop, rock et R&B pour violon, orchestre et guitare électrique.

0: alterne albums classiques et crossover. Le dernier Millennium Symphony revisite les grands tubes des 25 dernières années.
1: Et ça va de Kylie Minogue à Coldplay, de David Guetta à Rihanna, en passant par Taylor Swift, Ed Sheeran et Beyoncé. Avec David Garrett, le violon débarque dans les stades. À l'église avec la même énergie.
2: Tout comme Yehudi Menuhin qui a fait du jazz, de la musique de film ou collaboré avec des musiciens indiens, je ne connais aucun grand violoniste qui n'ait pas exploré d'autres genres. Qu'il s'agisse de Perlman avec Billy Joel, John Williams et le klezmer, ou de Heifetz qui a écrit des comédies musicales.

0: plodern lassen könnte. Um das zu verhindern, werden Waldflächen rund um das Brandgebiet gerodet.
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2: Jeden Tag um Punkt 12 Uhr mittags erschallt über Kapstadt ein gewaltiger Knall. Die sogenannte Noon Gun auf dem Signal Hill gehört zu den ältesten noch betriebenen Kanonen der Welt. Ursprünglich half sie Seeleuten bei der Navigation, heute erschreckt sie vor allem Touristen. Hinter dem täglichen Schuss steckt eine Geschichte, die eng mit der Entwicklung Kapstadts und der Seefahrt im britischen Empire verbunden ist. Zu den Hintergründen Stefan Überbach.
3: Kurz vor 12 auf dem Signal Hill oberhalb von Kapstadt. Die Aussicht von dem Hügel ist spektakulär. Unter einer dünnen Nebeldecke liegt die Innenstadt, dahinter das Meer mit dem Hafen und der berüchtigten Gefängnisinsel Robben Island. Im Rücken erhebt sich der majestätische Tafelberg. Ein paar Touristen sind auf einem schmalen Wanderweg den Hügel hochmarschiert, warten mit gezückten Fotoapparaten und Handys auf den großen Moment. Ein mehr als 200 Jahre altes Ritual. Und dann ist es soweit. Etwa 100 Meter Luftlinie entfernt steigt eine weiße Rauchwolke auf. Von den umliegenden Bergen kommt das Echo des Knalls deutlich hörbar zurück. Der Kanonier hat seine Arbeit getan. Vladi aus Oklahoma in den USA ist mit seinem Sohn Alexei auf den Signal Hill geklettert, um so nah wie möglich an die Noon Gun heranzukommen. Der Ausflug, sagt er, hat sich mehr als gelohnt.
4: Absolutely, I think the view is fantastic.
3: Absolut, ich finde die Aussicht fantastisch. Teile der Stadt liegen noch im Morgennebel. Einige Gebäude und Strukturen ragen aus dem Nebel heraus. Der Tafelberg bildet eine perfekte Kulisse. Auch das Echo des Schusses, das von den umliegenden Hügeln widerhallt, damit habe ich nicht gerechnet. Die Noon Gun gehört zu den ältesten noch betriebenen Kanonen der Welt. Seit über 200 Jahren wird sie fast täglich abgefeuert. Nur an Sonn- und Feiertagen bleibt es still. Früher war das Ritual öffentlich zugänglich. Heute ist das Militärgelände auf dem Signal Hill abgesperrt, wegen Renovierungsarbeiten und aus Sicherheitsgründen, wie es heißt. Die Noon Gun hat die britische Kolonialherrschaft erlebt, den Burenkrieg, die Apartheid und Südafrikas Übergang zur Demokratie. Cameron Peters, der Urlauber durch Kapstadt führt, kennt die Geschichte der Kanone bis ins Detail. Die Noon Gun wurde von den Briten eingerichtet, als sie in den 1800er Jahren Kapstadt übernahmen. Ihre erste Funktion war, den in der Bucht ankommenden Schiffen die lokale Zeit mitzuteilen, damit sie weltweit eine genaue Navigation beibehalten konnten. Und das war damals für die Seeleute lebenswichtig. Wichtig. Schließlich heißt das Kap der guten Hoffnung nicht umsonst auch Kap der Stürme. Wegen der gewaltigen Wellen, der starken Winde und des plötzlich wechselnden Wetters gelten die Gewässer vor Kapstadt bis heute als eine der gefährlichsten Schifffahrtsrouten der Welt. Als es noch keine Satellitennavigation per GPS gab, haben die Schiffskapitäne ihre Position mit Hilfe der Sonne und der Sterne bestimmt. Dabei waren sie auf präzise Zeitangaben angewiesen. Genau dafür gab es die Noon Gun. Sie war im 19. Jahrhundert sozusagen die analoge Version eines GPS-Satelliten und eins der genauesten Zeitsignale auf der südlichen Erdhalbkugel. Auch viele Menschen an Land haben ihre Uhren danach gestellt. Tourguide Cameron Peters.
5: It held up the British Empire in a way
3: because im Grunde hielt die Noon Gun damit gewissermaßen das britische Empire zusammen. Denn eine präzise Zeitangabe bedeutet, dass man seine Position exakt kennt und somit Schiffbrüche vermeidet. Kapstadt gilt als die Schiffbruchhauptstadt der Welt. Und die Noon Gun hat mehr Schiffbrüche verhindert als jeder Leuchtturm. Dabei hatten sich die Seeleute ursprünglich gar nicht am Knall der Noon Gun orientiert, sondern am weißen Rauch des verbrannten Pulvers. Denn der Schall der Kilometer entfernten Kanone wäre zu lange unterwegs gewesen, um eine präzise Zeitangabe zu ermöglichen. Angefangen hatte alles mit einer schlichten Handfeuerwaffe.
5: What's very funny is that it was
3: Interessanterweise war die ursprüngliche Noon Gun eigentlich eine Pistole, die heute im Astronomischen Museum ausgestellt ist. Der königliche Astronom hatte die Aufgabe, auf dem Dach seines Hauses zu stehen und sie abzufeuern. Man erkannte die Zeit am Mündungsfeuer, nicht am Knall. Und vor 200 Jahren war die Lichtverschmutzung so gering, dass der Astronom einfach eine Laterne schwenkte, um die Stunde anzuzeigen, und die Schiffe konnten das von der Bucht aus sehen. Die zwei Kanonen, die früher in der Nähe des Castle of Good Hope standen, der Festung der guten Hoffnung, und später auf den heutigen Standort auf dem Signal Hill verlegt wurden, stammen aus dem Jahr 1794. Sie werden als Vorderlader betrieben und mit rund 1,5 Kilogramm Schwarzpulver bestückt. Die Kanoniere bereiten jeden Tag beide Geschütze vor. Abgefeuert wird allerdings nur eine, die zweite steht als Reserve bereit. Lange Zeit wurde der Schuss per Knopfdruck aus der Ferne ausgelöst. Bernard Olper, dessen Vater als Marineoffizier für die Noon Gun zuständig war, erinnert sich daran, wie er als Kind die Kanone zünden durfte, bis heute einer seiner schönsten Erinnerungen.
6: The room next to the house. What we call the gun room.
3: Es gab einen Raum neben dem Haus, den wir den Gun Room nannten. Das war ein kleines Zimmer mit einem Knopf und einer Art Uhr darin. Und genau um 12 Uhr ging ein Summer los, man drückte den Knopf und die Kanone wurde abgefeuert. Es war jedes Mal ein tolles Gefühl, wenn ich die Gelegenheit dazu hatte. Auf der Marinebasis dabei zu sein, war schon ein besonderes Erlebnis, vor allem wegen des lauten Knalls. Später wurde der Schuss jahrzehntelang automatisch ausgelöst, per Fernzündung über eine Leitung. Tourguide Cameron Peters.
5: It used to be a direct cable.
3: Früher gab es ein direktes Kabel vom königlichen Observatorium, das die astronomische Uhr nutzte, um den exakten Zeitpunkt zu bestimmen. Dieses Kabel sowie Teile der Infrastruktur wurden aber während der Covid-Zeit gestohlen oder zerstört. Heute wird die Noon Gun von einem der Kanoniere wieder per Hand abgefeuert, einfach mit Hilfe einer sehr genauen Uhr.
5: Very, very good watch.
3: Und mit Hilfe eines Holzhammers, den der diensthabende Kanonier pünktlich um 12 auf den Auslöseknopf schlägt. Pannen gab es in der langen Geschichte der Noon Gun, die als außerordentlich zuverlässig gilt, nur selten. 1895 etwa soll eine Spinne in der elektrischen Steuerung dafür gesorgt haben, dass die Kanone deutlich zu früh abgefeuert wurde. Ein anderes Mal ist angeblich ein Ladestock im Kanonenrohr stecken geblieben und hatte nach dem Schuss ein Pferd getroffen. Ob es sich dabei aber um historische Tatsachen handelt oder doch eher um kuriose Legenden, ist nicht ganz klar. Was aber als gesichert gelten kann, scharf geschossen wird mit der Noon Gun nicht. Es werden keine Kanonenkugeln abgefeuert. Die britische Marine ist nicht so dumm und unsere auch nicht. Ihre ursprüngliche Funktion hat die Noon Gun schon längst verloren. Schließlich liefern Satelliten, Funkuhren und Smartphones die Zeit auf die Sekunde genau. Und mit Sextanten wird auch nur noch im Notfall navigiert, wenn die Bordelektronik oder das Radargerät ausfallen. Die südafrikanische Marine in Kapstadt aber hält an der jahrhundertealten Tradition eisern fest.
5: Essentially it's pure nostalgia.
3: Im Grunde ist es pure Nostalgie. Außerdem verbindet sie uns mit unserer maritimen Vergangenheit. Heute ist sie völlig nutzlos. Wie ich immer sage, sie dient vor allem dazu, Touristen zu erschrecken. Leute wie Michael Schulze zum Beispiel. Der Berliner hat ein paar Monate in Kapstadt verbracht.
7: Ich habe mich einmal erschrocken tatsächlich. Es hat richtig gescheppert und ich dachte, es ist ein Autounfall oder so.
3: Für die Menschen, die in Kapstadt leben und arbeiten, gehört der tägliche Schuss zur Mittagszeit zum Alltag. Auch an der V&A Waterfront, einer der größten Touristenattraktionen mit Hotels, Restaurants und Einkaufsmöglichkeiten direkt am Wasser. Wir erschrecken uns nicht mehr, wir sind daran gewöhnt, sagt zum Beispiel die Kellnerin Sandile. Und ihre Kollegin Ruth findet die Tradition eine gute Sache, weil sie die Leute an die Uhrzeit erinnert. Wenn es knallt, ist es 12.
8: No, we used to it now. It's a normal thing, yeah.
9: Yes, we find it a good idea. Because it makes people aware most of the time. When it's noon, that gun goes on.
3: Die Nungan hat zwar ihre einstige Bedeutung schon lange verloren. Kapstadt und die südafrikanische Marine wollen das Ritual aber trotzdem fortsetzen, auch als Erinnerung an die Zeit, als Kapstadt ein wichtiger Knotenpunkt für die Schifffahrt war. Bernard Alper, der als kleiner Junge die Kanone zünden durfte, findet das richtig. Er sagt, all die Jahre in Kapstadt habe ich das geliebt und wenn ich die Gelegenheit hätte, sie noch einmal abzufeuern, dann würde ich es tun.
6: All the years that I was living in Cape Town, I used to love it.
9: And you would like to shoot the cannon again, would you?
6: If I had opportunity, I would do it again.
2: Wenn Kapstadt am Mittag zusammenzuckt, die Nungan auf dem Signal Hill. Das war SWR Aktuell Kontext von unserem Korrespondenten Stefan Überbach.
0: Und es ist kurz vor 11:30.
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0: Mit Petra Waldvogel. Die Fußball-Weltmeisterschaft war wohl nur der Anfang. FIFA-Präsident Gianni Infantino hat für den Weltfußballverband noch jede Menge vor. Er plant, die kommerziellen Rechte an all ihren Wettbewerben an private Unternehmen zu verkaufen. 4 Milliarden Dollar soll das der FIFA bringen. Und für Infantino selbst springt vielleicht auch was raus. Was dieser Kommerzialisierungsplan bedeutet, darüber reden wir nach den Nachrichten um 9:30.
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10: 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Et voilà, je vais plus vite que la musique. Il est 10h30 à Paris, 8h30 temps universel. La dernière édition d'Afrique Matin est présentée par Xavier Besson. Bonjour Xavier.
11: Bonjour Chantal, bonjour à tous. Les menaces ne connaissent pas de frontières et se renforcent avec nos divisions. Les propos du président sénégalais, Bassirou Diomaye Faye, hier en visite officielle au Mali. Dakar qui insiste sur sa coopération et sa bonne entente avec Bamako, compte rendu et analyse dans un instant. Dans ce journal également, le Sénégal aussi, où l'on s'interroge sur l'utilisation des fonds politiques, nous expliquera notre correspondante à Dakar. Le Parlement panafricain qui réclame une enquête de l'Union africaine sur les violences xénophobes en Afrique du Sud. Et puis le football, la CAN féminine et l'entrée en jeu aujourd'hui de deux équipes repêchées, le Cameroun et le Mali. La visite de travail, l'occasion d'afficher sa solidarité. Déplacement de Bassirou Diomaye Faye hier à Bamako, reçu par le chef de la junte malienne, le général Goïta, avec au menu des discussions la coopération entre les deux pays, le Sénégal et le Mali, pour relever de nombreux défis, dont celui de la sécurité. Compte rendu, Serge Daniel.
12: Le chef de l'État sénégalais a effectué le déplacement de Bamako pour, avant tout, dit-il, condamner les dernières attaques meurtrières contre les troupes régulières maliennes survenues dans le nord. L'une des préoccupations du Sénégal demeure la lutte contre le terrorisme. Bassirou Diomaye Faye, à la télévision malienne.
13: Je l'ai redit, la disponibilité du Sénégal à accompagner le Mali pour faire face ensemble aux défis multiples ainsi qu'aux menaces à la paix, à la stabilité dans toute la région et au-delà, dans tout le Sahel. Parce que ces menaces, nous en avons convenu, ne connaissent pas de frontières et se renforcent avec nos divisions.
12: La coopération bilatérale a été également au centre des entretiens. Sans façade maritime, le Mali utilise entre autres le port de Dakar pour ses produits à l'import comme à l'export. La partie sénégalaise a pris un engagement. Dans le futur, il y aura plus de fluidité dans les opérations. La prochaine réunion de la commission mixte Mali Sénégal est prévu avant la fin de l'année. Serge Daniel, Dakar, RFI.
11: Bassirou Diomaye Faye qui est en ce moment à la tête de la CDAO, la communauté ouest africaine dont le Mali n'est plus membre. Et si cette CDAO a été évoquée par les deux hommes, elle n'est en tout cas pas mentionnée dans le communiqué final. Le président sénégalais en revanche cite l'UMOA et l'OMVS, organisation pour la mise en valeur du fleuve Sénégal, dont et Dakar et Bamako sont membres. L'actualité du Sénégal est aussi intérieure. La classe politique sénégalaise débat des fonds politiques et en particulier des enveloppes surnommées « caisses noires ». Une proposition de loi visant à encadrer leur utilisation a été jugée recevable par l'Assemblée nationale à l'initiative des députés PASTEF, alors que l'utilisation de ces fonds du temps où Ousmane Sonko, le chef du PASTEF, était lui-même Premier ministre, fait tiquer au sein de la société civile sénégalaise, notamment à Dakar. Les explications de Juliette Dubois.
14: Le président de l'ONG 3D, Mundiaye Cissé, réclame la publication des rapports d'utilisation des fonds de la primature et de l'Assemblée nationale sur les deux dernières années avant toute réforme. Une demande également portée par le Forum du Justiciable qui interpelle directement le président de la République et le président de l'Assemblée sur les montants dont ils disposent. Tierno Bokoum, président du parti d'opposition Agir, dénonce l'opacité qui entoure également les fonds utilisés par la primature sous Ousmane Sonko, le chef du PASTEF.
15: Lui-même avait déclaré que ces fonds étaient haram et il avait précisé qu'il fallait les contrôler. Attendre juste à deux jours de la rupture pour annoncer qu'il a reçu des fonds politiques, il y a un véritable problème.
14: Au PASTEF, on rappelle qu'il s'agit d'une promesse de campagne ancienne, portée dès les programmes de 2019 et 2024. Le texte porte sur seulement un type de fonds, les crédits spéciaux, et vise, selon le parti, à renforcer la transparence et le contrôle de leur usage. Le président du groupe parlementaire Aïb Dafé balaye la polémique.
16: Chaque fois qu'on réforme, il y a toujours ces critiques qui disent « oui, par rapport au contexte de la réforme ». Mais je pense que c'est un engagement électoral, il faut le tenir, d'autant plus que l'actuel président de l'Assemblée nationale, qui a été premier ministre, il avait soumis un texte au président de la République. On ne peut pas nous critiquer sur la pertinence du projet parce que ça vise la transparence.
14: Le texte a désormais été transmis pour avis au président de la République, qui dispose de 10 jours pour se prononcer, sans obligation de le faire. Une session extraordinaire de l'Assemblée nationale devrait ensuite être convoquée pour l'examiner. Juliette Dubois, Dakar, RFI.
11: Et y aura-t-il un procès des biens mal acquis du Gabon comme il y en a eu un pour la Guinée équatoriale? En tout cas, le parquet national financier français l'a demandé hier et c'est maintenant au juge d'instruction de décider. On parle d'un patrimoine immobilier évalué à 85 millions d'euros environ, potentiellement acheté via de l'argent public détourné. Sont mises en cause 5 sociétés, dont la banque BNP Paribas, et 18 personnes physiques, dont 9 enfants de l'ex-président gabonais Omar Bongo, mais pas son successeur Ali Bongo. Une enquête indépendante de l'Union africaine, voilà l'une des propositions faites hier au Parlement panafricain, un organe de l'UA qui est basé à Johannesburg et qui se réunit cette semaine pour parler notamment de la dernière vague de violence anti-immigrés en Afrique du Sud qui a fait des morts et qui a poussé des dizaines de milliers d'étrangers à quitter le pays. Sur place, Valentin Hugues.
17: Après une série de discours sur la guerre au Soudan, Apimor Chidziva, représentant du Zimbabwe, demande au Parlement d'avoir le courage d'agir face à la xénophobie qui sévit en Afrique du Sud.
18: La sécurité de notre continent n'est pas seulement menacée par les balles et par les bombes, elle l'est tout autant par la haine, l'intolérance et la division. Ne fermons pas les yeux sur la recrudescence inquiétante des agressions xénophobes dans certaines régions d'Afrique australe. Que l'on se souvienne de cette 7e législature comme celle qui a su faire preuve de courage plutôt que de complaisance et qui a choisi l'action plutôt que les discours.
17: Le président du groupe des pays d'Afrique de l'Ouest, l'ivoirien Yao Yao Lazare, est justement venu avec une solution, une motion proposée par son groupe pour lutter contre la xénophobie.
19: La mobilisation anti-immigrés a entraîné une insécurité sans précédent sur nos compatriotes africains.
17: Cette motion demande entre autres des sanctions fermes contre les auteurs de violences afrophobes, ainsi qu'une enquête indépendante de l'Union africaine sur le sol sud-africain.
19: Ces événements constituent non seulement des attaques contre des individus, mais aussi une atteinte au fondement même du panafricanisme et de la solidarité africaine.
17: Après les applaudissements du Parlement, un représentant du Kenya s'est levé et a pris la parole pour soutenir cette motion, illustration de la colère du continent face à la xénophobie dans la nation arc-en-ciel. Valentin Hugues, Johannesburg, RFI.
11: À Johannesburg et à Tunis, il est 9h36, l'heure du bilan pour l'association de défense des droits humains Intersection, 5 ans après le coup de force constitutionnel du président Kais Saied. Et pour cette organisation, l'un des moments les plus critiques de ces dernières années reste le démantèlement du système judiciaire. À Tunis, correspondance de Lilia Blaise.
20: Lors d'une conférence de presse au syndicat tunisien des journalistes, Raylan Gelassi, chercheur à l'association Intersection, explique comment l'état de droit et le système judiciaire ont été affaiblis ces 5 dernières années.
21: Ce qui est inquiétant, c'est que la justice est devenue une fonction administrative qui exécute les ordres et non plus une institution indépendante. Elle fonctionne comme une administration avec juste une hiérarchie qui a autorité sur ses subordonnés. Est-ce réellement de la transparence et de l'indépendance? C'est toute la question.
20: La dissolution du Conseil supérieur de la magistrature, la révocation de 57 juges ou encore la poursuite en justice de certains juges de l'Association des magistrats, autant de facteurs qui témoignent des pressions sur le système judiciaire, auxquels s'ajoutent aussi des mutations arbitraires, des sanctions disciplinaires ou encore des campagnes de diffamation.
21: La révocation des juges a marqué un tournant en 2022 car elle s'est faite sans enquête disciplinaire au cas par cas, ni preuve de manquement professionnel. Le tribunal administratif a annulé cette révocation pour la majorité des juges, mais sa décision n'a pas été appliquée. Au lieu de ça, des juges qui se défendaient sur les réseaux sociaux ont fait l'objet de procédures judiciaires.
20: Aujourd'hui, l'association dit n'avoir aucune communication avec le ministère de la Justice, tout comme d'autres ONG, car elle est dans le viseur. Mais elle souhaite continuer de documenter et dénoncer jusqu'au bout les dérives de la séquence politique que la Tunisie vit actuellement. Lilia Blaise, Tunis, RFI.
11: Et puis les sports, on est en pleine CAN féminine de football. Hier, exploit du Malawi qui a réussi à battre le Nigeria, pourtant tenant du titre 3 buts à 2 et carton. Et des Zambiennes face à l'Égypte 6-0. Aujourd'hui, ça continue avec l'entrée en lice du groupe D. Ghana-Cap-Vert à 17h TU, suivi de Cameroun-Mali. Deux formations issues du repêchage qui a été permis par l'élargissement de la compétition de 12 à 16 équipes. Et les Camerounaises partent avec un handicap. Leur staff a été nommé il y a un mois seulement et leur préparation, du coup, a été très réduite. On écoute l'attaquante Rose Bella.
4: Nous sommes des Lions, ça c'est pas un problème pour nous au niveau de la préparation. On nous a donné un temps et nous nous sommes adaptés par rapport à ce temps. Je pense que nous nous sommes bien préparés et nous sommes prêts pour pouvoir aborder cette compétition. Nous sommes déjà dans un bon mood, nous restons concentrés et très sereins. Nous savons comment nous avons fait pour être là. Ça n'a pas été facile. Alors, nous venons dans cette compétition très humble et nous allons aborder nos matchs échéance par échéance, étape par étape. Ainsi, je pense que nous ferons des bonnes prestations.
11: Cameroun-Mali à la CAN féminine de football. C'est ce soir, Chantal, à partir de 20h, temps universel.
10: Merci beaucoup. C'était le journal de Xavier Besson.
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10: Bienvenue si vous nous rejoignez pour la seconde partie d'appel sur l'actualité. L'icône du football français a réalisé son rêve. Zinedine Zidane est depuis hier et pour 4 ans le nouveau sélectionneur des Bleus. Alors que pensez-vous de ce choix de la Fédération française de football qui parle d'évidence? Le champion du monde 98, ex-entraîneur du Real Madrid, a-t-il toutes les qualités pour succéder à Didier Deschamps? Quel style de jeu donnera-t-il à l'équipe tricolore? On lance le débat dans un instant et je vous signale que j'ai toujours à mes côtés Olivier Pron du service des sports de RFI. Olivier, avant de donner la parole à nos auditeurs, un petit mot. C'est touchant d'entendre un homme dire qu'il réalise son rêve. C'est ce que Zidane a dit hier lors de la conférence de presse organisée à la Fédération française de football. À partir de là, est-ce que Zidane sera le sélectionneur rêvé pour les Bleus ?
23: Après ça, je ne peux pas vous le dire, je n'ai pas de boule de cristal, on me l'a volé, j'espère en racheter une cet été. De toute façon, je suis un très mauvais pronostiqueur, chacun le sait. Bien sûr que c'est touchant qu'il dise que c'était un rêve, il explique que depuis 4-5 ans, il attend, qu'il a refusé des offres, et des offres, il y en a eu plein de clubs très intéressants. Il voulait l'équipe de France, il veut faire briller l'équipe de France comme lui a brillé avec elle il y a... beaucoup trop longtemps, 27, 28 ans, 20 ans, puisque la Coupe du Monde 2006, 80... c'est 2006, hein,
10: ouais, aussi. Ah oui, c'est vrai. C'est
23: ne
10: vrai,
23: l'oublions
10: c'est
23: pas. Vrai. Ce fameux coup de boule.
10: Ouais. Qui n'a même pas réussi à entacher son image, sa réputation.
23: Non, l'aura est immense, mais il est double buteur en finale de Coupe du Monde 98. C'est, dans l'esprit des gens, c'est juste magique. Et celle de 2006 aurait pu être parfaite aussi. Puis,
10: si on oublie le titre de. Terrible tête ouais. Sur Materazzi.
23: Et puis, on oublie le titre de champion d'Europe 2000. Donc voilà. Et puis, le joueur exceptionnel qu'il était. Les résultats au Real, l'aura, elle est immense, mais parce qu'il est aussi discret. C'est pas quelqu'un que l'on voit beaucoup dans les journaux. C'est pas quelqu'un, on en a parlé tout à l'heure, qui parle à tout va. Bon, ben voilà, ça aide.
10: Alors, on va donner la parole à Amos, qui nous appelle de Vélizy. Bonjour, Amos.
24: Bonjour, Chantal.
10: Alors, Amos, Zidane à la tête des Bleus, est-ce que c'est un bon choix, d'après vous?
24: Oui, je crois que c'est le choix idéal pour l'équipe de France. Je crois que Zidane a coché toutes les cases, tout comme Deschamps, parce que les deux ont gagné la Coupe du Monde, ils ont été de bons joueurs sur le terrain, et sur les bancs, et ils se sont également illustrés favorablement. Par contre, Zidane a cet avantage d'avoir entraîné en Espagne. Et je crois qu'à l'heure actuelle, l'Espagne se présente comme l'équipe, elle s'est pratiquement installée dans la psychologie de l'équipe de France. Je crois que Zidane, ayant entraîné en Espagne, pourra trouver une solution pour contrer cette équipe d'Espagne, parce que à chaque compétition que la France rencontre l'Espagne, élimine toujours la France. Je crois que là, ça commence à devenir psychologique. Et Zidane a les armes pour contrer cette équipe.
10: Vous êtes d'accord, Olivier Prand? Est-ce que les Bleus, maintenant, ont l'Espagne dans la tête et risquent d'avoir l'Espagne dans la tête?
23: C'est l'équipe à battre, mais pas que pour les Bleus. Pour le monde entier, c'est l'équipe à battre. On l'a rappelé tout à l'heure, championne d'Europe, championne du monde, entre les deux vainqueurs de la Ligue des Nations. Il y a un euro en Angleterre dans 2 ans. Évidemment que l'Espagne est l'équipe à battre. Et évidemment que Zinedine Zidane peut avoir les armes pour réussir. On verra bien ce que ça donne. Chaque chose en son temps. D'abord, il y a des matchs fin septembre, début octobre, Ligue des Nations. Il y a la Belgique, il y a l'Italie, il y a un voyage en Turquie. C'est pas simple, donc attendons et voyons, ne mettons pas la charrue avant les bœufs.
10: Et Zidane aura 3 semaines avec les Bleus, de 3 semaines de préparation.
23: Oui, c'est assez rare, mais il y a 4 matchs là en 10-12 jours, bah c'est bien, ça tombe même très très bien pour pouvoir appréhender le groupe et puis faire comprendre à ce groupe la méthode Zidane avec un nouveau staff qu'on va découvrir bientôt.
10: Merci Amos de nous avoir appelé, bonne journée à Vélizy. On part pour Kumasi au Ghana, bonjour Julien.
3: Bonjour, LFI, vous allez bien?
10: Très très bien, merci beaucoup. Est-ce que pour vous, Zidane est totalement légitime à ce poste de sélectionneur des Bleus?
3: Zidane, c'est le meilleur qu'on peut souhaiter voir à la tête de l'équipe de France maintenant. C'est le meilleur.
10: Mais on peut être...
3: C'est le meilleur, vous voyez.
10: Mais on peut être un excellent joueur, mais il faut d'autres qualités pour être un bon sélectionneur. Pour vous, Zidane les a démontrées quand il était l'entraîneur du Real Madrid?
3: Il a été meilleur joueur dans son temps. Il a été meilleur joueur et meilleur entraîneur aujourd'hui. Il était ballon d'or. Il a joué la Coupe du Monde deux fois finale de la Coupe du Monde. Et on a vu ses effets sur la Coupe du Monde 98 et celle de 2006. Lorsqu'il a pris la tête du Real Madrid, il était le premier entraîneur à gagner 3 fois d'affilée la Ligue des Champions dans la nouvelle formule.
10: 2016, 2017, 2018.
3: Voilà. Alors que c'était déjà un Real Madrid un peu douteux, et puis il a rassemblé les qualités, puis il a fait. Donc c'est un ballon d'or qui est venu à la tête d'une équipe composée que de ballons d'or. Vous voyez, mon président, celui qui vient de parler, a dit que ça devient psychologique que tout le temps l'Espagne bat la France. Moi, je vois que c'est une faiblesse de Didier Deschamps. Comment est-ce que la même équipe, avec le même entraîneur, vous élimine 3 fois dans les situations, vous bat 3 fois dans les situations dites comme ça, 2 fois en finale et 1 fois en demi-finale, ça ne va pas se passer avec Zidane. Zidane est un affamé des trophées. Et je crois que c'est la meilleure chose qu'il faut, la meilleure solution qu'il faut pour une équipe de France composée que des ballons d'or, des potentiels ballons d'or. Olivier et Dembélé, Mbappé, ce n'est que des ballons d'or. Et je crois qu'il va faire. Là, il faut attaquer. Là, il faut ouvrir le jeu. Attaquer. Attaque, moi, j'attaque. Il va le faire. L'Espagne n'ouvre pas le jeu. L'Espagne vous attaque et elle ferme. Elle ferme avec le milieu. Le milieu est fermé et puis vous déstabilise. Et je crois que Zidane les a étudiés. Il va nous trouver des solutions pour ça.
10: Voilà, on verra si l'avenir vous donne raison. Merci Julien de nous avoir appelé de Kumasi au Ghana. Dans le concert de louanges qui entoure la nomination de Zinedine Zidane, il y a quand même quelques voix discordantes ou en tout cas un peu sceptiques. Richard nous écrit sur Facebook, le plus grand défi pour lui sera de transformer cette immense génération de talents en titre. Nous lui souhaitons beaucoup de réussite. La gestion des égos de footballeurs aussi brillants que Dembélé, Mbappé, Olise, que le grand public a découvert pendant cette Coupe du Monde, est-ce que ça va être évident ça pour Zinedine Zidane?
23: Mais il a remporté 3 Ligues des Champions avec le Real Madrid. S'il y a bien un vestiaire plutôt compliqué, c'est celui avec un Ronaldo
10: notamment à gérer.
23: Donc, il sait que Ronaldo, Benzema et compagnie, c'est pas moins ou plus difficile à gérer que Olise, Mbappé. Olise, il est encore tout jeune. Mbappé, Dembélé, non, aucun problème, aucune inquiétude de ce côté-là. Il sait gérer un vestiaire, il a l'aura pour ça. Voilà, quand il rentre dans un vestiaire, je pense que tout le monde se tait et regarde ses chaussures.
10: Alors, on va entendre justement une voix un peu plus sceptique que les autres. Hervé, bonjour. Hervé? Ah, on vient de perdre Hervé. Alors, est-ce que Tommy...
23: Il a été convaincu par ce qu'on vient de dire et donc il n'a pas souhaité objecter.
10: Il n'a plus de réticence. Est-ce que Tommy de Libreville est avec nous?
2: Oui, je suis là.
10: Ah, bah tant mieux. Bonjour Tommy.
2: Bonjour.
10: Alors, est-ce que vous êtes enthousiaste, vous aussi, sur la nomination de Zidane, qui va prendre donc la succession de Deschamps à la tête des Bleus?
2: Exactement, enthousiasme comme tout bon féru de football, parce que Zidane a effectivement fait ses classes. Quand il est parti depuis le bas, il est parti depuis les pupilles, et ainsi de suite, il a fait la première division, il a gagné la Ligue des Champions, ainsi de suite. Cependant, le grand défi de Zidane sera aujourd'hui de faire mieux que Didier Deschamps, parce que Deschamps, il s'est battu comme il a pu, il a quand même fait plusieurs finales de Coupe du Monde, il a élevé très haut le niveau de l'équipe de France. Donc le gros chantier de Zidane sera de faire non seulement comme Deschamps, mais de dépasser également Didier Deschamps. Parce que là, il a comme une épée de Damoclès qui pèse sur lui. Les résultats précédents étaient bons. Lui, certes, il a une très bonne aura, il a un immense pouvoir. On attend, on verra ce qu'il va faire et qui va dépasser Didier Deschamps.
10: Olivier Pron, vous êtes d'accord avec Tommy? C'est pas simple quand même de prendre la succession de Didier Deschamps qui avait récupéré l'équipe de France encore traumatisée par l'épisode de Nice en Afrique du Sud.
23: Oui, et puis par un euro complètement raté en 2012 avec Laurent Blanc à sa tête. Il a fallu reconstruire, ça ne s'est pas fait en un jour. Quart de finale en 2014 et puis la finale de l'euro 2016 perdue face au Portugal en prolongation, ça avait été un gros choc. Mais il s'était parfaitement remis 2 ans après. Oui, on a beaucoup critiqué, on a entendu des gens qui disaient « Oui, finalement, Deschamps, c'est qu'une Coupe du Monde. Deschamps, c'est exceptionnel. »
10: C'est finale
23: de l'Euro, c'est champion du monde, c'est finaliste 4 ans après, demi-finaliste encore 8 ans après. Donc non, il n'y a rien à dire sur le palmarès et le travail fait par Didier Deschamps. Oui, c'est l'un des objectifs. Je cherche mes mots, mais c'est...
10: Mais d'ailleurs,
23: évidemment, Zidane est attendu au tournant après cette période Deschamps.
10: Oui, c'est normal. Ouais. Et d'ailleurs, hier, il a salué le travail de Didier Deschamps à la tête des Bleus. Les Bleus sont quand même revenus des États-Unis un peu aussi démotivés. Est-ce que ce qui va être peut-être un peu compliqué, c'est de les remotiver, de leur faire digérer cette désillusion?
23: Si vous n'êtes pas content de jouer en équipe de France dirigée par Zinedine Zidane, faut retourner dans votre club et puis essayer de dire qu'à ce moment-là, au moment de l'équipe de France, vous êtes en vacances, c'est pas disponible. Non, ça, j'y crois pas. Bien sûr qu'ils vont être motivés. Bien sûr, il y a une revanche à prendre.
10: Oui, mais sur le terrain,
23: en foot, ça s'arrête jamais.
10: Mais sur le terrain, il n'était pas en vacances.
23: Il n'était pas en vacances sur le terrain, mais je suis content que vous le disiez. Oui, non,
10: pourtant,
23: ils ont raté leur match. Ils ont raté un match. Ça arrive. Ça nous arrive à tous de rater parfois une émission, non?
10: Mais là, ils l'ont raté.
23: Ils ont raté un match, une demi-finale de Coupe du Monde. Bon, voilà, on les a peut-être vus un peu trop beaux. Ils se sont peut-être vus un peu trop beaux. Deschamps a raté ce match-là. Les attaquants ont raté ce match-là. Les défenseurs ont raté ce match-là, comme ils ont raté la petite finale. Mais ça, c'est autre chose. On est en général démobilisés. Oui, il faut se relancer. Enfin, faut relancer. C'est une équipe qui est quand même demi-finaliste de la Coupe du Monde. Il y a pire.
10: Alors, Zidane et Deschamps, les deux hommes se connaissent bien. Ils ont été coéquipiers en 98 en équipe de France. Mais je crois qu'ils ne sont pas très très proches dans la vie. Est-ce qu'ils ont un tempérament, un caractère très différent?
23: Ah oui, je pense qu'ils ont quand même un caractère différent. On le verra à travers les conférences de presse. Même si ce sont des hommes qui n'aiment pas forcément beaucoup s'exprimer, sont pas des grands communicants. Ils travaillent beaucoup pour ça. Surtout Zidane, encore une fois, qui était un joueur timide et qui est un technicien à peine plus prolifique en paroles. Mais on l'a dit tout à l'heure, la conférence de presse d'hier est plutôt une réussite. Il faudra pas chercher des grandes phrases chez Zinedine Zidane. Et encore une fois, il n'est pas là pour ça. Il est là pour gagner des titres et pour amener l'équipe de France
10: en
23: là-haut.
10: Tommy, vous pensez que Zidane va modifier l'ossature de l'équipe en remplaçant par exemple les trentenaires?
2: Alors, dire qu'il va remplacer les trentenaires, je ne crois pas, mais je crois plutôt qu'il va apporter sa pièce à lui. Parce que j'ai déjà vu ce matin que Zinedine Zidane, il a beaucoup de penchants pour Farlan Mendy. Farlan Mendy a largement dépassé la trentaine. Zidane a beaucoup travaillé avec le Real Madrid et je crois que Zidane va pouvoir le ramener en équipe de France. Donc dire qu'il va chasser les trentenaires, non. Mais il va apporter sa touche à lui, peut-être avec des trentenaires, peut-être avec les gars, avec ceux de la vingtaine, ainsi de suite. Il ne va chasser personne, mais il va apporter sa touche par rapport à celle de Deschamps qu'il a aujourd'hui.
10: Merci beaucoup Tommy de nous avoir appelé. Je vous souhaite une bonne journée à Libreville. On a retrouvé Hervé qui nous appelait d'Abidjan. Hervé, rebonjour.
0: Oui, bonjour à vous tous.
10: Alors Hervé, Zidane, vous êtes un peu mitigé sur Zidane à ce nouveau poste de sélectionneur. Pourquoi ?
0: Oui, Zidane, oui, mais je dis mais parce que manager un club est différent. D'une sélection nationale. Il y a beaucoup de choses qui rentrent en ligne de compte. Oui, on aurait bien voulu que Zidane apporte sa touche, sa nouvelle touche, et vraiment il va apporter quelque chose. Mais il y a le titre de plus honorifique qui risque donc d'engloutir, hein, n'est-ce pas, la mission de Zidane, parce que pendant la conférence de presse, il a dit, c'est un rêve, hein, de commencer au bas de l'échelle et à atteindre donc ce niveau-là. Et donc, attention, il faut qu'il soit lucide lui-même et qu'il fasse donc un travail. Et le travail qui attend Zidane, c'est vraiment de travailler la mentalité des joueurs. Vous voyez, les deux matchs que la France a perdu pendant le Mondial, c'est vraiment le côté mental. Et donc, c'est là qu'on l'attend. Mais je suis un peu sceptique. On peut être un grand joueur, on peut être un grand entraîneur de club, mais attention, les réalités changent quand il s'agit donc de sélection nationale. Attention, Zidane, oui, mais attention.
10: Eh bien, on verra ça. Merci Hervé, bonne journée à Abidjan. On part pour Douala. Billy, bonjour.
6: Bonjour Chantal, bonjour à tout le monde.
10: Alors, est-ce que vous avez des doutes un petit peu comme Hervé, ou est-ce que vous êtes convaincu que Zidane, c'est l'homme de la situation ?
6: Ben, des doutes, on en a toujours, parce qu'il faudrait bien le voir à l'œuvre. Ça fait quand même 4-5 ans qu'il n'a pas entraîné, même si regardait quand même l'équipe de France de loin. Mais on a plus de certitudes que de doutes, plus de certitudes, parce que quand même Zidane, il coche beaucoup de cases, il est passé en club. On a vu ce qu'il a fait avec le Real de Madrid. On sait qu'il y a plusieurs joueurs qui s'identifient à Zidane parce que c'est une icône. On sait que ça fait pratiquement une, voire deux années qu'on sait qu'il devait prendre cette équipe. Donc, en back office, il a longtemps travaillé et que dans son discours dit en conférence de presse, on sent qu'il veut vraiment faire des choses. Et lorsqu'on regarde l'équipe de France aujourd'hui, il y a beaucoup de stars. Ce type de situation, il a déjà su la gérer avec le Real de Madrid. Donc, je pense qu'il y a beaucoup plus de certitudes. Mais la certitude ne peut pas être à 100%. Il y a quelques doutes, mais je crois que Zidane va vers un bon passage en équipe de France.
10: Alors la grande question, c'est quel style de jeu Zidane peut-il impulser à l'équipe de France ? De toute évidence, il sera offensif, c'est ce qu'il a laissé entendre hier. C'est vous ce que vous attendez, Billy ? Un jeu plus offensif ?
6: Oui, en fait, on s'est rendu compte que durant la Coupe du Monde, lors du dernier match, il y avait un souci d'équilibre. Il y avait déjà des doutes avant, parce que sur les joueurs que Deschamps alignait trop offensif, est-ce qu'il y avait l'équilibre entre la défense et l'attaque? Mais là, on se rend compte que Zidane, il va vraiment travailler à ce niveau. Il a joué en Espagne, il a dit, il était un numéro 10. Donc, l'équipe sera beaucoup plus à son image. Un joueur technique, très fin, beaucoup de dextérité dans sa façon de faire. Mais comme il a joué en Espagne et qu'il a également joué en Italie, je pense qu'il va faire une sorte d'équilibre. Le catenaccio à l'italienne, avec un jeu beaucoup plus assis sur le plan défensif et un autre jeu porté vers l'avant, ce qu'il a appris en Espagne, ça fera qu'il va trouver le juste milieu et on aura une équipe de France beaucoup plus équilibrée. On n'aura plus une équipe de France coupée en deux, comme c'était le cas face à l'Espagne, où des joueurs attaquent sur le plan offensif et lorsqu'il faut défendre, il y en a très peu qui font le repli défensif.
10: Merci Billy de nous avoir appelé de Douala. Olivier Pron, il va falloir que Mbappé apprenne aussi à défendre.
23: Alors ça, jusqu'à présent, personne n'a réussi à lui apprendre à faire ça. Je souhaite...
10: Peut-être que Zidane, Messi va réussir.
23: Les mots pour le faire un petit peu descendre, participer un peu plus aux tâches défensives. On surveillera ça. Encore une fois, il a l'aura nécessaire. Sans aucun problème, Zinedine Zidane. Donc, bon, voilà, on peut imaginer des discussions avec Kylian Mbappé et on observera s'il arrive à le convaincre.
10: Et Zidane, hier, il a pris ses marques hein, quand même par rapport à ses prédécesseurs. Il a dit Laurent Blanc, c'était Laurent Blanc. Dédé, c'est Dédé, Zizou, c'est Zizou.
23: Oui, mais pas de vague. Pas de vague, il n'a aucune raison. C'est un calme, Zinedine Zidane. Il ne va pas aller chercher des noises à ses anciens camarades, même s'ils ne s'entendent pas bien avec tout le monde. On n'est pas obligé d'être copains toute la vie, parce qu'on a été champion du monde en 98. Donc voilà, ce n'est pas lui qui va aller chercher, à mon avis, la bagarre. Ce n'est pas le genre.
10: On va prendre un dernier auditeur très très vite au téléphone. Tarbouche, bonjour. Tarbouche.
1: Oui, bonjour Chantal, bonjour RFI.
10: Vous nous appelez de N'Djamena. Quel changement attendez-vous sur le jeu de l'équipe de France avec un Zidane sélectionneur des Bleus?
1: D'accord. Pour moi, la nomination de Zinedine Zidane est un excellent choix d'abord.
10: Pourquoi?
1: Parce que son point fort, c'est son leadership, son parcours et également son palmarès lui donne une crédibilité naturelle auprès des joueurs.
10: Très bien.
1: Avec le Real Madrid, déjà, il a prouvé qu'il savait gérer des grands rendez-vous, maintenir un groupe uni et s'adapter à toutes les situations. Et également, son intelligence tactique est remarquable.
10: Et bien,
1: il ne s'enferme pas dans un seul système de jeu. Il construit son équipe en fonction des qualités de ses joueurs.
10: Merci beaucoup Tarbou. Je suis désolée, on est obligé de mettre fin à cet échange parce que l'émission est presque terminée. Merci à Arès Siradag à la réalisation, à Hugo Vallière au standard et à toute l'équipe en coulisses qui m'a aidé à préparer cette émission.
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10: Dans 10 minutes, c'est Priorité Santé avec vous, Laurence Garcia, au programme aujourd'hui.
9: Au programme, Chantal, on va parler de pathologies taboues, honteuses, dont on n'ose pas parler aux médecins, les maladies de la sphère anale. Et oui, ça nous concerne tous, que ce soit des crises d'hémorroïdes ou des fissures anales. Alors comment dépasser les tabous qui freinent la prise en charge? En tout cas, on répond à toutes vos questions sans tabou dans 10 minutes au 33 7 61 18 46 41.
10: À tout à l'heure, Laurence.
13: Um 11 Uhr mit Frauke Vetter. Porsche erwartet für 2026 keinen erneuten Gewinneinbruch. Schon in der ersten Jahreshälfte habe sich der Gewinn stabilisiert, so der Konzern. Aus Stuttgart Geli Hensoldt.
25: Das Ergebnis nach Steuern lag bei rund 1,1 Milliarden Euro. Das ist fast die Hälfte mehr als im Vorjahreszeitraum. Der Zuwachs geht allerdings zum großen Teil darauf zurück, dass Sonderkosten wegfallen, unter anderem für die Strategiekorrektur bei E-Autos und den Konzernumbau. Porsche-Chef Michael Leiters erklärte bei der Vorstellung der Geschäftszahlen, der Hersteller sei eng mit Deutschland verbunden. Dass die Wettbewerbsfähigkeit hierzulande gesteigert werde, sei deshalb entscheidend. Das Zukunftspaket, auf das sich Betriebsrat und Vorstand geeinigt haben, soll dazu beitragen. Das Unternehmen will bis 2035 weitere 5000 Stellen an den Standorten in Stuttgart-Zuffenhausen und Weissach abbauen. Allerdings sind betriebsbedingte Kündigungen bis dahin ausgeschlossen.
13: Als letzter deutscher Autokonzern legt BMW in München ein großes Stellenabbauprogramm auf. Weltweit sollen rund 8000 Jobs wegfallen. Das berichten mehrere Nachrichtenagenturen und berufen sich auf Unternehmenskreise. Demnach soll der Stellenabbau ab Oktober über natürliche Fluktuation und ein Abfindungsprogramm auf freiwilliger Basis in Deutschland erfolgen. Wie es finanziell um BMW steht, erklärt der Konzern morgen, wenn er die Halbjahreszahlen vorlegt. Die vom Bundeskanzler Merz vorgeschlagenen neuen Kabinettsmitglieder sollen am Mittag von Bundespräsident Steinmeier ihre Ernennungsurkunden erhalten, aber noch nicht vereidigt werden. Das Vorgehen wirft rechtliche Fragen auf, berichtet Markus Sambale aus Berlin.
26: Die Minister, die heute vom Bundespräsidenten neu ernannt werden, die müssen einen Eid vor dem Bundestag ablegen. Bei der Amtsübernahme steht im Grundgesetz. Jetzt ist aber Sommerpause. Merz will nicht, dass es für die Vereidigung eine Sondersitzung des Bundestags gibt und alle Abgeordneten auf Steuerzahlerkosten anreisen müssen. Und er sagt, juristisch könne man da schon bis nach der Sommerpause warten. Staatsrechtler haben da allerdings große Bedenken. Sie sagen, das Grundgesetz verlangt diesen Eid vor dem Bundestag, selbst wenn hier gegen die Verfassung Verfassung verstoßen würde. Es würde wohl keine direkten rechtlichen Konsequenzen haben.
13: Nach einer kurzen Feuerpause im Irankrieg hat es in der Nacht neue Angriffe gegeben. Die USA und Saudi-Arabien haben Ziele von pro-iranischen Milizen im Osten des Irak bombardiert. Das sei eine Reaktion auf iranische Drohnenangriffe auf US-Truppen in Saudi-Arabien, so die US-Armee. Zuvor hatte das US-Militär auch abgefangene iranische Raketenangriffe in der weiteren Nahostregion gemeldet. Demnach hat der Iran die Feuerpause gebrochen. Nach dem Anschlag auf den Berliner Christopher Street Day haben Ermittler DNA-Spuren des Täters sichergestellt. Eine Sprecherin der Bundesanwaltschaft sagte, im Tatfahrzeug seien Spuren von Abdul B. gesichert worden, aber keine weiteren. Damit sei klar, dass er den Wagen höchstwahrscheinlich gesteuert habe. Bei dem Anschlag am Samstag wurden eine Frau getötet und 31 Menschen verletzt. Der Täter starb am nächsten Tag durch Polizeischüsse. Auf seinem Handy wurde nach Angaben der Bundesanwaltschaft ein Bekennervideo gefunden. Die Feuerwehr setzt ihren Kampf gegen die Brände in der Region bei Bordeaux an der französischen Atlantikküste fort. Angesichts der erwarteten neuen Hitzewelle befürchten die Einsatzkräfte, dass der Wind den bereits eingedämmten Brand wieder unkontrolliert auflodern lassen könnte. Um das zu verhindern, werden Waldflächen rund um das Brandgebiet gerodet. Schneisen mit einer Gesamtlänge von 120 Kilometern wurden angelegt und Wassertanks bereitgestellt. In einigen Orten durften die ersten Bewohner in ihre Häuser und Wohnungen zurückkehren. Die Europäische Fußballunion UEFA kritisiert die Pläne der FIFA, einen Teil der kommerziellen Rechte an Turnieren wie der WM an Investoren zu verkaufen. Laut Medienberichten will sie diese Woche in einer Sitzung auch über einen möglichen Boykott der WM sprechen. Die FIFA will für den Verkauf der Rechte nach eigenen Angaben eine Tochtergesellschaft gründen und so mehr als 4 Milliarden US-Dollar zusätzlich einnehmen für die, wie es heißt, Fußballentwicklung. SWR-Nachrichtenredaktion Christian Kreuzer.
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14: Mit Petra Waldvogel. Wohl selten stand ein Kanzler, eine Kanzlerin so unter Druck wie Friedrich Merz. Er hat mit seiner Personalrochade viele in den eigenen Reihen gegen sich aufgebracht. Dabei sollte es eigentlich ein Neuanfang werden. Aufbruchsstimmung wollte Merz erzeugen. Und jetzt das. Empörung hat sich breit gemacht. Heute stellt sich Thorsten Frei in der Fraktion zur Wahl. Außerdem wechseln Merz-Vertraute die Ämter. Hauptstadtkorrespondentin Sabine Henkel analysiert.
15: Thorsten Frei hat neulich etwas gesagt, was Friedrich Merz schlaflose Nächte bereiten könnte.
16: In der Politik ist die Chance größer, es nicht zu schaffen, als es zu schaffen.
15: Nun ist Friedrich Merz für vieles bekannt, nicht aber dafür, sein eigenes Scheitern in Betracht zu ziehen. Dabei ist gerade deutlich zu spüren, wie Merz Autorität bröselt. Seine mitunter erratisch anmutende Kabinettsumbildung und sein Umgang mit Patrick Schnieder hat einige aufgebracht und andere erzürnt, wie Anke Beilstein, CDU-Landrätin aus Schnieders Heimat Rheinland-Pfalz.
17: Ich bin absolut fassungslos und da stehe ich auch nicht alleine da. Niemand, wirklich niemand konnte das nachvollziehen.
15: Die Kritik an Merz ist so massiv und breit, dass er nicht daran vorbeikommt. Merz' Führungstauglichkeit wird in Zweifel gezogen. Und Merz? Er lässt sich nach außen nichts anmerken.
18: Wir sind eine Reformregierung und wir wollen das auch weiter zeigen.
15: Thorsten Frei gehört der Reformregierung nicht mehr an. Er wird heute zum Fraktionsvorsitzenden der Union gewählt. Eine neue Aufgabe für ihn, aber eine, die er sich gewünscht hat. Anders als die Aufgabe im Kanzleramt.
16: Man ist förmlich an dieses Gebäude gebunden. Ja, also ich komme aus einem Radius von 2 Kilometern im Grunde genommen nicht weg. Und das ist für einen Politiker mit Bewegungsdrang echt ein Problem.
15: Somit ist zu hoffen, dass Nina Warken keine Politikerin mit Bewegungsdrang ist. Sie ist jetzt an das Gebäude gebunden und soll langfristig das Kanzleramt führen. Eine rasante Karriere für die Frau, die vor einem Jahr viele noch googeln mussten. Warken soll gezögert haben, ob sie die Rund-um-die-Uhr-Aufgabe annimmt, entschied sich dann aber dafür.
17: Ich werde sie mit voller Kraft, aber auch mit der nötigen Demut angehen.
15: Demut verspürt auch Carsten Linnemann, der mehr oder weniger von Merz ins Amt des Gesundheitsministers geschubst wurde.
19: Ich hoffe, dass ich am Ende den einen oder anderen positiv überraschen werde.
15: Und dann ist da noch Steffen Bilger, Verkehrsminister der zweiten Wahl. Er, Wagen, Linnemann, sie sind die neuen Alten im Kabinett Merz. Gejubelt hat keiner von ihnen. Und Thorsten Frey wird Vorsitzender einer verunsicherten Fraktion, die heute die Probleme ansprechen und dem Kanzler auf den Zahn fühlen will. Die Stimmung? Unbeschreiblich. Vielleicht so auch noch nie dagewesen. Übergangsunruhe nennt das Markus Söder. Versucht zu beschwichtigen, kann sich aber eine Spitze nicht verkneifen.
4: Ich will nur für die CSU auch sagen, bei uns bleibt alles beim Alten. Unser Personal ist, finde ich, ganz hervorragend. Wir haben drei sehr starke Bundesminister. Wir bleiben bei uns im Team. Das hat sich sehr gut bewährt.
15: Soll wohl heißen, Augen auf bei der Personalauswahl. Wer wie Merz so viele Personen, Staatssekretäre sind mitgemeint, nach nur einem Jahr austauscht, hat beim ersten Mal offenbar nicht richtig hingeguckt. Statt Aufbruchstimmung hat Merz zunächst mal Abbruchstimmung erzeugt, bei der er als Bauwerksmeister im Mittelpunkt steht.
14: Es wird nicht lange dauern, dann wird auch Carsten Linnemann mal im Mittelpunkt stehen, als neuer Gesundheitsminister. Den Posten, den er bis jetzt immer für sich ausgeschlossen hatte. Was ihn nun erwartet, das fasst unsere Hauptstadtkorrespondentin Birte Sönnigsen zusammen.
5: Er betont zwar, dass er seit mehr als einem Jahr Gesundheitsthemen im Koalitionsausschuss mitverhandelt hat. Er übernimmt das Amt aber mitten in komplexen Reformprozessen. Die Erwartungen des Kanzlers an Linnemann sind klar.
11: Wir müssen den Reformkurs beibehalten. Und dafür braucht es einen Minister, der standfest und reformwillig zugleich ist, auch im Gegenwind.
5: Vielleicht ahnt Carsten Linnemann schon, wie heftig dieser Gegenwind werden wird. Besonders glücklich wirkt er bisher jedenfalls nicht über seinen neuen Job und schlägt erstmal ganz leise Töne an.
19: Mir ist bewusst, dass es eine große Aufgabe ist und deshalb, ja, gehe ich auch mit Demut diese Aufgabe an, aber auch mit großem Respekt.
5: Dabei ist der Mann aus Paderborn doch häufig für die lauten Töne und
19: einfach mal machen
5: Ansagen zuständig. Etwa wenn es um Krankenkassen geht. Mehr als 90 sind ihm zu viel. Deshalb forderte er im Frühjahr bei NTV:
19: Da müssen wir ran. Mindestens die Hälfte. Ich finde, 10 Krankenkassen in Deutschland reichen.
5: Als Generalsekretär der CDU konnte er das einfach mal fordern, ohne konkreten Umsetzungsplan.
19: Können Sie ja einfach machen, indem Sie sagen, 200, weiß ich nicht, 200.000, 250.000 Mitglieder, machen Sie eine Schwelle, jetzt mal als Beispiel.
5: Die Fachkommission, die das Gesundheitsministerium berät, sieht das anders. Und auch Oliver Blatt vom Spitzenverband der gesetzlichen Krankenkassen hält nichts von Linnemanns Idee.
20: Wir haben dazu uns auch schon mal ausgetauscht und ich hatte den Eindruck, dass er meinen Argumenten nicht ganz verschlossen war.
5: Linnemann wird Argumente hören aus dem komplizierten Gesundheitswesen mit seinen zahlreichen Interessensvertretern. Weit oben auf der To-Do-Liste steht die umstrittene Pflegereform, auf die sich die Regierung bislang trotz anderer Ankündigungen nicht einigen konnte. Das muss sich ganz schnell ändern, meint GKV-Chef Oliver Blatt.
20: Uns werden nächstes Jahr 10 Milliarden Euro fehlen. Wir brauchen also eine Antwort auf unser Finanzproblem. Einerseits, wir brauchen eine Antwort, dass Pflege nicht zur unglaublichen Belastung für Menschen wird, wenn sie pflegebedürftig werden.
5: Die Sommerpause muss der neue Minister nutzen, um sich in viele Themen tief einzuarbeiten. Pflege, ambulante Versorgung, Notfallreform, Digitalgesetze.
20: Auf Herrn Linnemann kommt jetzt die große Herausforderung zu, dass er unter Volllast schnell Reformen auf den Weg bringen muss. Wir haben eine Finanzreform hinter uns, die aber nicht reicht. Er muss also jetzt viele Strukturreformen angehen.
5: Einfach machen werden es ihm die starken Lobbygruppen im Gesundheitswesen nicht. Zumal der Ärger nach dem Krankenkassensparpaket überall groß ist. Carsten Linnemann bleibt kaum Zeit, sich auf den heftigen Gegenwind einzustellen.
19: Ja, ich werde hier und da ein bisschen Zeit benötigen, um tiefer einzusteigen.
5: Und vielleicht findet Carsten Linnemann dann ja doch noch Gefallen am neuen Ministerjob.
14: Bundeskanzler Friedrich Merz konnte gestern jedenfalls mal einen Tag lang ein bisschen durchatmen in Sachen Personaldebatten in Berlin. Er war nämlich in Irland. Die irische Regierung hat gerade die Ratspräsidentschaft in der EU. Es ging also um Europathemen, meistens jedenfalls, wie unsere Berlin-Korrespondentin Katrin Aue feststellen konnte.
21: Darf er wieder Außenkanzler sein. Militärische Ehren für Friedrich Merz in Dublin, am Gästehaus der irischen Regierung, inmitten üppig grüner Landschaft. Eigentlich geht es beim Gespräch mit Irlands Premier Micheál Martin unter anderem um den nächsten großen EU-Haushalt. Aber Martin spricht vor der Presse als allererstes den Anschlag am Rande des Berliner CSD vom vergangenen Wochenende an.
0: Christopher Street Days feiern wichtige europäische Werte, Teilhabe, Gleichheit, Respekt und Schutz von Minderheiten. Ein Angriff auf diese Werte an egal welchem Ort in der Europäischen Union ist ein Angriff auf diese Werte überall in der Europäischen Union. Wir dürfen das nicht akzeptieren und tolerieren. Friedrich, Irland steht an Deutschlands Seite.
21: Friedrich Merz zeigt sich erfreut über die Anteilnahme, muss sich dann aber weiter innenpolitisch äußern. Zu den jüngsten Personalwechseln in Bundesregierung, Unionsfraktion und CDU. Gefragt, was er tut, um die Diskussionen der vergangenen Tage zu beruhigen, verweist er auf den Termin beim Bundespräsidenten, der heute die neuen Minister vereidigt. Und die CDU-CSU-Fraktion will in einer Sondersitzung einen neuen Chef wählen. Merz sagt, er gehe fest davon aus, dass nach der Fraktionssitzung
2: dann auch alle Entscheidungen nicht nur getroffen sind, sondern auch akzeptiert werden.
21: Ein kleiner Gruß in die Heimat. Anlass des Treffens zwischen Merz und Martin ist die EU-Ratspräsidentschaft, die Irland seit Juli innehat. Das heißt, das Land führt für ein halbes Jahr die Runde der 27 Mitgliedstaaten an. Premier Martin hat einen schwierigen Job, den nächsten 7-Jahres-Haushalt der Europäischen Union verhandeln. Die EU-Kommission hat einen Haushaltsplan für 2028 bis 2034 vorgelegt, die Höhe fast 2 Billionen Euro. In Zeiten des Spardrucks in Deutschland und anderen europäischen Ländern nicht akzeptabel, sagt der Kanzler.
2: Eine so weite und große Ausdehnung des europäischen Budgets

0: Experte Detlef Lindner. Wie genau soll das funktionieren?
1: Das ist die ganz große Frage. Es soll, so sind bisher ja die Medienberichte, offiziell ist das alles noch nicht, es soll ein Tochterunternehmen gegründet werden, die kleine Tochter FFE, 20 Milliarden Dollar schwer, das ist schon eine ganz schöne Summe. Und da können sich dann so die Vorstellungen wohl der FIFA und wohl auch Gianni Infantino, der einer der Vordenker der FIFA natürlich dann auch wieder ist, da können sich dann private Investoren mit einkaufen und das würde dann der FIFA 4 Milliarden US-Dollar, so der Plan, so die Berichte dann auch tatsächlich in die Kassen spülen. Das sind vorläufige Zahlen, nicht bestätigte Zahlen. Aber ich denke auch, das kann alles dann über die Jahre, wenn das so käme, tatsächlich noch weiter steigen. Also das wäre ein Anfang und wer weiß, wo das dann alles auch hinführen würde.
0: Und wer wären dann diese privaten Investoren, die sich da theoretisch einkaufen können?
1: Das ist natürlich die ganz große Frage. Wer wären die Investoren? Wer hat da Interesse dran? Erstmal Interesse. Sind es Investoren, die Interesse am Sport haben? Oder sind das einfach Investoren, die Interesse am Geld haben? Also ein Investor möchte ja Geld generieren, Gewinne generieren. Und ich habe mich immer gefragt, warum ist Infantino immer so verdammt freundlich während der WM und vor der WM zu US-Präsident Donald Trump? Mittlerweile versuche ich schon mal den Bogen zu bekommen. Er hat da wohl seine Investitionspläne schon vorgestellt vor mehreren Monaten, ist da wohl auch auf nahrhaften Boden gestoßen und offenbar haben dann die beiden Herren Technologieinvestor Joshua Kushner, also Bruder Jared ist uns im Begriff, mit Trump Tochter Ivanka verheiratet, gefunden. Der hat wieder eine eigene Firma und diese Firma soll dann möglicherweise auch die Führung der geplanten Investorengruppe übernehmen. Wer da alles drin sein wird, tja, ich bin sehr gespannt.
0: Aber Sie haben es schon angedeutet, Investoren wollen potenziell Geld verdienen, dann werden sie ja wahrscheinlich auch mitreden wollen, oder?
1: Ja, das ist genau die ganz große Frage, die Spekulation. Da sagt die FIFA, der Fußballweltverband natürlich, ach nee, ist gar nicht so schlimm. Wir haben ja immer noch den Vorsitz, sind das Oberhaupt über die Termine etwa bei der WM. Wir haben auch das Regelwerk in unseren Händen, da spricht uns niemand rein. Aber ja, das ist pures Papier. Natürlich würde es so kommen, dass die Investoren dann Wünsche haben, diese Wünsche könnten dann münden in, ich spekuliere jetzt natürlich, noch mehr Mannschaften bei einer WM, das ist schon angedeutet worden, vielleicht noch mehr Werbeunterbrechung während eines Fußballspiels, vielleicht noch eine längere Halbzeitpause, wer sagt überhaupt, dass es noch zwei Hälften sind, vielleicht sind es dann vier Teile, aus denen sich ein Fußballspiel zusammensetzt. Also da könnte ich weitermachen, noch eine Stunde lang. Das würde den Fußball, da bin ich mir ganz, ganz sicher, verändern.
0: Ja, da graust es nicht nur den Fußballpuristen. Die UEFA, also der Europäische Fußballverband, der hat ja schon deutlich erkennen lassen, dass er nicht einverstanden ist. Wie groß ist da der Widerstand?
1: Sehr groß. Und das wird sich jetzt in dieser Woche noch zeigen. Da hat die UEFA, die Europäische Fußballunion, schon angedeutet, wir wollen zusammenkommen mit unseren Verbänden, wollen da mal drüber reden. Es ist dann auch schon transportiert worden, möglicherweise über einen WM-Boykott zu reden. Die UEFA, die europäischen Verbände sind sehr mächtig innerhalb der FIFA. Und wenn die Europäer einheitlich, wohlgemerkt, einheitlich dann auch sagen, liebe FIFA, so funktioniert es nicht. Wir haben da mit unserer ganzen sportlichen Macht, unserem Wissen, unserem Know-how Einsprüche, dann muss die FIFA da reagieren. Aber inwieweit diese Einheitlichkeit aus Europa kommt, großes Fragezeichen.
0: Und es gibt ja auch noch viele kleine Verbände, die Infantino da möglicherweise auf seine Seite ziehen könnte, oder? Wie viel Einfluss haben die?
1: Ja, das hat er schon immer gemacht. Er hat immer nach außen gesagt, also ich bin ja auch für die Kleinen da, ich will den Fußball fördern, überall in der Welt, sagt er auch jetzt. Diese Kleinverbände würden dann auch profitieren von diesem Tochterunternehmen. FFE würden auch Gelder bekommen. Damit würde dann auch die Fußballentwicklung überall auf der Welt unterstützt werden, vorangetrieben werden. So die Vorstellung von FIFA-Boss Infantino, ob es dann auch tatsächlich so kommt, ich weiß es nicht. Auf jeden Fall mit diesen Geldern überall hin in der Welt, in die kleinen Verbände rein, hat er natürlich auch wieder Stimmen und die braucht er dann, um dieses Programm durchsetzen zu können.
0: FIFA-Chef Gianni Infantino will offenbar Investoren in die WM einsteigen lassen. Informationen dazu waren das von Detlef Lindner aus der SWR Sportredaktion. Es ist nicht weniger als einmal um die halbe Welt und das ohne Zwischenlandung. Ein Testflug der australischen Fluglinie Qantas hat offenbar einen neuen Rekord aufgestellt, und zwar mit einem Direktflug von Melbourne in Australien nach Toulouse in Frankreich. Qantas selbst feiert den Flug als Meilenstein auf dem Weg, die letzte Grenze des Langstreckenfluges zu erobern. Alexander Winkler aus der SWR Wirtschaftsredaktion, fangen wir mal mit den Fakten an. Was macht diesen Flug so spektakulär?
2: Ja, sicher erstmal die schiere Strecke. 23.076 Kilometer, dabei 24 Stunden und 24 Minuten in der Luft. Unterwegs über den Pazifik, quer über Nordamerika und den Atlantik hinweg, dazu jeweils zwei Sonnen- und Untergänge. Das ist alles schon enorm und schlägt den bisherigen Rekord von Hongkong nach London um mehr als eine Stunde. Wirklich besonders macht diesen Rekordflug aber, dass das kein, naja, spektakulärer Einzelfall bleiben soll. Vielmehr testet Qantas hier für das, was ab nächstem Jahr Oktober ein Linienflug sein soll, nämlich von Sydney nach London nonstop.
0: Seit Jahren gibt es immer mehr solcher Ultra-Langstreckenlinienflüge, etwa von Auckland in Neuseeland in die Arabischen Emirate oder von Texas nach Hongkong. Warum jetzt dieser neue Testflug?
2: Na, weil diese Strecke Sydney-London tatsächlich nochmal einen neuen Maßstab setzt. Der Linienflug, der wäre zwar etwas kürzer als der Test, aber mit 17.000 Kilometern immer noch mehr als 1.500 Kilometer länger als die bisher längste Strecke von New York nach Singapur geht der. Dafür kommt ein speziell weiterentwickelter Airbus A350 zum Einsatz. Der hat einen zusätzlichen Tank für 20.000 Liter Treibstoff extra und etwas mehr Platz im Innenraum. So sollen die bis zu 22 Stunden an Bord für rund 240 Passagiere einfach besser auszuhalten sein. 12 dieser Flieger hat Qantas bestellt und naja, deren Grenzen, die sollen jetzt eben ausgetestet werden.
0: Erleben wir da gerade einen Stimmungswandel in der Flugzeugbranche? Vor Jahren, da galt ja der Großraumjet Airbus A380 als Maß der Dinge. Inzwischen ist der kaum noch im Einsatz. Stattdessen jetzt kleinere Flieger, die längere Strecken zurücklegen können. Wie hängt das zusammen?
2: Naja, wenn wir auf die weltweite Lage gucken, dann geht es insgesamt schon um Sparsamkeit und aber auch um Unabhängigkeit der Fluglinien. Dieser A380, der ist zwar super für extreme Massen von 500 bis 800 Passagieren, der verbraucht aber vor allem deutlich mehr Kerosin als modernere Langstreckenflieger. Die wiederum sind sparsamer und kommen deswegen weiter. Airlines brauchen deswegen nicht mehr maximale Kapazitäten auf ein paar wenigen vielbeflogenen Standardstrecken, sondern sie können stattdessen mehr kleinere Flieger die Ziele damit direkt anfliegen lassen. Das heißt, da fallen Umstiege weg, zusätzliche Starts, auch das spart Treibstoff und damit werden die Airlines insgesamt tatsächlich eben unabhängiger. Zum Beispiel von den großen Umsteigehubs in Asien oder dem Mittleren Osten. Und das ist ja gerade mit Blick auch zum Beispiel auf den Irakkrieg nicht nur ein Kostenfaktor. Und noch ein Aspekt kommt mit Blick auf Australien ganz konkret dazu. Das Land liegt ja so weit weg von vielen anderen Weltregionen, hat gleichzeitig enge Verbindungen nach Europa und einen starken Tourismus. Und so rühmt sich die australische Airline Qantas schon seit Jahren damit, die Grenzen des Linienflugs immer weiter zu verschieben.
0: Wir haben bisher ausschließlich über Airbus gesprochen. Der bisherige Langstreckenrekord von Hongkong nach New York lag seit 2005 ungeschlagen bei Boeing. Wie groß ist denn der Wettbewerb dieser beiden Rivalen?
2: Also bei den Extremstrecken hat Airbus mit dem A350 die Nase klar vorne, umso mehr mit dieser neuen Klasse, die Qantas eben gerade testet. Boeing ist aber auf den sehr langen Linienflügen trotzdem weiterhin vertreten und das sogar mit unterschiedlichen Modellen, unter anderem der 787-Familie, dem sogenannten Dreamliner. Genau der könnte aber auch einer der Gründe sein, warum Boeing nicht die Nase vorne hat, denn da gab es zwischenzeitlich einen Zulassungsstopp, technische Probleme, Auslieferungstermine wurden nicht eingehalten und das sorgt dafür, dass Boeing weniger ein auftes Zugpferd hat, sondern der Dreamliner ein Symbol einer breiteren Krise ist und Airbus die Nase vorne hat.
0: Airbus hat mit einem Flug von Melbourne nach Toulouse in Frankreich einen neuen Langstreckenrekord aufgestellt. Informationen dazu waren das von Alexander Winkler aus der SWR Wirtschaftsredaktion hier in SWR Aktuell am Mittag.
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5: Paul Lancin-Spinelli.
4: Bienvenue si vous nous rejoignez, c'est RFI Midi qui commence. Nous sommes ensemble pendant deux heures pour faire un tour complet de l'actualité de ce mercredi 29 juillet. Avec à la une ces deux menaces persistantes dans le sud-ouest de la France, tout comme dans la région de Madrid, le vent et la remontée des températures qui font craindre aux pompiers français et espagnols des reprises de feu. En France, en Gironde, la commune du Porge a subi de lourds dommages et des habitants en veulent aux autorités, réfléchissent même à lancer une action en justice.
5: Oui, on se sent forcément abandonné. Notre village a été sacrifié au profit de d'autres. On a fait pare-feu pour d'autres villages. Le collectif, il a ce but-là, c'est d'obtenir des réparations, mais dans tous les sens du terme. Il est important que la reconstruction passe par des réponses qu'on n'a pas eues.
4: Voilà, témoignage de cette habitante de la commune du Porge en Gironde à écouter en intégralité dans 10 minutes. Nous ferons un point complet sur la situation des incendies en France et en Espagne dans le journal dans une demi-heure. C'est le nouveau projet sorti de la boîte à idées Gianni Infantino, vendre des parts de la Coupe du Monde de foot à des investisseurs privés. Et tiens, pourquoi pas à des proches de Donald Trump. Une suggestion du patron de la FIFA qui en tout cas ne passe pas du tout chez de nombreuses fédérations, notamment européennes. On en parle avec notre invité à 12h15 temps universel.
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4: Juste après, ça sera Afrique Midi. À la une, les FDLR qui s'engagent dans un protocole pour se rendre, à en croire en tout cas les autorités de RDC. Le Rwanda n'y croit pas du tout. Et puis c'est un air qui incarnait à lui seul le mystérieux univers de Kavinsky. Night Call, le titre iconique du DJ français, retrouvé mort hier soir à son domicile à Paris. Retour sur la carrière de ce pape de la French Touch dans 45 minutes. Vous avez le programme d'RFI Midi, soyez les bienvenus. Il a déjà connu la gloire avec un sacre mondial en tant que joueur en 1998, puis en tant qu'entraîneur, trois Ligues des Champions avec le Real Madrid entre 2016 et 2018. Et même avec ça, il continue d'exaucer ses rêves. On parle bien sûr de Zinedine Zidane. Bonjour Guillaume Nodin.
6: Bonjour Paul.
4: Zizou, nommé hier sélectionneur de l'équipe de France, avec un enjeu sportif immense forcément hein, pour des Bleus demi-finalistes sur les trois dernières Coupes du Monde. Mais un enjeu qui est aussi politique et même diplomatique, Guillaume.
6: Oui, et d'ailleurs que Zinedine Zidane le veuille ou non, il l'a dit lors de sa conférence de presse de présentation, il n'a pas l'habitude de s'exprimer à tort et à travers sur tous les sujets de politique et de société, et il a l'intention de continuer comme ça, sauf que tout est politique, et en particulier l'équipe de France de football, surtout lors d'une année électorale présidentielle qui s'annonce particulièrement dure sur les questions d'identité.
4: Et hier, il n'a pas échappé à la question des attaques racistes dont sont victimes les Bleus.
6: Oui, elles viennent de partout, de France, où sur les réseaux sociaux des militants souvent d'extrême droite s'expriment sans complexe et intime souvent aux sportifs de se taire dès qu'ils expriment une opinion, ou en tout cas une opinion différente de la leur. Elles viennent aussi d'ailleurs dans le monde, toujours sur les réseaux sociaux, mais aussi de responsables politiques et de tous les continents, Europe, Amérique, mais aussi Afrique. Hier, le nouveau sélectionneur a donc défendu la mixité et dit qu'il faut lutter contre le racisme, une position moins clivante que celle de l'attaquant Kylian Mbappé, souvent victime et souvent engagé contre ces attaques. Il va être intéressant de voir comment les deux hommes vont gérer ça en équipe de France.
4: Et d'ailleurs, une question diplomatique lui a aussi été posée.
6: Oui, celle de la détention en Algérie du journaliste français spécialisé dans le football Christophe Glaise, qui après une condamnation à 7 ans de prison espère une grâce présidentielle. L'Algérie, c'est évidemment particulier pour Zinedine Zidane. C'est le pays de ses parents et son propre fils était dans les buts des Fenech pendant le Mondial. Il a donc une voix qui porte là-bas. Il explique qu'il espère que Christophe Glaise pourra rentrer chez lui avec ses parents, qui espéraient une prise de position de sa part depuis quelque temps. Pas d'appel direct au président Tebboune pour sa libération, donc du moins pas publiquement. Il préfère une certaine retenue. Autant, on l'imagine, pour ne pas compliquer une situation déjà pas simple diplomatiquement, que par tempérament.
4: Zinedine Zidane, qui est une icône, Guillaume, bien au-delà de la France.
6: Une icône respectée partout en Espagne, où il a fait une grande partie de sa carrière, et particulièrement en Afrique. L'Espagne et l'Afrique, avec le Maroc et le Portugal, accueilleront le prochain mondial. Ce sera un atout, comme le sera l'excellente relation de Zinedine Zidane avec le Qatar. Il a été ambassadeur de la Coupe du Monde Qatar 2022. Ça s'est tellement bien passé que parmi les postes qui lui ont été proposés ces 5 dernières années, il y a, selon des informations de presse, celui d'entraîneur du Paris Saint-Germain, propriété du Qatar. Et le Qatar pèse très lourd dans le football mondial. La preuve avec la Coupe du Monde dans le pays, où le président de la FIFA, Gianni Infantino, possède une maison. C'est d'ailleurs dans un jet privé qatarien que le président de la FIFA s'est déplacé de match en match aux États-Unis. Et au-delà des compétences techniques et d'un palmarès de joueurs et d'entraîneurs indiscutables, c'est sans doute aussi cela que la Fédération française embauche avec Zidane, une icône mondiale respectée et de l'influence.
4: Merci Guillaume Nodin, c'était La Fabrique du Monde et on reparle de foot avec notre invité dans 45 minutes pour évoquer la dernière idée du patron de la FIFA, à savoir ouvrir à des acteurs privés la Coupe du Monde de football.
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4: En Hongrie, c'est un détricotage à vitesse grand V opéré par le nouveau Parlement. Les députés Tisza, qui ont été élus en avril, travaillent à un rythme effréné sous l'impulsion du Premier ministre Péter Madiar pour démanteler le système politique et juridique mis en place par Viktor Orban. Bonjour Daniel Valo.
7: Bonjour.
4: L'actuel chef du gouvernement hongrois y va fort et sa méthode, eh bien, elle commence à engendrer des critiques.
7: Oui, Péter Madiar, avec sa super majorité des deux tiers, va très vite, en effet, d'abord pour lutter contre la corruption, ensuite pour obtenir le départ des anciens caciques du régime, à commencer par le président hongrois contraint d'accepter sa destitution. Parallèlement, les enquêtes anticorruption se multiplient à l'encontre du Fidesz. Résultat, le parti de Viktor Orban, que l'on accusait lorsqu'il était au pouvoir de malmener l'état de droit, le Fidesz, se pose désormais en victime et dénonce les méthodes tyranniques employées à son encontre par Tisza et Péter Madiar. Écoutez ce député du parti Fidesz, Balázs Hidvégi, que nous avons joint à Budapest.
8: C'est une attaque politique contre la liberté et contre tous les principes démocratiques, en fait. La démocratie, en fait, doit être neutre. Elle a simplement des règles que le nouveau Premier ministre hongrois, protégé par la Commission européenne, est en train de piétiner.
4: Et à Budapest, les ONG de défense des droits de l'homme, elles aussi se sont émues des méthodes employées par Péter Madiar.
7: Amnesty International notamment, qui lui reproche d'utiliser des méthodes que n'aurait pas renié le Fidesz. Alors, nous avons posé la question à Martin Haidou, un député Tisza, le parti de Péter Madiar. Et vous allez l'entendre, pour lui, cette stratégie est totalement assumée et légitime.
9: Les outils que nous utilisons sont ceux que le Fidesz avait mis en place pour accroître son propre pouvoir. Nous utilisons ces outils, mais la différence, c'est notre objectif. Nous voulons mettre à bas le système créé par Orban et rétablir l'état de droit et la démocratie.
10: And the proper democracy.
4: Tisza et Péter Madiar présentent en quelque sorte cette phase comme une période de transition, Daniel.
7: Oui, transition avant l'adoption d'une nouvelle constitution l'année prochaine qui fera l'objet d'un référendum et qui devra garantir, assure Tisza, le respect des normes européennes et de l'état de droit. Allez vite et fort avant qu'il ne soit trop tard, Péter Madiar a peut-être tiré les leçons de ce qui s'est passé en Pologne ces dernières années avec une transition au goût d'inachevé pour le Premier ministre libéral Donald Tusk. C'est l'analyse en tout cas de Paul Gradwoll de l'Université Paris 1.
11: Cet exemple lui montre à quel point certaines situations de double pouvoir peuvent être dangereuses. Je rappellerai qu'il pense aussi à la Slovaquie, où il a constaté que Fico, même quand il n'était pas au pouvoir, avait pu continuer à faire comme s'il n'avait pas trempé dans des crimes et que ça lui permettait de revenir assez régulièrement.
7: Et Péter Madiar souhaite aller vite également, car il veut obtenir d'ici à la fin de l'année les fonds européens gelés à l'époque de Viktor Orban. C'est crucial, car s'il veut conserver le soutien de la population, Péter Madiar devra également relancer l'économie du pays. Et pour cela, il aura besoin de cet argent européen. Paradoxalement, ces fonds avaient été gelés en raison des coûts portés par Viktor Orban à la démocratie. Et pour obtenir leur déblocage, l'actuel gouvernement se voit accusé à son tour de porter atteinte à l'état de droit.
4: Un dossier préparé par Daniel Valo. Merci Daniel. Des écrans de téléphone qui se substituent aux vitrines des magasins en Chine, alors que la consommation ralentit et que la concurrence est farouche, les commerçants s'appuient désormais sur les réseaux sociaux pour séduire de nouveaux clients. Douyin, la version chinoise de TikTok, et Xiao Hongshu sont devenus incontournables, au point même que des écoles spécialisées proposent aujourd'hui des formations pour apprendre à vendre grâce aux vidéos courtes et aux diffusions en direct. Cléa Broders, bonjour.
12: Bonjour à toutes et à tous.
4: Qui fréquente, Cléa, ces nouvelles écoles de streamers ?
12: Alors, les élèves ne sont pas uniquement de jeunes influenceurs en quête de célébrité. Hein. Selon le fondateur de l'école que nous avons visité, la majorité vient avant tout pour développer une activité commerciale. Alors, les profils sont variés, hein. Commerçants, entrepreneurs ou encore personnes qui souhaitent lancer leur activité en ligne. Chaque semaine, l'école accueille entre 30 et 60 nouveaux stagiaires. Au total, entre 2000 et 3000 personnes y sont formées chaque année.
4: Et pourquoi un tel engouement ?
12: Eh bien parce que pour de nombreux commerçants chinois, les réseaux sociaux sont devenus un outil de vente incontournable. C'est ce que nous dit Liu Junhui, le fondateur de l'école.
13: Tout le monde souhaite gagner de l'argent, d'autant plus avec le développement d'Internet. Regardez les petits restaurants, ceux qui publient des vidéos courtes ont bien plus de clients que les autres. Avant, les commerçants distribuaient des prospectus au carrefour pour se faire connaître. Mais aujourd'hui, les gens passent leur temps sur leur téléphone. Là où se trouve le trafic, se trouve aussi l'argent.
4: Et que viennent apprendre les élèves de cette école de Shanghai, Cléa ?
12: Alors, réussir sur les plateformes ne s'improvise pas. Hein. Écoutez cette étudiante qui nous dit ce qu'elle y a découvert.
14: Sans hésiter, les techniques d'animation de live et le tournage de vidéos courtes. Étant commerçante physique, l'analyse de données n'est pas mon point fort. Je devrais m'y exercer pour la suite. Ces deux compétences me sont vraiment utiles.
4: Et les réseaux sociaux en Chine, ça peut vraiment être un moyen de gagner sa vie ?
12: Alors pour les célèbres influenceurs chinois, les chiffres donnent le vertige. Hein. Certains gagnent des centaines de millions de yuan lors d'une seule diffusion en seulement 2 ou 3 heures. Mais c'est vrai que la plupart des élèves, hein, comme des mères de famille qui cherchent une rémunération tout en élevant leurs enfants, eh bien elles affichent des objectifs beaucoup plus modestes.
4: Bon, sur le papier, on pourrait se dire que c'est de l'argent facile, mais est-ce que c'est le cas ?
12: Alors pas vraiment, car derrière les vidéos virales se cache un univers dominé par les algorithmes et les règles des plateformes. C'est ce que nous dit cet autre étudiant rencontré à l'école.
15: Au début, je pensais que ce secteur était très simple, mais en m'y penchant davantage, j'ai découvert des notions comme le poids et le classement des comptes que je ne connaissais pas du tout. Cela a été une vraie surprise.
4: Et enfin, Cléa, est-ce que tout le monde peut devenir streamer ?
12: Eh bien, pour le fondateur, la réponse est tout simplement non. Mais il dit que c'est un secteur qui devrait encore s'accélérer. Et c'est vrai que selon lui, les vidéos courtes et le live streaming sont désormais appelés à devenir des outils de vente incontournables pour la plupart des entreprises chinoises.
4: Notre appel à un correspondant avec Cléa Broadhurst, envoyée spéciale permanente d'RFI à Pékin. Merci Cléa.
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4: Les allées et venues des pompiers se poursuivent sur les routes de Gironde au milieu de nuages de fumée. L'incendie qui s'est déclenché il y a une semaine dans le sud-ouest de la France reste stabilisé selon la préfecture après 2 nuits consécutives d'accalmie. Mais les pompiers craignent les fortes chaleurs et le vent qui sont attendus dans la journée, ce qui pourrait déclencher des reprises de flammes chez les habitants sinistrés. Après la sidération, il y a parfois de la colère. C'est le cas par exemple dans la commune du Porge, dévastée, où un collectif envisage désormais une action en justice. Ses habitants estiment avoir été abandonnés par les autorités, sacrifiés même, et ce au profit de villes plus aisées. Ludivine Dorignac a perdu sa maison dans les flammes. C'est elle qui est à l'origine du collectif.
16: Moi, par exemple, je suis une évacuée du mercredi à 20h. On est parti sur la commune de Lèche-Cap-Ferré chez mes beaux-parents. Pourquoi ? À 3h46, à Lèche-Cap-Ferré, on reçoit un SMS d'alerte préventive évacuation. Et pourquoi nos porgers, qui sont encore sur place à ce moment-là, n'ont pas ce SMS d'évacuation ? Donc oui, on se sent forcément abandonné. Notre village a été sacrifié au profit de d'autres. On a fait pare-feu pour d'autres villages.
17: Cette action que vous envisagez, elle a une vocation réparatrice ?
16: Mais complètement, quelque part, en fait, c'est aussi que les responsables de la non-gestion, on va dire, de ce feu puissent donner des réponses pour que nous, on puisse faire notre travail de deuil déjà, accepter une réalité qui est une ville fantôme pour la commune du Porge notamment, c'est pouvoir se reconstruire, quels vont être les moyens mis en place pour nous aider, oui, qu'on obtienne une réparation, alors qu'elle soit préjudice psychologique, morale, financière, oui, bien sûr, le collectif, il a ce but-là, c'est d'obtenir des réparations, mais dans tous les sens du terme, pas que financier en fait. Il est important que la reconstruction passe par des réponses à des questions qu'on n'a pas eues.
4: Voilà, témoignage recueilli par Baptiste Coulon, le maire de la commune du Port. J'assure que d'importants moyens ont été déployés. Les pompiers de la Gironde, eux, rappellent que la protection des personnes demeure la priorité, qu'avec des effectifs limités et une météo capricieuse, des arbitrages sont parfois nécessaires, mais qu'ils n'abandonnent jamais les pompiers un territoire au profit d'un autre. On fera un point sur ces incendies en Gironde dans 20 minutes dans le prochain journal, où nous reviendrons aussi sur la situation des incendies en Espagne. Chaque jour, en France, plus de 100 personnes se volatilisent. C'est parfois volontaire, parfois non. Certaines disparitions sont qualifiées d'inquiétantes. Les forces de l'ordre se concentrent alors dessus. Les agents sont parfois épaulés par de simples citoyens, notamment ceux qui appartiennent à l'ARPD. C'est l'association Assistance et Recherche de Personnes Disparues, qui s'est donnée pour mission depuis 2003 de soutenir les familles et aider aux recherches également. Laura Martel s'est faufilée parmi les membres de ce précieux réseau.
18: Mille enquêteurs bénévoles de tous âges et profils travaillent en réseau dans toute la France. Isabelle Cluzan est déléguée départementale du Val-d'Oise.
19: On prend tout type de disparitions, les disparitions volontaires, inquiétantes, les ruptures familiales et aussi les fugues et les personnes Alzheimer. J'ai actuellement un dossier, la disparition d'une dame, Evelyne Lioret. Ça semble être une disparition volontaire, mais sa fille a mandaté l'association pour découvrir si sa mère est en sécurité, si elle va bien. À partir de là, on analyse le dossier et on fait une sorte de cartographie d'Evelyne, de sa vie, de ses projets, de son entourage et de ses proches. Sur le terrain, on va frapper aux portes, on collecte des contacts, on va repérer les lieux où elle travaillait, où elle habitait, pour en fait apporter à ma cartographie des éléments vraiment visuels.
20: En France, un majeur a le droit de disparaître. Comment ça se passe dans ces cas-là si vous retrouvez la personne ?
19: Alors dans ces cas-là, on contacte donc le ou la disparue. On essaie de savoir ce qui se passe. Notre mission, effectivement, c'est de rassurer la famille en disant qu'on a eu un signe de vie, mais par rapport aux disparus, on reste dans la confidentialité de la localisation, c'est sûr, et on ne dévoile pas la vie de l'autre, en fait.
20: L'ordinateur est sorti, c'est le nouvel instrument majeur de recherche.
21: Aujourd'hui, ça aide beaucoup, en fait.
18: Pauline Charpie, coordinatrice OSINT, la cellule de recherche en source ouverte.
21: Toute personne laisse au moins une trace numérique, que ce soit sur les réseaux sociaux, avec des photos, des adresses mail, ça peut vous donner une nouvelle localisation de quelqu'un. Mais vraiment, déjà, les réseaux sociaux, c'est une mine d'or aujourd'hui. Et tout ce qui va être demandé de l'aide aux personnes, les gens, ils jouent le jeu. Et moi, je trouve que c'est ce qui marche le mieux aujourd'hui, c'est la diffusion au maximum des avis de recherche. Parfois, on n'a pas besoin de faire du terrain. J'ai résolu beaucoup de dossiers qu'avec de l'OSINT. Mais bon, moi, j'insiste sur l'importance de la RPD, c'est le soutien et l'assistance aux familles. Parfois, il n'y a pas besoin d'enquêter sur certains dossiers. Mais c'est important d'être là pour les familles, donc on est là pour les écouter, parce que le silence, c'est terrible pour les familles, c'est le plus difficile en fait.
22: L'incertitude.
21: Ouais.
20: Est-ce que, comme les policiers ou les gendarmes, il y a un cas qui va trotter dans la tête ?
21: Moi, il y avait eu un Afghan qui avait disparu et c'est un dossier qui m'a beaucoup marqué parce que pour le retrouver, j'ai dû aller dans les camps à Paris et découvrir un univers qui m'était totalement étranger. Et finalement, on l'a retrouvé à l'étranger, justement, en Belgique. Mais c'est un dossier qui m'a beaucoup touchée parce que, en fait, c'est des personnes qui sont ignorées de la société et je me suis dit, au moins, la RPD, on fait et ce travail-là d'aider aussi tout le monde, en fait. Et du coup, c'est un dossier qui m'a marqué, ce petit Afghan.
18: Développer les relais à l'étranger, c'est justement la mission de Caroline Fauveau depuis 3 ans.
23: Nous sommes une vingtaine. Nous fonctionnons avec des Français qui habitent à l'étranger. Et nous avons aussi des Français qui connaissent l'étranger, mais qui sont sur le territoire français. Si vous voulez, nous, on communique énormément avec les groupes d'expatriés, les associations de Français à l'étranger, d'autres associations qui font le même travail. Il y a une association en Grèce qui est très active. Il y en a une en Autriche qui nous a retrouvé une dame qui avait Alzheimer. Puis on contacte aussi tous les centres pour SDF, les hôpitaux psychiatriques. Donc on essaye de créer un maillage complet autour de la Terre. Mais bon, nous ne sommes pas riches, nous ne sommes pas envoyés à l'autre bout du monde pour enquêter. Donc tout se fait via Internet.
18: 10 correspondants en Europe, mais aussi aux Amériques et en Asie, travaillent aujourd'hui avec Caroline, un réseau qu'elle compte bien étoffer encore.
4: Un reportage de Laura Martel pour notre série sur les limiers particuliers. Les 3 premiers épisodes déjà disponibles sont à retrouver sur RFI.fr. 2 femme que tout oppose vont pourtant tisser un lien fragile dans un univers de luxe et de démesure. Laura, 20 ans, s'apprête à rejoindre l'armée et pour se faire un peu d'argent, elle accepte un emploi au service de Souria. Souria, c'est la maîtresse d'un prince saoudien. Elle vit recluse en attendant les visites de son amant. Ça, c'est l'intrigue du film Le Triangle d'Or qui sort en salle aujourd'hui en France. Après avoir été projeté hors compétition au Festival de Cannes, la réalisatrice Hélène Rosselet-Ruiz est l'invitée de Sophie Torlotin.
0: Hélène Rosselet-Ruiz, bonjour.
1: Bonjour.
0: Le Triangle d'Or, c'est un territoire très délimité du quartier des Champs-Élysées à Paris. C'est là que vivent des familles très fortunées et aussi que l'on trouve les magasins de luxe. C'est là aussi que va travailler Laura, une jeune femme de 20 ans, embauchée pour servir une femme à peine plus âgée qu'elle, maîtresse d'un prince saoudien. Est-ce que vous êtes beaucoup documentée ou vous connaissiez déjà un peu ce milieu ?
1: En fait, moi, j'avais une expérience préalable, c'est-à-dire qu'à un moment donné où j'étais vraiment en nécessité très forte d'obtenir de l'argent rapidement, j'ai exercé un emploi de femme de ménage au service d'une famille saoudienne avenue Foch pendant 4 mois. Après, on s'est évidemment beaucoup documenté avec ma co-scénariste Pauline Guéna, à la fois sur ce milieu-là, ce monde-là, en rencontrant principalement des personnes qui ont travaillé au service d'eux dans les hôtels de luxe, dans les conciergeries, des nannies, des femmes de ménage, des assistantes, et ensuite aussi en rencontrant d'un autre côté des femmes qui avaient fui certaines situations dans leur pays d'origine, notamment en Arabie Saoudite.
2: Recherche une personne qui pourrait gérer le quotidien d'une cliente assez exigeante. On a besoin d'une disponibilité totale, 7 jours sur 7, 24 heures sur 24. Tu veux qu'on sait quand ?
1: Bah, quand vous voulez.
0: Hélène Rosselet-Ruiz, on parle d'un quartier, votre film est intitulé Le Triangle d'Or, mais c'est surtout un huis clos, en fait, dans un hôtel particulier, et vous allez explorer dans ce film la relation entre une princesse et sa servante.
1: Ouais, ouais, il y a une dialectique, c'est deux figures typiques du conte, et en même temps, le personnage de Souria, c'est une femme qui joue à être une princesse qu'elle n'est pas, et du coup, la question du masque, de la représentation, de ce qu'on voudrait être, mais qu'on n'est pas forcément, à quelle place on a dans l'échelle sociale, c'est des questions qui irriguent tout le film, et le huis clos permettait de radicaliser les rapports entre à la fois ces deux femmes, mais tous les personnages du film. Et ce décor qui est un hôtel particulier, il joue comme une prison dorée. C'est aussi un décor qui pourrait être typique du conte de fées. Mais là, c'est un conte plutôt social et que je crois glaçant sur les rapports de domination, aussi complexes soient-ils, des riches sur les pauvres, des hommes sur les femmes.
2: Ici, t'as des caméras de surveillance. Fais gaffe, il y en a un petit peu partout. Madame, elle ne sort pas.
0: Et le malaise, on le ressent notamment parce que le film est ponctué des images des caméras de surveillance qui captent en fait tous les faits et gestes de Laura et Souria.
1: Oui, le rapport à la surveillance, à l'omniprésence du regard et de ce que ça fait en fait à la présence des corps dans l'espace, c'était un élément qui était présent dès le départ. Moi, j'ai exercé beaucoup d'emplois dans lesquels j'ai constaté qu'on était constamment surveillé. C'était le cas quand je travaillais dans des familles riches, c'était le cas quand j'étais hôtesse d'accueil, c'était le cas quand j'étais caissière, quand j'étais vendeuse. En fait, la question de la surveillance, elle est pas tant du côté des clients que des employés. Et ce que ça dit du monde du travail, de ces rapports de domination qui ont cours, m'intéressait. Je trouve aussi que ça permet d'aborder la question de la surveillance et du regard plus généralement. En fait, moi j'ai grandi avec la télé-réalité. Pendant longtemps, on a eu l'idée que ça pourrait permettre à des personnes issues d'un milieu proche du mien, d'un milieu pauvre, et notamment à des femmes, de s'émanciper. Alors qu'en fait, c'est un système de regard qui a reproduit une oppression sur le corps des femmes. Du coup, prendre en charge cette question-là et faire du décor un troisième personnage principal avec un regard omniscient, je trouvais que c'était juste, ne serait-ce qu'en termes de récit.
0: Hélène Rosselet-Ruiz, merci.
1: Merci beaucoup.
4: Hélène Rosselet-Ruiz, invitée de Sophie Torlotin. On jette un coup d'œil à la suite du programme dans RFI Midi. À 12h30, temps universel, ce sera Afrique Midi. Bonjour Lisa Vili.
22: Bonjour Paul, bonjour à toutes et à tous.
4: De quoi va-t-on parler ?
22: Eh bien, en République démocratique du Congo, les autorités viennent d'annoncer que les FDLR ont signé un protocole de reddition. Ce groupe armé est à l'origine formé d'anciens génocidaires rwandais. Kinshasa s'y était engagé. Vous entendrez aussi la réponse de la présidence congolaise à la validation par la Cour constitutionnelle constitutionnel de la loi qui organise les référendums critiqués par l'opposition. On vous parlera également de ce nouveau Malien placé en détention pour avoir critiqué les autorités. Djibril Barry, un vidéoman peul qui a dénoncé le bilan de la transition, est actuellement en détention. Et puis au Cameroun, un tiers de la dette ne sert à rien. 5 000 milliards de francs CFA, l'équivalent de presque 9 milliards de dollars. On vous expliquera.
4: Merci Lisa, à tout à l'heure. Tout de suite, musique sur RFI.

0: Bah dis donc, ça décoiffe. Il peut enchaîner Mozart et Metallica sans changer d'instrument. Parle là du violoniste germano-américain David Garrett, qui est l'un des rois du crossover. 32 disques d'or, 14 de platine, près de 6 milliards d'écoutes à travers le monde. Classique, pop, rock, metal, aucun territoire musical ne lui résiste. Bonjour Carmen Lunsman.
1: Bonjour Paul.
0: Carmen, vous avez rencontré David Garrett à plus de 1000 mètres d'altitude au 70e Menuhin Festival Gstaad dans les Alpes Suisses. Dans quel cadre ça s'est passé?
1: Pour un rendez-vous avec l'histoire, ou plutôt avec 26 violons mythiques du 17e, 18e siècle, valeur estimée 340 millions d'euros. Des Guarneri del Gesù, des Stradivarius, bref, des Rolls-Royce de la lutherie italienne. David Garrett a fondé un club réservé à leur propriétaire il y a 5 ans. Et là, ses membres s'exposent, Paul, pour la première fois publiquement pour faire résonner dans une église de 1604 non seulement des œuvres phares du répertoire, mais aussi de la musique de film et du Gershwin.

0: un petit aperçu virtuose d'un Stradivarius de 1703. Alors Carmen, comment s'accordent ces deux univers, à la fois ce club exclusif et cette musique grand public du crossover? Et de quel monde vient David Garrett?
1: Il est le fils d'une ballerine américaine et d'un avocat allemand, également commissaire-priseur de violon, qui lui donne ses premiers cours à 4 ans. Un an plus tard, David remporte déjà son premier concours. À 10 ans, il donne ses premiers concerts officiels et devient le plus jeune artiste à 12 ans à signer un contrat exclusif avec une grande maison de disques. Premier Stradivarius à 13 ans, des études au conservatoire de Berlin, puis à la Juilliard School de New York, et un record du monde avec le vol du bourdon exécuté en 1 minute 6.

0: un peu le cœur qui s'emballe. Mais David Garrett refuse en fait assez tôt de se laisser enfermer dans le seul univers classique, Carmen.
1: En effet, Paul, avec sa longue chevelure blonde et son allure de rockstar, il défile pour Armani, pose pour Vogue, interprète Paganini, le violoniste du diable au cinéma, et puis... Ils se mettent à arranger des titres pop, rock et R&B pour violon, orchestre et guitare électrique.

0: auswendig und er nimmt uns mit an einen Ort, an dem sich Tradition und Moderne täglich kreuzen. Yehuda führt uns in einen Mobilfunkladen. Von außen wirkt das Geschäft unauffällig, doch drinnen würden ganz eigene Gesetze gelten, erklärt er uns.
1: Auf den ersten Blick sieht es aus wie ein Laden, den man überall auf der Welt finden kann. Aber wenn du genauer hinschaust, findest du Dinge, die du an anderen Orten niemals finden würdest. Wie ein ganz einfaches Tastenhandy. Das ist so wie vor, ich weiß nicht, 25 Jahren. Kein Internet, gar nichts. Und davon haben wir ganz verschiedene Modelle.
0: Ein Smartphone ohne Instagram, TikTok oder freien Webbrowser. In diesem Laden ist das der Standard. In den Vitrinen liegen Geräte, denen das digitale Herzstück fehlt. Sie sind technisch radikal beschnitten. Statt moderner Logos tragen sie ein religiöses Prüfsiegel. Ein offizielles Zertifikat, ausgestellt von den höchsten geistlichen Instanzen.
1: Das ist ein koscheres Smartphone. Und hier auf diesem Siegel steht, dass es unter der Aufsicht der Rabbiner steht, die für Kommunikation in der ultraorthodoxen Gemeinschaft zuständig sind. Das ist nur eines davon. Wir haben unterschiedliche Stempel. Ich zeige dir mal meins.
0: Der Blick des Telefonverkäufers hinter der Theke wandert nach oben. Direkt über seinem Kopf hängt das Koscher-Zertifikat an der Wand. Es ist das Fundament seiner Existenz. Doch wie stark ist die Versuchung? Auf meine Frage, ob manchmal Leute in den Laden kommen und heimlich nach einem ganz normalen, unzensierten Handy fragen, reagiert er bestimmt.
2: Man kann kein Telefon verkaufen, das offenes Internet hat oder keinen bestimmten Schutz. Wir haben hier ein Koscher-Zertifikat für den Laden und die Leute verlassen sich auf dieses Zertifikat. Sie kommen hierher, um ausschließlich Produkte zu kaufen, die koscher sind.
0: Hinter der geschäftsmäßigen Routine des Verkäufers verbirgt sich eine knallharte Realität. Wer hier gegen die Regeln verstößt, spielt mit dem Feuer. Unser Begleiter Yehuda Itzkowitsch macht unmissverständlich klar, ein nicht koscheres Handy ist kein Kavaliersdelikt. Es könnte der direkte Weg ins gesellschaftliche Abseits sein.
1: Sie würden ein großes Risiko eingehen, wenn sie anfangen würden, Dinge zu verkaufen, die nicht koscher sind. Denn es würde nur wenige Tage dauern, bis die Leute davon erfahren. Und von da ist es nur ein kurzer Weg, bis ein Brief von den Rabbinern kommt, die dich warnen, damit aufzuhören. Und ab da weißt du nie, wo es endet, weil das in der ultraorthodoxen Welt sehr, sehr sensibel ist.
0: Die Drohung sitzt. Wer bei den streng religiösen die digitalen Grenzen überschreitet, riskiert möglicherweise seine Existenz. Und doch gibt es sie, die Risse in der scheinbar perfekten Fassade aus Glauben und Kontrolle. Man muss nur genau hinsehen oder darauf warten, dass der Schutz der Masse die Tabubrüche unsichtbar macht. Nur wenige hundert Meter vom Mobilfunkladen entfernt, im Schatten eines Hauseingangs an einer Kreuzung, treffe ich Afi. Er ist Anfang 20, trägt traditionell eine schwarze Hose und ein weißes Hemd. Hinter seinen Ohren baumeln die Schläfenlocken. Er sieht aus wie jeder andere hier, bis er in seine Tasche greift und ein Gerät herausholt, das es hier eigentlich gar nicht geben dürfte. Ein Smartphone ohne Rabbinerstempel. Komplett ohne Filter.
3: You don't have a cautious mobile?
4: No.
0: Wie kann das sein, will ich von ihm wissen. Ein freies Smartphone mitten im Bnei Brak? Avi zuckt mit den Schultern.
4: Why I don't have? Because I'm working. I need my bank, my email.
0: Er braucht es, meint Avi. Für seine Bankgeschäfte, E-Mails, WhatsApp, all das gehe nicht mit einem koscheren Smartphone. Da könne man nur telefonieren und vielleicht den Taschenrechner benutzen. Heutzutage laufe das anders, sagt der junge Haredi. Fürs Business brauche man eben ein Smartphone. Aber bringt ihn das nicht in Teufelsküche? Ist das kein Problem mit den Rabbinern, mit der Gemeinschaft? Doch natürlich sei das ein Problem. Aber viele hier hätten inzwischen ungefilterte Smartphones. Nur nicht jeder zeige es offen. Und Avi zeigt mir den Trick, mit dem die Sünde im Alltag unsichtbar bleibt.
4: They're going with the suit, so nobody will see it.
0: Das Smartphone verschwindet mit einer schnellen Bewegung in seiner hinteren Gesäßtasche. Und unter dem Mantel oder einer Jacke könne man absolut nichts sehen. Avi geht weiter, taucht wieder unter in der schwarz-weißen Masse von Bnei Brak. Seine digitale Sünde tarnt er in der Hosentasche. Der Drang nach Geschichten, nach Bildern und Unterhaltung lässt sich nicht komplett aus der Welt der Ultraorthodoxen verbannen. Das gilt für die Erwachsenen, die diesen Drang im Verborgenen frönen, und erst recht für die Kinder. Weil Fernsehen, YouTube und Netflix als Teufelszeug gelten, hat die Gemeinschaft für sie eine ganz eigene, rabbinisch geprüfte Alternative geschaffen. Zusammen mit Yehuda Itzkowitsch betrete ich einen ultraorthodoxen Buchladen nur ein paar Straßen weiter. Die Regale stehen voll mit schweren, ledergebundenen Talmudbänden und religiösen Schriften. Doch in einer Ecke drängen sich Kinder. Ihre Augen leuchten, während sie in bunten, dickbändigen Büchern blättern. Es sind Comics. Aber keine gewöhnlichen Superheldengeschichten. Diese Comics sind der offizielle TV-Ersatz für die ultraorthodoxe Jugend. Yehuda klärt auf.
1: Dieser Teil der Buchhandlung ist für die Kinder. Denn wenn sie kein Smartphone haben und kein Internet zu Hause, was machen sie dann mit all diesen freien Stunden, die sie haben? Also haben wir hier diese Abteilung.
0: Direkt neben uns steht ein Junge, vielleicht 9 oder 10 Jahre alt. Er ist sehr traditionell gekleidet, auf dem Kopf trägt er eine schwarze Kappe aus Samt. Eigentlich das klassische Bild eines künftigen Tora-Gelehrten. Doch seine Welt ist in diesem Moment eine völlig andere. Mit riesigen, staunenden Augen blickt er auf die bunten Seiten, die er langsam umblättert. Er saugt die Zeichnungen förmlich auf. Nur kurz verrät er, wie sein Superheld heißt. Es ist der jiddische Cop, ein ultraorthodoxer Polizist als Superheld. Yehuda Itzkowitsch beobachtet den Jungen mit einem Lächeln. Für ihn ist dieser TV-Ersatz kein fauler Kompromiss, sondern hat einen ganz handfesten pädagogischen Vorteil. Es geht nicht nur darum, die Moderne auszusperren, es geht um Bildung. Yehuda beugt sich vor und deutet auf die Textzeilen zwischen den bunten Bildern.
1: Aus diesem Grund können ultraorthodoxe Kinder viel besser lesen, schreiben, verstehen, mit Menschen kommunizieren. Dinge, die heute über soziale Netzwerke laufen. Das funktioniert nicht so gut bei anderen Kindern, weil sie die ganze Zeit auf den Bildschirm starren. Das macht den Unterschied.
0: Wo Bildschirme verboten sind, regiert das Papier. Was für säkulare Jugendliche wie ein Relikt aus dem letzten Jahrhundert wirkt, ist für die ultraorthodoxe Jugend von Bnei Brak der Standard. Ein Standard, mit dem auch Jehoshua groß geworden ist. Wenn er heute durch die Straßen seiner alten Heimat geht, sieht er in den spielenden Kindern seine eigene Vergangenheit. Eine Zeit, die er trotz des späteren Bruchs in guter Erinnerung hat.
5: Meine Kindheit war glücklich. Ich hatte nicht viele Freunde. Ich habe oft Bücher zu Hause gelesen.
6: Carte d'identité israélien.
7: 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Et c'est l'heure d'Afrique Midi avec vous, Lisa Vili. On commence cette édition en République démocratique du Congo.
8: Oui, où un accord a été signé avec les FDLR, ce groupe armé formé à l'origine d'anciens génocidaires rwandais. C'est ce qu'annonce Kinshasa qui s'y était engagé. Vous entendrez également la réponse du gouvernement congolais à l'ultimatum posé la semaine dernière par l'opposition qui demande le lancement d'un dialogue national d'ici au 15 août. Un nouveau Malien placé en détention pour avoir critiquer les autorités. Djibril Barry, un vidéoman peul inculpé pour avoir dénoncé le bilan de la transition. Au Cameroun, un tiers de la dette ne sert à rien. 5 000 milliards de francs CFA, c'est presque 9 milliards de dollars. On vous expliquera cela dans le détail. Et puis nous reviendrons aussi sur les records économiques entre l'Afrique et la Chine depuis le début de l'année. Les échanges commerciaux et les investissements chinois sur le continent n'ont jamais été aussi importants.
7: En en République démocratique du Congo. Les autorités annoncent un protocole de reddition signé avec les FDLR.
8: Oui, ce groupe armé qui sévit dans l'est du pays, formé à l'origine d'anciens génocidaires rwandais. Le Rwanda mettait en avant sa dangerosité supposée depuis des années pour justifier ses interventions en RDC. Dans l'accord de paix de Washington, Kinshasa s'était engagé à neutraliser cette menace. Bonjour Pauline Azidi, en direct de Kinshasa. Le gouvernement congolais explique donc remplir son engagement.
9: Oui, c'est le ministre de l'intégration régionale, Floribert Anzuluni, qui l'a donc annoncé hier soir à la télévision nationale. Avant d'entrer dans les détails de ce protocole, il a rappelé l'historique de cette présence FDLR et l'engagement congolais de les neutraliser. Il a expliqué qu'il y avait eu une phase de sensibilisation au désarmement en octobre 2025, que celle-ci n'avait pas donné de résultats, qu'une phase de positionnement militaire a eu ensuite lieu en mars, ce qui aurait relancé les discussions. Alors, dans ce document, dont nous n'avons pas encore pu prendre connaissance, les FDLR se sont engagés à déposer les armes, à être cantonnés avant de rentrer au Rwanda ou d'aller dans un pays tiers qui serait prêt à accueillir ces combattants démobilisés. Ils se sont aussi engagés à ce que ceux qui sont dans le viseur de la justice soient jugés. En retour, ils mettent des conditions sécuritaires pour garantir un cantonnement, je cite le ministre, dans un camp éloigné des zones de combat et dans un lieu approprié.
8: Et donc après cette mise au point des autorités, il reste certaines questions.
9: Où va se trouver ce lieu de cantonnement? Quel est le calendrier? Et puis quel champ d'action sur les 6 zones identifiées comme étant des théâtres de présence des FDLR en RDC? Il n'y en a qu'une actuellement sous le contrôle de Kinshasa, que vont devenir les 5 autres. Pour l'instant, pas encore de réponse. Le ministre Anzuluni annonce qu'un plan opérationnel doit être présenté dans les prochains jours, dans les prochaines semaines, avec un chronogramme, un budget, une répartition des tâches, car la RDC compte sur le soutien de partenaires pour faire appliquer ce protocole.
8: Et justement, les partenaires ont-ils déjà réagi ?
9: Pas officiellement. On sait que Floribert Anzuluni revient d'une importante tournée en Afrique et en Europe pour aller présenter ce protocole. Il s'est rendu au Burundi, en Ouganda, en Angola, en Afrique du Sud, au Togo, en France, à Bruxelles. Et hier matin, il a reçu le corps diplomatique accrédité en RDC pour leur présenter cet accord, mais pas de commentaires. Finalement, la seule réaction officielle est venue du Rwanda. Le ministre des Affaires étrangères de Kigali estime que ce protocole n'est pas conforme à l'accord de Washington, que c'est une manipulation de Kinshasa. C'est un non-événement. Fin de citation.
8: Pauline Azidi depuis Kinshasa.
7: La RDC ou la tenue future de référendum se concrétise.
8: La loi qui les organise vient d'être déclarée conforme à la Constitution par la Cour constitutionnelle. Le président lui avait demandé son avis avant de promulguer le texte. Face à la polémique qui l'entoure, pour l'opposition, ces référendums pourraient être utilisés pour valider une modification de la Constitution qui permettrait à Félix Tshisekedi de se maintenir au pouvoir au-delà de son second mandat. La plateforme C64 qui regroupe plusieurs partis d'opposition, annonce donc une réunion. Aujourd'hui, la semaine dernière, il avait demandé au chef de l'État de convoquer officiellement un dialogue national d'ici mi-août. Un ultimatum auquel le pouvoir vient seulement de réagir par la voix du ministre de la Communication, Patrick Moyaya.
10: Le président de la République a son agenda. Le président de la République a son timing. Le président de la République a dit qu'il organiserait le dialogue. Le président de la République a dit qu'il prendrait son ordonnance. L'agenda du président de la République ne répond pas à une quelconque forme d'ultimatum. L'agenda du président de la République répond aux impératifs de l'État suivant la direction dans laquelle les présidents de la République nous ont engagés. Je présume que c'était une idée politiquement politicienne. Je ne veux pas rentrer là-dedans. Je vais rester dans le fait que le président, comme garant de la nation, a pris un engagement d'engager le pays dans la voie du dialogue, comme dit par le cardinal. Il fera les choses en son temps, il la fixera le cadre, et cela ne doit pas être confondu à une quelconque réponse parce qu'il y a eu un ultimatum ou parce qu'il y a eu ceci. Non, n'allons pas là-dedans. Ici, il y a un objectif essentiel, un front contre l'agression rwandaise, et nous cheminons vers là à travers l'initiative du dialogue voulu par les présidents de la République.
8: Patrick Mouyaya, le ministre congolais de la Communication.
7: Ebola continue de flamber en RDC, mais l'Ouganda a réussi à maîtriser l'épidémie.
8: Depuis janvier, 20 malades ont été recensés, dont 15 contaminés en RDC. Le ministre de la Santé ougandais a donc déclaré la fin de l'épidémie hier. Sauf que l'Organisation mondiale de la santé n'est pas tout à fait du même avis, Florence Maurice.
11: L'annonce de l'Ouganda a de quoi surprendre. Selon l'OMS, une épidémie peut officiellement être déclarée finie 42 jours après la guérison ou le décès du dernier malade. Or, ce dernier malade pris en charge en Ouganda n'est sorti de l'hôpital que le 16 juillet. Il s'agissait d'un Congolais probablement contaminé en RDC. Selon les recommandations de l'OMS, la fin de l'épidémie n'aurait donc pas pu être déclarée avant la fin du mois d'août. Mais dans son communiqué diffusé hier, le ministère de la Santé retient une autre date pour faire débuter ce décompte de 42 jours, le 16 juin, qui correspond à la sortie du dernier patient contaminé localement en Ouganda. Kampala distingue donc les cas infectés dans le pays des cas dits importés. Cette approche diffère de celle de l'OMS pour qui ce qui compte n'est pas le lieu où la personne a été contaminée, mais la possibilité qu'elle ait transmis le virus sur le territoire concerné. Cette approche diffère aussi de propos tenus récemment par les autorités ougandaises elles-mêmes qui, le 16 juillet dernier, lorsqu'est sorti de l'hôpital le dernier patient traité dans le pays, indiquait, tout comme l'OMS, que le compte à rebours ne faisait que débuter.
7: Les Ougandais qui ont été privés pendant plusieurs semaines des principaux médias indépendants du pays.
8: Les médias du groupe Nation Media qui, après un mois de suspension par les autorités, vont donc pouvoir reprendre leurs activités. C'est le chef de l'armée, le général Muhoreddi Kainerugaba, qui en avait donné l'ordre fin juin. Bonjour Polycarpe Samba.
12: Bonjour.
8: C'est finalement son père, le président ougandais, qui vient de les autoriser à rouvrir.
12: Oui, c'est Jomo Ganda, le président de ce groupe de médias, qui l'a annoncé par communiqué après l'accord présidentiel. Les médias du groupe de télévision, radio, presse écrite et plateformes numériques vont rouvrir progressivement le temps de remettre en place les dispositifs opérationnels. En juin, le général Muhoreddi Kainerugaba, fils du président Museveni et considéré comme son successeur potentiel, avait dépêché l'armée pour empêcher l'accès aux bureaux et aux studios du groupe. Il avait également revendiqué cette décision sur le réseau social X, affirmant ne pas croire à la liberté de la presse. Il avait aussi accusé les médias de Nation Media de l'avoir insulté régulièrement. Le président de Taifa Group, Lumanya Tanzanien Rostam Azizi, l'actionnaire majoritaire de Nation Media, a salué la décision de Yoweri Museveni. Il a également remercié le général Kainerugaba pour son soutien dans les discussions ayant conduit à cette réouverture. Cette reprise intervient dans un contexte de préoccupation persistante sur la liberté de la presse en Ouganda. Le pays occupe la 141e place sur 180 dans le classement mondial de la liberté de la presse, établi chaque année par Reporters sans frontières.
8: Merci Polycarpe Samba.
7: Le contentieux territorial entre le Gabon et la Guinée équatoriale en passe de se régler.
8: Au sujet d'un petit groupe d'îles, les îles Banié, Cocotier et Conga, il y a un peu plus d'un an, la Cour internationale de justice, saisie par les deux États, avait soutenu la souveraineté équato-guinéenne. C'est finalement hier que les deux pays ont signé un accord à Addis Abeba. Bonjour François Mazet.
13: Bonjour.
8: Ça n'est pas encore un règlement définitif. Le dialogue va continuer sur le tracé des frontières terrestres et maritime entre les deux États.
13: Oui, autour du président de la commission de l'UA, Mahmoud Ali Youssouf, le ministre équato-guinéen des Affaires étrangères, Siméon Oyono Essono Angwe, et le président de la Cour constitutionnelle du Gabon, Dieudonné Abba Owono, ont paraphé cet accord créant un mécanisme conjoint de concertation et de médiation sous les auspices donc de l'UA, c'est-à-dire la poursuite d'un dialogue technique régulier entre les deux pays. Cet accord, il ne rouvre pas le débat sur la souveraineté des trois îlots attribués à la Guinée équatoriale par les CIJ. Le 19 mai 2025, la juridiction avait repoussé les arguments du Gabon, rappelant le cadre juridique de fixation des frontières entre les deux États. Malabo et Libreville doivent donc partir de la Convention de 1900 pour délimiter leurs frontières terrestres et de la Convention des Nations Unies sur le droit de la mer de 1982 pour la partie maritime qui couvre une zone potentiellement pourvue en hydrocarbures. Les autorités gabonaises sont sourcilleuses de ne pas apparaître comme perdantes. Du point de vue de Libreville, le Gabon choisit la paix, les relations de bon voisinage et ne renonce à aucun de ses droits. Une source à la présidence gabonaise y voit une volonté commune de transformer une décision judiciaire internationale complexe en une feuille de route diplomatique maîtrisée.
8: Merci François Mazet.
7: Un nouveau cas d'atteinte à la liberté d'expression au Mali.
8: C'est cette fois un vidéomane peul très suivi par sa communauté qui vient d'être placé en détention, autrement dit un influenceur. Il commentait sur ses réseaux sociaux l'actualité des peuls, mais aussi de grandes questions de société au Mali. Bonjour David Bachet.
14: Bonjour Lisa, bonjour à tous.
8: Le pôle judiciaire spécialisé contre la cybercriminalité vient de l'inculper pour des propos critiques sur la transition et le général Assimi Goïta.
14: Oui, il a été inculpé hier. Dans cette vidéo, Djibi Barry dénonce l'absence de bilan, selon lui, de la transition et relève que le général Assimi Goïta, président de transition, n'a jamais été élu. Une opinion et un fait qui ont motivé son arrestation vendredi soir dernier par la brigade d'investigation du pôle spécialisé contre la cybercriminalité. Après avoir passé le week-end en garde à vue, Djibi Barry a été présenté lundi au procureur du pôle, puis mardi hier à un juge d'instruction qu'il a donc placé sous mandat de dépôt et inculpé pour atteinte au crédit de l'État et publication de fausses informations par le biais d'un système d'information et de communication. Le juge a également demandé la traduction de plusieurs autres vidéos dans lesquelles Djibi Barry s'exprime en langue peule sur le déguerpissement des marchés à bétail de Bamako ou sur le prix des animaux pendant la Tabaski. Des informations recoupées auprès de plusieurs proches de Djibi Barry et de représentants communautaires. Sollicité par RFI, le procureur du pôle anti-cybercriminalité n'a pas donné suite. Dans l'entourage de Djibi Barry, on déplore avec inquiétude une arrestation abusive visant une nouvelle fois à empêcher l'expression de la moindre critique ou insatisfaction vis-à-vis du régime en place. L'enquête judiciaire se poursuit. Aucune date n'a été fixée pour un éventuel procès.
8: Merci David Baché.
7: Au Cameroun, un tiers de la dette ne sert à rien.
8: Oui, 5 000 milliards de francs CFA, l'équivalent de près de 9 milliards de dollars. C'était en mars la somme accumulée de tous les emprunts contractés pour différents projets, mais jamais dépensés selon la Caisse autonome d'amortissement. Cela s'appelle les soldes engagés non décaissés, tous les États en ont. Mais dans le cas du Cameroun, ils atteignent un niveau aberrant selon les économistes. Amélie Tulé nous explique dans le détail.
15: Il s'agit de différentes dettes contractées auprès d'États ou d'institutions, parfois depuis plus de 5 ans, pour des projets dédiés qui ne voient pas le jour parce que mal conçus ou abandonnés, selon l'universitaire Serge-Alain Godon.
16: Et c'est parce qu'en amont de la maturation des projets se situent de graves lacunes au plan de l'ingénierie des projets. Et c'est plus que du n'importe quoi. Et c'est pour ça que le Cameroun, d'année en année, recule en termes de taux de réalisation de l'investissement public. Nous sommes aujourd'hui à moins de 20% du taux de réalisation du budget d'investissement public, qui lui-même est déjà extrêmement faible.
15: Et même si les projets ne sont pas réalisés, ce sont des ressources qui coûtent de l'argent au Cameroun parce qu'ils payent parfois déjà des intérêts. C'est ce que rappelle Eugène Nyambal, ancien représentant des pays africains au conseil d'administration du FMI.
17: Voilà un pays qui a des ressources qui ont été mises à sa disposition, souvent des taux concessionnels, autour de 3, 4, 5, 6%, qui n'utilisent pas ces ressources. Et de l'autre côté, vous voyez au niveau du ministère des Finances, on va emprunter en eurobond autour de 12% pour financer des projets de développement. Donc c'est de la folie en termes de gestion des finances publiques et c'est ça qui fait que la dette du Cameroun n'a pas de sens.
15: Un problème dont le gouvernement a pleinement conscience selon le ministère des Finances qui affirme qu'un plan d'action est en œuvre pour réévaluer tous les projets, identifier les blocages et si nécessaire restructurer, réaffecter, voire annuler des financements.
7: On parle à présent, Lisa Vili, des relations économiques entre l'Afrique et la Chine qui sont au plus haut.
8: Qu'on parle du commerce ou des investissements chinois sur le continent, Pékin affiche des chiffres records après des années de ralentissement. Les détails, Cléa Broderst.
18: Les chiffres sont spectaculaires. Au premier semestre 2026, les échanges commerciaux entre la Chine et l'Afrique ont atteint près de 200 milliards de dollars, un niveau jamais enregistré auparavant. Et dans le même temps, les investissements chinois sur le continent ont bondi à 33 milliards 500 millions de dollars, là aussi un record. Pékin attribue cette progression à sa politique d'ouverture, avec l'extension des exemptions de droits de douane aux produits de 53 pays africains. Café, noix de cajou ou encore piments séchés bénéficient désormais d'un accès facilité au marché chinois. Mais les grands gagnants restent les secteurs de l'énergie, des infrastructures et de l'industrie. En Éthiopie, un projet d'énergie verte de plus de 14 milliards de dollars domine les investissements. En Égypte, une aciérie à 10 milliards illustre la montée en puissance des capacités industrielles financées par la Chine. Pékin balaye les critiques sur un prétendu déséquilibre des échanges et défend un partenariat gagnant-gagnant. Une chose est sûre, ces nouveaux records confirment une tendance de fond. Dans un contexte de fragmentation du commerce mondial, l'Afrique occupe une place de plus en plus centrale dans la stratégie économique chinoise. Cléa Broderst, Pékin, RFI.
7: Allez, du foot à présent avec la CAN féminine au Maroc et ce coup de tonnerre hier soir à Rabat.
8: Les Nigérianes, championnes d'Afrique en titre, ont été battues pour leur premier match du tournoi. Défaite 3-2 face au Malawi qui dispute pourtant leur première CAN. Il va donc falloir rectifier le tir très vite, nous dit l'attaquante nigériane Esther Okoro-Onkwo. Propos recueillis par Bright Abiola.
19: Je pense qu'il faudra être meilleur au prochain match. Cette fois, nous avons joué de manière désordonnée et brouillonne. C'est ainsi, mais nous allons en tirer les leçons, identifier ce qu'il faut corriger et revenir plus forte pour la prochaine rencontre contre la Zambie. J'assume l'entière responsabilité des erreurs commises. Dans l'ensemble, je suis convaincue que le prochain match sera bien meilleur.
15: Esther Okoronkwo.
7: Autour ce mercredi des équipes du groupe D de jouer.
15: Ghana-Cap-Vert à Casablanca, 17h, temps universel pour le coup d'envoi. Cameroun-Mali, ce sera à 20h le match du renouveau pour les Lions camerounaises qui au départ n'étaient pas qualifiées. Elles ont été repêchées. Reportage à Casablanca, Mathias Reynal.
20: Ambiance studieuse, pas d'éclat de rire, pas de discussion, on n'entend que les consignes criées par le coach. Les Lions indomptables profitent au maximum de ce dernier entraînement après une préparation très brève. Rose Bella, attaquante.
21: Nous sommes des Lions, ça c'est pas un problème pour nous au niveau de la préparation. On nous a donné un temps et nous nous sommes adaptés par rapport à ce temps. Je pense que nous nous sommes bien préparés et nous sommes prêts pour pouvoir aborder cette compétition. Nous sommes déjà dans un bon mood. Nous restons concentrés et très sereins.
20: Les deux pieds ancrés dans la pelouse, droite, Valentine Nguélé, la sélectionneuse, observe sans rien dire, pendant que Dimitri Lipov, le coordonnateur, c'est son titre officiel, conduit l'entraînement. Cette direction bicéphale intrigue. C'est lui le manager général et Valentine s'occupe de la sélection des joueuses. Il y a un partage des rôles bien déterminé, précise un membre du staff. Le Cameroun revient de loin. En tout cas, après plusieurs mois sans encadrement, pas de quoi décourager l'attaquante. Michael Abam.
22: We make the most of our time.
19: On profite du temps qu'il nous reste. Il ne faut pas regarder en arrière et se demander ce qu'on a ou ce qu'on n'a pas. Au contraire, on doit se concentrer sur le moment présent et ce qu'on a su exploiter.
20: Humilité et réalisme, le Cameroun ne se met aucune pression pour cette CAN qu'il ne pensait pas jouer au départ. Mathias Reynal, Casablanca, RFI.
15: C'est la fin de ce journal, 13h47 à Casablanca.
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15: Et dans la deuxième partie d'Afrique Midi, nous reparlerons de ces nouveaux records économiques entre l'Afrique et la Chine avec notre invité. Et puis, quel est le menu ce midi en Côte d'Ivoire? Le Garba Plastar composé d'attiéké et de thon. Pas cher, anti-gaspi, et vous apprendrez aussi qu'il a pris le nom d'un ancien ministre. Mais tout de suite, nous revenons sur l'actualité dans le reste du monde avec vous, Paul Lonsin-Spinelli.
7: Et à la une, le Moyen-Orient qui s'embrase de nouveau, qui continue de s'embraser. Les États-Unis vont frapper fort l'Iran, c'est ce que déclare Donald Trump il y a quelques minutes, après ses dernières attaques iraniennes sur des installations américaines en Jordanie. En Espagne, il y a du mieux sur le front de la lutte contre les incendies. Tous les habitants évacués de la province d'Avila, au nord-ouest de Madrid, peuvent rentrer chez eux. La situation a été qualifiée de favorable par le Premier ministre Pedro Sanchez. Selon le service de secours espagnol, il n'y a pas eu de reprise d'incendie la nuit dernière. En revanche, dans le sud-ouest de la France, le vent et la chaleur attisent le méga-feu en Gironde. Il fait 41 degrés par endroit. 42 000 hectares ont brûlé en une semaine dans ce secteur. Ancienne patronne de la chaîne d'État russe Russia Today, invitée régulièrement sur des chaînes du groupe de Vincent Bolloré en France, Xenia Fedorova fait l'objet d'un arrêté d'expulsion de la part du ministère français de l'Intérieur. Selon l'arrêté, la chroniqueuse se fait le relais des campagnes de désinformation pilotées par les autorités russes. Et puis un emblème de la French Touch est décédé. Hier, le DJ français Kavinsky, 50 ans, a été retrouvé mort à son domicile à Paris. Et nous revenons à présent sur ces records économiques entre l'Afrique et la Chine. Depuis le début de l'année, le commerce n'a jamais été aussi important, 200 milliards de dollars. Et c'est la même chose pour les investissements chinois sur le continent. On parle là de plus de 33 milliards de dollars. Qu'est-ce qui se cache exactement derrière ces sommes spectaculaires? Vous en parlez avec votre invité Lisa Vili. Il s'agit de Xavier Oregan, géographe, spécialiste des relations entre la Chine et les pays africains. Chercheur associé à l'Institut français de géopolitique.
15: Bonjour Xavier Oregan.
23: Bonjour.
15: Alors donc ces investissements et ce commerce record, est-ce que c'est une bonne nouvelle pour le continent africain ?
23: Une bonne nouvelle dans le sens où effectivement les investissements directs étrangers chinois en Afrique étaient faibles depuis la Covid-19. On a eu quelques années records, notamment en 2016-2017, où des entreprises chinoises ont investi relativement massivement sur le continent africain. Mais il n'en reste pas moins que, dans l'ensemble, les investissements chinois restent faibles, proportionnellement aux flux économiques et commerciaux entre la Chine et l'Afrique et ne représente grosso modo que guère 3 à 4% de tous les flux annuels. Donc plutôt que de parler d'investissement massif, on parlera plutôt de commerce massif évidemment et puis de prestations de services, autrement dit les contrats gagnés par des acteurs économiques chinois en Afrique.
19: Mmh. Donc vous le disiez, hein, ce sont des données qui repartent à la hausse après des années de ralentissement. Qu'est-ce qui l'explique en fait, pourquoi maintenant ?
23: Il y a plusieurs raisons a priori. Déjà une forme de reprise hein, économique et financière, commerciale en Chine, au niveau international également, après quelques conflits que l'on connaît. On a également donc une demande chinoise qui s'accroît légèrement. Et puis côté africain, un environnement plus stabilisé, plus sain quelque part aussi d'un point de vue financier. Et donc tous ces facteurs concourent effectivement à une sortie des capitaux chinois à l'étranger, y compris en Afrique.
19: Est-ce que par ailleurs les entreprises chinoises cherchent aussi à bénéficier voilà de des accords commerciaux en s'installant sur place sur le continent, des accords commerciaux dont disposent plusieurs pays africains avec des marchés américains ou européens?
23: Oui, alors il y a plusieurs éléments à prendre en compte. Le premier, c'est évidemment les tarifs douaniers qui ont été revus à la baisse récemment par la partie chinoise. Et donc la quasi-totalité finalement des États africains bénéficient maintenant d'un tarif zéro, tout simplement, à l'export en Chine. Mais finalement, les accords commerciaux avaient déjà été signés dans les années 2000, lors des premiers FOCAC, donc les forums de coopération Chine-Afrique, le premier ayant été organisé en 2000. Et dès 2003, finalement, pour le deuxième, on avait déjà des accords commerciaux, hein, donc des tarifs zéro ou très proches de zéro pour l'exportation de marchandises ou de produits semi-finis africains en Chine. Donc ça, c'est le premier élément qui peut jouer. Ensuite, effectivement, on a des acteurs économiques chinois privés comme publics, donc à capitaux privés comme à capitaux publics, parfois détenus d'ailleurs par l'État chinois, qui vont implanter des filiales ou des succursales en Afrique ou à l'étranger, hein, mais ici en Afrique, pour mieux exporter sur des marchés plus pérennes, plus mûr, comme on dit. Autrement dit, l'Europe, évidemment l'Union européenne, voire le marché nord-américain, même si évidemment le contexte est moins favorable aux entreprises chinoises, puisqu'on a beaucoup de produits ou de marques ou d'entreprises chinoises, comme Huawei, évidemment la première d'entre elles, qui sont tout simplement interdits ou interdites sur les marchés nord-américains, canadiens, états-uniens notamment.
19: Mmh. Est-ce qu'on peut dresser un peu une photographie de ce premier semestre d'investissement chinois sur le continent? Quel pays en bénéficie? Quel secteur? Est-ce que vous avez peut-être quelques exemples un peu révélateurs?
23: Alors, entre la Chine et l'Afrique, c'est toujours un petit peu les mêmes gagnants et les mêmes perdants. On a les pays exportateurs de matières premières, donc pétrole, minerais, bois parfois, gaz, notamment pour le Mozambique, etc., qui vont bénéficier des investissements ou des contrats chinois, des lignes de financement évidemment aussi chinoises, de la part de l'Exim Bank of China ou d'autres banques chinoises d'État. Donc là, on peut citer tout simplement alors le Mozambique, le Nigeria, l'Éthiopie éventuellement dans un autre cadre, le Soudan du Nord comme du Sud. On a également l'Angola, forcément. Donc tous ces pays pétroliers ou exportateurs de matières premières qui vont bénéficier effectivement de ces lignes de financement ou de ces crédits, en général chinois, des investissements. Et puis, à l'opposé, on a des pays généralement enclavés, peu dotés en ressources naturelles primaires, en tout cas peu exportateurs. On pense notamment aux pays du Sahel, francophones ou non d'ailleurs, qui vont relativement peu bénéficier d'investissements et de contrats chinois, en tout cas de lignes de financement chinoises. Mais grosso modo, la photographie est toujours la même. Nous avons toujours des pays exportateurs de matières premières qui intéressent Pékin ou les entreprises chinoises, et puis les autres qui sont un petit peu les perdants de ce grand jeu économique et commercial chinois en Afrique.
19: Comme à son habitude, Pékin a vanté des données économiques qui seraient la preuve d'un partenariat gagnant-gagnant. Qu'est-ce que vous avez à dire là-dessus? Je pense plus précisément à l'emploi, par exemple, sur le continent. Est-ce que ces nouveaux investissements vont être synonymes de création d'emplois?
23: Relativement peu, d'un point de vue volume, d'un point de vue stock, puisque les fameuses zones industrielles ou économiques spéciales, dites spéciales, chinoises en Afrique fonctionnent très peu, très mal finalement. On le voit en partie dans celle de Shamishi, donc en Zambie, dans les minerais, notamment de cuivre. On le voit également dans l'Eastern Zone, donc en Éthiopie, à côté d'Addis Abeba. Et puis celle de Suez, par exemple, avec le groupe TEDA. Ce sont des zones qui fonctionnent relativement bien finalement pour les entreprises chinoises, puisqu'on a une forme de défiscalisation, des bénéfices et avantages fiscaux pour les parties chinoises, mais très peu finalement pour les parties locales africaines, nationales, puisque le nombre d'emplois est quand même assez limité. D'ailleurs, on a une partie des travailleurs, en tout cas des cadres, qui viennent de Chine, pour des raisons assez simples et assez logiques, la langue, la connaissance du matériel ou des techniques, etc. du management à la chinoise. Donc finalement, non, l'emploi n'est guère évolutif dans ce cadre-là, mais ce n'est pas marginal non plus dans ces pays où évidemment le taux de chômage est très élevé.
8: Merci Xavier Aurigan, chercheur associé à l'Institut français de géopolitique et maître de conférence à l'Université catholique de Lille. Notre invité d'Afrique Midi que vous pouvez, comme chaque jour, réécouter en ligne sur notre application et notre site internet. Il est midi 56 à Abidjan où, comme à chaque pause midi, les garbadromes ne désemplissent pas qui, comme leur nom l'indique, vendent du garba, le repas tard du déjeuner en Côte d'Ivoire, composé d'attiéké et bien sûr et de restes de thon récupérés au port d'Abidjan. Grâce à son prix imbattable, environ 1000 francs CFA, il est même presque devenu un plat national. Benoît Almeras est passé à table pour RFI.
1: Comme chaque midi, ce garbadrome de Cocody ne désemplit pas. Le patron, c'est Issa, il est débordé.
2: Je fais des quêtes à moi, j'ai un peu.
1: Car Issa accueille des dizaines de clients chaque jour. Son garbadrome est idéalement placé entre un lycée réputé et une université privée. Le restaurateur prépare des sachets à emporter au kilomètre. À l'intérieur du thon frit, de la semoule de manioc, le fameux attiéké, mais aussi le condiment, une brunoise d'oignons, de tomates et de piments. Ce qui fait la différence pour ce Nigérien, c'est la fraîcheur du produit.
2: Il y a beaucoup de qui disent que si la garba d'ici c'est bon. Parce que notre attiéké que nous on prenne là, c'est pas la même chose que les autres quoi.
1: Le poisson, vous l'achetez où?
2: Au port de pêche. Chaque jour on vient chercher ça là-bas.
1: Assis sur un banc à côté du comptoir, en face d'une marmite d'huile frémissante, Emmanuel et Alice attendent leur garba chaud. Ces deux archivistes sélectionnent avec soin leurs morceaux de thon.
3: C'est important d'avoir un gros bout?
4: Très important.
24: Très important.
3: Et pourquoi c'est important?
24: Faut bien manger.
4: À cause de la grosseur du plat d'attiéké. Faut avoir pour son âge.
1: Bien manger pour pas cher, c'est la promesse du garba. Le plat tient son nom de Diko Garba, ancien ministre de la production animale. Dans les années 1970, ce dernier autorise la redistribution de restes de thon récupérés au port de pêche d'Abidjan et auparavant destinés à la poubelle. Ce qui était un déchet devient alors la base d'un vrai système anti-gaspi. Aujourd'hui, les mareyeurs rachètent ce faux poisson pour environ 600 francs CFA le kilo, 30% moins cher que le thon normal. Neka est étudiant en droit. Il vient tous les jours dans ce garbadrome pour ses prix imbattables, mais pas que.
4: Il y a l'accessibilité au niveau du prix, mais il y a aussi le fait que tu es satisfait au niveau du ventre en fait quand tu finis de manger.
1: Et au niveau du goût,
4: c'est comment? C'est très bon. Ça se mélange avec plein de trucs, des oignons, des tomates. Ça, tu peux mettre du kumagi d'assaisonnement. Moi, je pense que c'est parfait en fait. Et c'est surtout un moment de convivialité. C'est ça aussi le truc.
1: En 2020, la ville d'Abidjan comptait au moins 2000 garbadromes comme celui d'Issa. Certains comptent jusqu'à 500 clients par jour. Benoît Almeras, Abidjan, RFI.
8: Abidjan, où nous refermons donc cette édition d'Afrique Midi. Merci à vous pour votre écoute. Bientôt 13h en temps universel. Restez à l'écoute de la radio mondiale. RFI Midi continue avec vous, Paul Lonsin-Spinelli.
7: Et merci beaucoup, Lisa Vili. À demain, en fonction de votre zone d'écoute, notre rendez-vous Haïti ou des Amériques. 30 minutes d'infos en full day ou en portugais. À tout de suite.
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27: 15 Uhr mit Luise Wunderlich. Die Unionsbundestagsfraktion wählte ihre neue Spitze. Der bisherige Kanzleramtschef Frei soll dabei Nachfolger von Jens Spahn werden. Zuvor hatte Bundeskanzler Merz die Umbildung von Kabinett und Fraktionen abgeschlossen. Am Mittag hat Bundespräsident Steinmeier drei neue Ministerinnen und Minister ernannt. Aus Berlin berichtet Katrin Aue.
0: Verkehrsminister Patrick Schnieder ist damit offiziell ausgeschieden. Sein Nachfolger Steffen Bilger hat ebenso eine Ernennungsurkunde bekommen wie Nina Wagen und Carsten Linnemann. Wagen ist nun Kanzleramtschefin. Ihr Amt im Gesundheitsministerium übernimmt Ex-CDU-Generalsekretär Linnemann. Bundespräsident Frank-Walter Steinmeier sagte bei der Zeremonie, die Handlungsfähigkeit der Regierung sei das Gebot der Stunde. Deutschland habe mit weitreichenden inneren Reformen und außenpolitischen Herausforderungen dafür zu sorgen, dass das Land für die Zukunft gut gewappnet sei. Die neuen Minister und die Ministerin müssen noch ihren Eid vor dem Bundestag leisten. Weil aber gerade parlamentarische Sommerpause ist, soll das im September nachgeholt werden. Ob das rechtens ist, ist umstritten.
27: Das Bundeskabinett hat die Reform der Ökostromförderung auf den Weg gebracht. Ab nächsten Jahr soll die dauerhafte Förderung für neue kleine Dachsolaranlagen wegfallen. Aus Berlin berichtet Lissi Kaufmann.
5: Betroffen sind kleine Solaranlagen mit weniger als 25 Kilowatt installierter Leistung. Wer Strom aus solchen Anlagen ins Netz einspeist, bekommt bisher in den ersten 20 Jahren einen festen Preis pro Kilowattstunde bezahlt. Künftig soll es nur noch 3 Jahre lang einen Festpreis geben und der ist niedriger als bisher. Danach kann der Strom nur noch zu schwankenden Preisen an den Strombörsen verkauft werden. Dafür soll es anfangs noch einen Bonus geben.
27: Der Autohersteller BMW will weltweit rund 8000 Stellen abbauen. Mehrere Medien berichten über ein freiwilliges Abfindungsprogramm, das bis Ende nächsten Jahres laufen soll. Betroffen seien Beschäftigte in der Verwaltung, im Vertrieb und in der Entwicklung. Das Unternehmen mit Sitz in München leidet unter der schwachen Entwicklung in China und dem Strukturwandel in der Branche. Bei Audi im baden-württembergischen Neckarsulm haben am Vormittag rund 6000 Menschen gegen die Sparpläne des Mutterkonzerns VW protestiert. Das teilten IG Metall und Betriebsrat mit. Die Beschäftigten von Audi erhielten dabei auch Unterstützung von Porsche- und Mercedes-Mitarbeitern. Gewerkschaft und Audi-Betriebsrat fordern vor allem, dass das Audi-Werk in Neckarsulm erhalten bleibt. Die Berliner Innensenatorin Spranger hat eine gründliche Aufarbeitung des Anschlags auf den Christopher Street Day versprochen. Die SPD-Politikerin sagte im Innenausschuss des Berliner Abgeordnetenhauses, es müsse geklärt werden, ob der Anschlag hätte verhindert werden können und ob es Schwachstellen gab. Die Grünen fordern einen Untersuchungsausschuss. So müsse geklärt werden, warum der Täter keine elektronische Fußfessel tragen musste. Vor der australischen Ostküste ist es Forschern zum ersten Mal gelungen, die Geburt eines Buckelwals mit einer Drohne zu filmen. Die Bilder wurden aus über 100 Metern Entfernung aufgezeichnet. Der Pilot der fliegenden Kamera sagte dem Sender ABC, er habe ein Weibchen beobachtet, das deutlich langsamer als die Gruppe gewesen sei. Plötzlich habe sich im Wasser eine rote Wolke gebildet. Anschließend sei ein Kalb an die Wasseroberfläche gekommen. Die Bilder sollen jetzt wissenschaftlich ausgewertet werden. Experten gehen davon aus, dass sie neue Erkenntnisse über die Fortpflanzung von Buckelwalen gewinnen können. Der irische Sänger und Schauspieler und Oscar-Preisträger Glenn Hansard ist tot. Wie seine Agentur mitteilte, kam der 56-Jährige bei einem Motorradunfall in Dublin ums Leben. Hansard war Sänger und Gitarrist der irischen Rockband The Frames. Bekannt wurde er als Schauspieler in den Filmen The Commitments und Once. Für Once schrieb er auch den Titelsong Falling Slowly und bekam dafür 2008 einen Oscar. SWR-Nachrichten, Redaktion Andreas Herrler und Stefan Bosch.
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10: Mit Ulrike Alex, schönen guten Tag. Heute klettern die Temperaturen wieder über 30 Grad und das Leben wird beschwerlich, auch am Arbeitsplatz. Denn das Fähnchen, das einem im Homeoffice überleben hilft, das geht im Büro so gar nicht. Was also tun? Caroline Lüdemann ist Business Coach und Benimm-Expertin. Guten Tag, Frau Lüdemann.
11: Guten Tag, Frau Alex.
10: Frau Lüdemann, Sie sind mir aus dem Studio in Heilbronn zugeschaltet. Welches Outfit haben Sie denn für diesen Geschäftstermin gewählt?
9: Also ich kann mich, glaube ich, heute wirklich sehen lassen. Ich habe mich für eine lange weiße Hose entschieden und für eine gemusterte, leichte Bluse und habe aber festgestellt, die ist alles so schön klimatisiert, da hätte man sogar noch viel formeller auftreten können.
10: Das haben Sie dann klassisch gelöst und da sind wir schon bei einem wichtigen Punkt. Ist denn das Problem Dresscode in der Geschäftswelt durch die allgegenwärtigen Klimaanlagen nicht quasi hinfällig geworden?
9: In Teilen vielleicht schon, zumindest mal, wenn wir von denjenigen sprechen, die im Büro arbeiten. Aber auch da stellen wir ja generell fest, dass der Dresscode eher ein bisschen rückläufig ist. Also die Krawatte ist nicht mehr ganz so populär und da kleidet man sich dann natürlich eher legerer und das dann eben erst recht im Sommer. Aber selbst wenn jemand einen Bürojob hat, heißt das, glaube ich, noch nicht unbedingt, dass er im klimatisierten Büro sitzt. Also ich erfahre manches Mal von den Mitarbeitern in den Banken, dass es durchaus noch Filialen gibt, wo es einem ganz schön warm werden kann.
10: Für Frauen ist es dann ja meist leichter, sich luftig anzuziehen. Ein Rock, ein Kleid aus luftigem Material hilft da sehr. Wie sieht's denn bei den Männern aus?
9: Die Männer haben nicht ganz so viele Möglichkeiten, das muss man wohl ehrlicherweise zugeben. Es kommt natürlich immer ganz entscheidend drauf an, in welcher Branche bin ich denn tätig. Und wenn ich da eher in einer klassischen, konservativen Branche tätig bin, dann kleide ich mich eben auch ein bisschen formeller und das im Winter wie eben auch im Sommer. Ich muss ja weiterhin Werte repräsentieren wie Verlässlichkeit, Souveränität, Seriosität und das wollen die Kunden dann eben auch sehen, wenn man mit ihnen im Kontakt steht. Aber auch da, wir können natürlich hellere Farben wählen, leichtere Stoffe wählen. Und was sich häufig als sehr hilfreich entpuppt, ist, dass wenn ich feststelle, ich sitze meinem Kunden gegenüber, es ist heiß und wir haben eben nicht die Klimaanlage, dann kann ich auch zu meinem Kunden sagen, ich hoffe, Sie sehen es mir nach, wenn ich meinen Sakko ablege bei diesen Temperaturen. Das heißt, ich kann immer mit den Regeln brechen, wenn ich es anmoderiere, weil ich dann kundtue, dass ich die Regel kenne.
10: Warum sieht man denn bei uns so selten die britische Variante? Das ist kurze Hose, dunkelblau, die über dem Knie endet, dazu dann Kniestrümpfe und schickes Schuhwerk.
9: Oh, die habe ich schon durchaus gesehen in den Unternehmen, aber es hat immer dazu geführt, dass derjenige dann gleich Gesprächsstoff war für das ganze Unternehmen und durchaus auch in großen Unternehmen und das wollen die den meisten eben dann lieber doch nicht sein. Also meine Empfehlung ist definitiv bei der langen Hose zu bleiben.
10: Wenn es richtig heiß ist, dann sind meistens auch die Nerven nicht die besten. Wie hilft uns da denn Höflichkeit über den Tag?
9: Ich denke, Höflichkeit ist eine Einstellungssache auch. Höflichkeit ist nicht etwas, was wir bei Bedarf zücken sollten und deswegen etwas, was uns verlässlich begleitet. Und natürlich, wenn es dann warm ist, wenn wir uns nicht so gut fühlen, dann ist man auch mal ein bisschen gereizter. Und wenn dann etwas durchgerutscht ist, dann finde ich, darf man das auch immer ansprechen. Dann kann man auch sagen, es tut mir leid, also es ist heute nicht so mein Tag, es ist einfach zu warm für mich.
10: Jetzt ist es ja mit dem Anziehen nicht getan, mit knapper Bekleidung. Da muss ich auch ein wenig darauf achten, wie ich mich bewege, wie ich mich hinsetze, oder?
9: Ja, aber wenn ich mich an die üblichen Dresscodes im Büro halte, sollte ich da eigentlich gar nicht so viel Herausforderungen haben. Also wir sagen bei den Damen, die Röcke eben nicht so kurz, das heißt dann knielang. Bei den Oberteilen sagen wir, es wäre gut, wenn es einen Ärmelansatz hätte, also jetzt zum Beispiel keine Spaghetti-Träger. Und ja, wenn ich mich dann noch zur untersten Schublade runterbeugen muss, dann sollte man auch nicht aus Versehen zu viel Haut zeigen. Aber das gilt generell. Und wenn ich das auch im Sommer aufrechterhalte, dann glaube ich, ist die Herausforderung überschaubar.
10: Stichwort Haut. Es wird ja dann immer mehr Haut sichtbar. Und da ist es ja auch wichtig, dass das, was gezeigt wird, gepflegt ist. Vor allem Männerfüße haben da oft Behandlungsbedarf. Wird das zu oft vergessen?
9: Ich vermute ja, zumindest wenn man sich manches Mal bewusst umschaut, wünschte man, man hätte nicht so genau hingeschaut. Aber im Berufsleben bin ich der Meinung, dass geschlossene Schuhe ohnehin die bessere Wahl sind. Also sogar bei den Damen sagt man, die Schuhe sollten an den Zehen geschlossen sein, also erst recht keine Flipflops, aber dann dementsprechend eigentlich auch keine Sandalen. Und dann gibt's da gar nicht so viel, was unangenehm auffallen kann.
10: Lassen Sie uns über Düfte sprechen. In den südlichen Ländern wissen die Menschen, wie es geht. Extrem dezent und sehr frisch. Warum funktioniert das in Good Old Germany nicht?
9: Manches Mal gucken wir uns ja ganz gern was ab von den südlichen Ländern. Also zum Beispiel diese Begrüßung, Küsschen links, Küsschen rechts. Das sagt man, es ist zu uns rübergeschwappt, weil uns das ganz gut gefallen hat. Vielleicht passiert das mit den anderen Dingen auch noch. Ich glaube, wir tun uns einen Gefallen, wenn wir vielleicht sogar ganz auf Düfte verzichten, weil sie den Gegenüber eben dann schon auch in Mitleidenschaft ziehen können. Er kann sich dem ja nicht entziehen, dass wir leichte Stoffe wählen. Und auch das machen Menschen in südlichen Ländern anders. Sie wählen eben auch sehr atmungsaktive Stoffe. Und deswegen würde ich auch dazu raten, geraten, Oberteile zu tragen mit wenig Synthetikanteil. Vielleicht ist das weiße Hemd besser als das blaue Hemd. Wenn es einem dann doch mal zu warm wird, ist es nicht für jeden gleich so offensichtlich.
10: Vom Duft zum Geruch. Der Kollege, der total stolz ist, dass er jeden Tag mit dem Fahrrad zur Arbeit fährt, aber leider im Anschluss keine Dusche zur Verfügung hat. Was tun?
9: Zunächst einmal, ich darf es ansprechen. Ich habe ja auch das Recht, mich wohlzufühlen, und wenn ich das nicht kann, dann darf ich auch etwas sagen. Es ist selbstverständlich wie immer eine Frage der Art und Weise, und was sich bewährt, ist zunächst mal das Vier-Augen-Gespräch und dass ich dann in Ich-Botschaften spreche. Also ich sage, mir ist aufgefallen, du kommst in letzter Zeit mit dem Fahrrad zur Arbeit und da bringst du manchmal noch ein bisschen verschwitzten Geruch mit von dem Fahrradfahren. Das ist ja sicherlich auch sehr anstrengend. Ich wollte dich nur darauf aufmerksam machen. Ich schätze dich sehr, ich arbeite gerne mit dir zusammen und vielleicht möchtest du drüber nachdenken und daran etwas ändern. Manche wählen den Weg, die reißen dann ganz oft das Fenster auf oder sie stellen womöglich eine Flasche Deo auf den Tisch. Aber das finde ich nicht offen und nicht ehrlich. Ich denke, man sollte dann den Mut haben, das anzusprechen, und nicht vergessen, der andere, der weiß oft gar nichts davon und ist dafür dann durchaus dankbar.
10: Mut zur Ehrlichkeit, das empfiehlt Business Coach und Benimmexpertin Caroline Lüdemann für den Dresscode bei Hitze. Und jetzt schauen wir mal auf diejenigen, die später in den Büros und Chefetagen sitzen sollen, die Studentinnen und Studenten. Da geht's dann nicht nur um Dresscode, sondern mittlerweile um den geschickten Einsatz von KI. Mittlerweile nutzt jeder Zweite täglich künstliche Intelligenz fürs Studium. Die Studierenden haben sich das in der Regel selbst beigebracht. Aus ihrer Sicht gibt es dazu viel zu wenig Angebote an den Unis und Hochschulen. Anja Braun aus der ARD Wissenschaftsredaktion.
12: Künstliche Intelligenz ist zu einem wichtigen Werkzeug fürs Studium geworden, sagt zum Beispiel Vivian, die am Karlsruher Institut für Technologie, kurz KIT, studiert.
13: Ja, auf jeden Fall. Ich studiere Wirtschaftsinformatik, also auch zum Programmieren zum Beispiel viel, für Schreibaufgaben, aber auch jetzt zum Beispiel Seminararbeiten. Nicht unbedingt den Inhalt generieren, aber wenn man so in Stichpunkten schon hat, was man da reinschreiben möchte, dass das am Ende gut klingt als Liestext, dafür auf jeden Fall.
12: Die CHE-Expertin Nina Horstmann forscht zu den Zukunftskompetenzen von Studierenden, also dem, was Studierende für ihr späteres Berufsleben und ihre Karriere an der Universität erwerben sollten. Dazu zählt ganz klar der sinnvolle Einsatz von künstlicher Intelligenz.
14: Denn sie werden mit dieser Technologie ja auf jeden Fall später in den unterschiedlichsten Berufsfeldern auch arbeiten.
12: Es ist also kein Nice-to-have-Skill mehr, sondern eine elementare Voraussetzung. Deshalb sei auch wichtig, dass Studierende jetzt nicht nur die technischen und Anwendungskompetenzen dazu erwerben,
14: sondern auch kritisch reflektiert, kreativ und verantwortungsbewusst mit den KI-generierten Ergebnissen umgehen können.
12: Die CHE-Umfrage ergab, dass Studierende zurzeit künstliche Intelligenz vor allem zur allgemeinen Recherche nutzen und viele nutzen sie auch zum Brainstorming oder als digitalen Lernpartner. Eigentlich für alle Bereiche des Studiums, sagt Wirtschaftsinformatik-Studentin Friedi.
16: Zum Programmieren, zur Textgenerierung, aber halt auch zur Literaturrecherche. Videogenerierung, um Vorlesungsinhalte eventuell nochmal anders aufzubereiten. Man kann auch sehr schön Podcasts generieren, wenn man beispielsweise keine Lust mehr hat zu lernen und dann einfach sich nochmal aufs Fahrrad geht und dann auch noch Vorlesungsinhalte irgendwie wiederholen müsste. Gerade in der Klausurenphase ist ganz praktisch. Also ich glaube, das wird immer stärker.
12: Die CHE-Umfrage hat jedoch gezeigt, dass es an den meisten Unis und Hochschulen wenig Angebote gibt, um zu lernen, wie man sinnvoll künstliche Intelligenz im Studium einsetzt. Häufig werden Online-Schulungen angeboten, die Studierende absolvieren müssen, um dann KI-Tools über die Institutionen kostenfrei nutzen zu können. Aber wie man die Modelle dann konkret und bestmöglichst einsetzt, wird selten gelehrt.
14: Da ist auf jeden Fall noch ganz viel Luft, ne? Also da würde ich sagen, befinden wir uns noch sehr stark in so einer Erprobungsphase,
12: sagt Nina Horstmann vom CHE. Und Wirtschaftsinformatik-Studentin Vivian bestätigt, dass die KI-Nutzung zwar erwünscht ist, aber selten tatsächlich auch gelehrt wird.
13: Es wird, glaube ich, auch davon ausgegangen, dass wir KI auf jeden Fall benutzen.
12: Ihre Kommilitonin Friedi meint, in anderen Studiengängen, die nicht direkt mit Informatik zu tun hätten, sehe es da noch sehr dünn aus.
16: Die wissen einfach nicht, also dass zum einen diese verschiedenen Tools gibt und dass das auch über reines Prompten hinausgeht, dass man sich beispielsweise auch mit manchen modernen Grafiken erstellen kann zum Lernen.
12: In Seminaren oder Vorlesungen werden die Studierenden selten darauf gestoßen. Das und vor allem, wie sie künstliche Intelligenz einsetzen können, bedauert Max, der am KIT Maschinenbau studiert.
17: Man merkt bei manchen Dozenten, dass sie auch für ihre Materialien KI benutzen, um die zu erstellen. Aber
15: es ist nicht so wirklich so in dem Stoff, der uns beigebracht wird, mit drin. Und ja, ich fände eigentlich mehr Angebote schon besser.
12: Sein Mitstudent Michael hat künstliche Intelligenz für seine gerade fertiggestellte Bachelorarbeit im Fachbereich Maschinenbau genutzt.
17: Klar, natürlich für Literaturrecherche und Sprachliches, aber es lohnt sich auch in vielen weiteren Bereichen.
12: Sein Betreuer hatte ihm geraten, eine Profi-KI für das Erstellen der Bachelorarbeit zu abonnieren. Den Umgang damit hat sich der Student aber selbst beigebracht. In seinem Studiengang sei das kein Thema gewesen, sagt er. Diese Lücke sollten die Hochschulen möglichst bald schließen, warnt die CHE-Expertin Nina Horstmann. Schließlich werden die allermeisten der heute Studierenden KI in ihrem späteren Beruf anwenden.
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10: Heute Nachmittag ist es durchgehend sonnig und sehr heiß bei 31 bis 38 Grad.
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10: Um 15.16 Uhr. Bundespräsident Steinmeier hat die neuen Kabinettsmitglieder offiziell ernannt. Er übergab dazu Urkunden an Gesundheitsminister Linnemann, Kanzleramtsministerin Warken aus dem Wahlkreis Odenwald-Tauber und Verkehrsminister Bilger aus Ludwigsburg. Das Bundeskabinett hat die Reform der Ökostromförderung auf den Weg gebracht. Ab kommendem Jahr soll die dauerhafte Förderung

0: réchauffe ou qui refroidit, en gros, la météo mondiale, hein, pour simplifier. L'impact le plus fort, c'est sur les pourtours du Pacifique.
1: Tout à fait. Alors, ouais, déjà, bon, c'est toujours un peu difficile à la radio de représenter des images de ce qui se passe sur le tour du Pacifique. Mais oui, déjà, il faut rappeler qu'un phénomène climatique, en général, c'est un phénomène qui fait intervenir à la fois l'océan et l'atmosphère. Et c'est vraiment les interactions entre l'océan et l'atmosphère qui sont la source du développement des anomalies, soit El Niño, soit La Niña. Ceci étant dit, ouais, donc le Pacifique, c'est un grand océan. Pendant un El Niño, normalement, les eaux les plus chaudes du Pacifique sont du côté de l'Australie. Pendant un El Niño, en fait, ces eaux les plus chaudes se déplacent vers l'Amérique du Sud. Donc, c'est des déplacements sur des dizaines de milliers de kilomètres. Et ça entraîne une grosse réorganisation de la circulation atmosphérique. Donc, les effets les plus importants sont locaux. C'est-à-dire que, par exemple, en Australie, les pluies qu'il y a d'habitude au-dessus des eaux chaudes, bah, elles sont parties pendant un El Niño, donc on a une sécheresse pendant un El Niño, et à l'inverse, on a plutôt plus de pluie que d'habitude en Amérique du Sud. Mais les dérèglements de la circulation atmosphérique, ils sont tellement importants qu'il y a des phénomènes qu'on appelle les téléconnexions, qui en fait transportent les effets d'El Niño dans des régions lointaines. Et en fait, ces téléconnexions vont modifier le climat sur l'Amérique du Nord, sur les autres océans tropicaux, et en particulier aussi sur l'Afrique.
0: Voilà, jusqu'en Afrique. Alors, le continent africain, vous l'avez dit, est aussi impacté. Je vous propose d'aller en République démocratique du Congo, dans la ville de Kalemie, qui a été coupée en deux, même en trois, par la montée des eaux du lac Tanganyika. Le boulevard Lumumba, qui est la seule artère principale de la ville, est inondé. Certaines sections sont impraticables. Des habitants ont développé des astuces, notamment pour se déplacer dans la ville. C'est un reportage de Denise Maéo, notre correspondante qui revient de cette zone.
2: Au port de Kalemie, cette jeune femme bien habillée hésite à marcher dans l'eau avant d'atteindre le guichet et acheter son billet de voyage. Cette ville riveraine du lac Tanganyika est coupée en deux, voire en trois. Les eaux envahissent la chaussée et rendent difficile la circulation. Mathias Makolovera, jeune entrepreneur, est choqué par ce phénomène.
3: Pire encore, se voir le boulevard Lumumba, qui est l'unique artère principale de la ville de Kalemie actuellement, qui est en train de partir. Si vous n'avez pas un véhicule pour faire le virage de Kalumbi, l'hôtel de ville a essayé de créer ce passage-là, bien qu'il soit encore difficile, qui demande de la démolition des maisons des gens, vous prenez la pirogue sur une distance de 100-150 mètres.
2: Et oui, le taxi pirogue est devenu le moyen de transport sur une section du boulevard Lumumba. Témoignage de Rick Banza, qui devait passer un entretien d'embauche au centre-ville.
4: On a commencé d'abord par traverser dans l'eau. Et puis il y a eu des garçons qui ont mis des sacs de sable autour, un peu de bois pour faciliter le passage des gens. Mais vu le niveau d'eau qui ne fait qu'augmenter, et voilà, ils ont mis des pirogues. C'est ainsi que j'ai pris la pirogue. J'avais très peur de se noyer, mais Dieu merci, j'ai quand même traversé.
2: Il y a quelques jours, l'eau du lac Tanganyika a envahi une autre section de l'artère principale au cœur de la ville. Lewis, un employé qui emprunte cette voie au quotidien, est en désarroi.
5: L'eau qui a envahi la chaussée ne provient pas du sous-sol. Elle vient du lac. Chaque fois qu'il y a des vagues, elle renvoie l'eau jusqu'au centre-ville. Il y a 5 jours, il n'y avait pas d'eau ici.
2: Depuis le début de l'année, le niveau du lac Tanganyika a augmenté de près d'un mètre, indique le laboratoire géophysique basé en France. Modeste Kabazi, président de la société civile de Kalemie, estime malgré tout qu'il y a des actions à mener pour sauver la ville.
6: Le lac Tanganyika a un seul exutoire, qui est la rivière Lukuga. Que ce soit les eaux qui viennent de la Tanzanie, qui viennent du Burundi, qui viennent de la Zambie, ils n'ont qu'une seule sortie, c'est la rivière Lukuga. Pour songer quand même la draguer, la curer. Aujourd'hui, toutes les saletés qui viennent de part et d'autre font que la rivière s'est beaucoup rétrécie.
2: Les habitants de Kalemie espèrent une décrue du lac au courant de la saison sèche afin que la vie revienne à la normale dans cette ville portuaire. Denise Maéo, de retour de Kalemie, RFI.
0: Le taxi pirogue à la place du taxi voiture, une inondation extrêmement importante à Dadiongnang. Ce sont des situations que l'on voit aussi de plus en plus souvent en Afrique de l'Ouest. Vous vivez au Sénégal. Après, ça, ce sont plutôt des conséquences du changement climatique.
7: Là, on parle de le reportage, je parle de la République démocratique du Congo. On a vu que ces dernières années, il y a des inondations récurrentes.

0: dans cette zone. Donc, il n'y a pas d'études qui montrent vraiment une corrélation entre les événements ENSO, El Niño ou La Niña sur l'Afrique centrale. Mais comme on parle du lac Tanganyika, je ne sais pas si c'est alimenté par des pluies qui proviendraient peut-être de l'Afrique de l'Est. Mais ce qui est sûr, c'est que avec le changement climatique, on a de plus en plus des phénomènes météorologiques extrêmes, les plus extrêmes. Récemment, il y a eu également des inondations au niveau de la République démocratique du Congo, mais par manque de données, il n'était pas possible de faire des études d'attribution pour attribuer ces événements extrêmes au changement climatique. Là également, c'est un autre problème qui se pose.
1: Ça, c'est un problème assez spécifique au continent africain, hein, le manque de données pour essayer d'attribuer les catastrophes naturelles, enfin dites naturelles, au changement climatique. Ouais, eh bien, ça, c'est souvent un problème. Jérôme Vialard, est-ce qu'on peut faire un lien entre El Niño et ces inondations en République démocratique du Congo?
2: Alors, moi, je suis sur la même longueur d'onde que ma collègue, c'est-à-dire qu'effectivement, sur le phénomène El Niño, a des impacts qui sont assez bien répertoriés en Afrique de l'Est, en Afrique du Sud, un petit peu aussi en Afrique de l'Ouest, mais un peu moins en Afrique centrale. Mais peut-être ce sur quoi je voudrais insister, c'est le pouvoir de nuisance combiné du réchauffement climatique et du phénomène El Niño, c'est-à-dire que avec le réchauffement climatique, on va rentrer dans des régimes qu'on n'a jamais eu jusqu'à présent. On peut par exemple imaginer une situation où à cause d'un El Niño, on va avoir une anomalie chaude assez importante, mais à cause du réchauffement climatique, l'atmosphère globalement est plus chargée en humidité. Ce sera plus facile pour une anomalie chaude océanique d'extraire de l'humidité de l'atmosphère, de mener à des précipitations intenses dans une atmosphère qui a été réchauffée par le changement climatique que si c'était pas le cas. Donc voilà, ce qui est inquiétant.
1: Il y a un phénomène d'emballement en fait.
2: Exactement. Ce qui est inquiétant, c'est que la conjonction de la variabilité naturelle et du réchauffement climatique va nous amener des amplitudes de vagues de chaleur, des amplitudes d'inondations qu'on n'a pas forcément connu auparavant et auxquelles les sociétés humaines vont devoir s'adapter en fait.
1: Et notamment de vagues de chaleur humide. Or, on sait qu'il y a un problème de risque, de limite corporelle, puisque nous, les humains, au-delà de 35 degrés, avec je crois 80% d'humidité, notre corps n'est plus en capacité de refroidir. Et Aïda Dionyang, c'est très inquiétant ce phénomène.
0: Effectivement, tout à l'heure vous avez parlé des impacts d'El Niño sur l'Afrique de l'Ouest. Il y a une augmentation de température qui se superpose à l'augmentation de température due au changement climatique. Et là, il faut noter que nous sommes dans des régions où les températures sont assez élevées. Donc, une augmentation qui paraît minime peut avoir des effets néfastes, notamment sur la santé humaine, animale et aussi celle des écosystèmes.
1: Oui, on comprend bien que, en fait, tout est lié. C'est une machine formidable, la planète dans laquelle nous vivons.
0: Mais c'est difficile
1: de comprendre quelles sont vraiment les causes. C'est difficile d'attribuer en fait un événement à un phénomène ou à un autre, même si on arrive quand même à le tracer et on le voit sur El Niño de façon très claire, comme nous allons le voir dans un instant au Kenya. Les conséquences du phénomène El Niño sont massives, en tout cas sur l'ensemble du vivant. Nous en parlons dans un instant, mais d'abord place aux Français Jojoa et Lieutenant Nicholson qui chantent El Niño dans C'est pas du vent, évidemment.

0: Jojoa et lieutenant Nicholson et leur titre El Niño sur RFI.
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0: Nous parlons d'El Niño aujourd'hui dans C'est pas du vent à l'occasion de la journée spéciale que RFI consacre à ce phénomène climatique naturel et à ses conséquences, notamment sur le continent africain. Au Kenya, le plus tragique épisode des inondations continue de frapper. Il s'agit de la rupture d'une retenue d'eau le 29 avril à Maimayu, dans le comté de Nakuru et une centaine de kilomètres au nord de Nairobi. La semaine dernière, le corps d'une victime a encore été retrouvé, portant à 62 le bilan de cet accident. Ce sont les fortes pluies qui ont provoqué la rupture de cette retenue ancienne, constituée après les travaux de la voie ferrée à l'époque coloniale. Un mois plus tard, sur place, tout est encore dévasté. C'est un reportage de Gaëlle Lalex.
2: Le village de Mogas, dans la localité de Maimayu, n'est plus qu'un souvenir. Sous la boue, les arbres déracinés et les pierres, ne restent que les ruines et les gravats.
3: Ça, c'était les toilettes. Enfin, ce que vous voyez là, ce n'est plus que le sol des toilettes. Beaucoup d'arbres ont été emportés depuis là-haut, à 3 ou 4 kilomètres d'ici. Et aussi beaucoup de sable.
2: Johnny Kinutia est psychologue, volontaire au centre d'information et de ressources pour le handicap de Naivesha. Il suit les victimes de l'accident.
3: Rien ne pouvait rester debout face à la magnitude et à la force de ces eaux. Donc les toilettes, les maisons, les bâtiments, tout a été emporté.
4: Et que font les gens là qui sont autour de nous avec leurs pelles et leurs brouettes ?
3: Ils viennent juste voir s'il reste quelque chose à récupérer. Ou par exemple, ces gros arbres. Ils viennent pour les brûler, pour faire du charbon et pour mettre quelques sous dans leur poche.
2: Les victimes de Maimayu ont tout perdu. Des proches, des enfants, leur maison et souvent leur source de revenus, car beaucoup vivent de la terre ou de l'élevage.
5: Je m'appelle Marie Wanjiru. J'habite en ce moment dans le camp de l'ONG Prières sans frontières. Mon village, Ruiru, a été emporté par les inondations. Là-bas, je coupais les cheveux. J'avais aussi 5 chèvres et des lapins. Et aujourd'hui, mes terres sont ravagées. Tout est parti et on n'a aucun espoir de les remettre en état.
4: Et en ce qui concerne vos animaux ?
5: Tout mon bétail a été emporté. Nous-mêmes, toute la famille, on a été pris dans les eaux dans notre sommeil. On n'a rien pu sauver.
4: Est-ce que vous pouvez évaluer combien vous avez perdu ?
5: Au moins 2,5 millions. J'ai perdu une maison, de gros réservoirs d'eau pour les champs, les semences, tout mon bétail. J'avais investi tellement dans cette ferme.
2: Marie a 15 jours pour retrouver un logement. Après ce délai, l'hospitalité de l'ONG Prières sans frontières prendra fin. Des autorités, elle n'a reçu d'aide que pour financer l'enterrement de son petit garçon. Aujourd'hui, Marie ne cache pas sa colère.
5: Oui, cette tragédie aurait pu être évitée. Les autorités disent que ce n'était pas vraiment un barrage, mais une retenue, des sortes de tunnels, créés il y a longtemps par les chemins de fer. Un de ces tunnels était bouché. Et à mon sens, la compagnie du rail kenyan n'a pas vraiment prêté attention à ce problème. L'eau s'est accumulée pendant des années jusqu'à ce que la retenue se forme. Donc, si la compagnie de chemins de fer s'en était occupée, on n'en serait pas là aujourd'hui.
4: Est-ce que vous saviez, vous, que cette retenue d'eau était dangereuse ?
5: Non, on n'en savait rien. D'abord, c'est très loin de notre village. Ensuite, une autre retenue que l'on soupçonnait de pouvoir s'effondrer avait été inspectée par les services de l'environnement. Ils avaient creusé pour que l'eau s'écoule doucement. Donc, on pensait que tout était OK.
2: Après la tragédie de Maimayu, les autorités kenyanes ont identifié plus de 170 retenues d'eau dangereuses et ont évacué en urgence les populations riveraines. L'opposition kenyane dénonce un manque de préparation effarant de la part du gouvernement. Les autorités assurent pourtant avoir provisionné 10 milliards de shillings kenyans, près de 70 millions d'euros, pour se préparer et répondre au phénomène El Niño. Argent largement distribué, selon elle, aux gouverneurs de région. Et ainsi s'enclenche le ping-pong des responsabilités dans lequel navigue le président William Ruto.
3: Je ne crois pas que ce soit le moment de pointer du doigt. Je pense que nous devons juste affronter le problème, répondre vite, et aussi demander aux Kenyans, comme nous l'avons fait, de s'éloigner du danger, des endroits où il y a un risque d'inondation. Il faut que nous soyons tous prudents et que nous ne mettions pas nos vies en danger. Même si le gouvernement prend des mesures de précaution pour protéger et soutenir les victimes d'inondations ou de coulées de boue.
2: Aux Kenyans, donc, d'être plus responsables. En conséquence, ceux qui vivent sur des terres inondables verront leurs maisons détruites. C'est la décision du gouvernement. À Matare, le plus vieux bidonville de Nairobi, la capitale, où 30 personnes sont mortes dans les inondations, les bulldozers progressent depuis 3 semaines. Byron Dédé attend que sa maison soit engloutie par les monstres d'acier.
6: J'habite ici à Matare, près de la rivière. Ma maison est juste là en bas. Les autorités l'ont saisie. Ils ont déjà fait le marquage, les études de terrain, donc il n'y aura plus de maison. Je n'ai pas de travail, je n'ai plus de maison et je n'ai nulle part où aller. Donc ce que je demande au président, d'une manière polie et civilisée, s'il vous plaît, reconsidérez votre décision et essayez de trouver un endroit où nous pourrons vivre. Et comment allons-nous survivre avec tout ce que vous vous apprêtez à faire ?
2: Pour l'heure, aucune solution de relogement n'a été proposée aux populations des Gerpi. Elles vivent dans des églises, des mosquées, des écoles ou dans la rue. Une injustice que dénonce Wanjira Wanjiru du Réseau pour la justice écologique de Matare.
7: Nous savons que notre pays a de vastes terres, dont certaines sont encore aux mains des Britanniques. 2,5 millions d'hectares, pour être précise, peut-être même plus. Et les pauvres du Kenya sont entassés dans des bidonvilles depuis des années. C'est donc le moment idéal pour nous de rappeler notre droit au logement décent et à la terre. Tout cela aurait pu être évité. Si seulement les gens avaient eu des logements décents, ils ne se seraient pas installés aussi près de la rivière. Le gouvernement aurait pu s'assurer que les gens aient quitté les rives et auraient pu les reloger plus tôt, avant les inondations. Les experts savaient que les pluies seraient fortes et ils avaient prévenu le gouvernement. C'était partout aux infos, mais il n'y a eu aucune action prise par le gouvernement.
2: Lors d'une visite à Matare, le président William Ruto a promis 10 000 shillings, soit environ 70 euros, aux personnes délogées pour les aider à retomber sur leurs pieds. À cette heure, elles attendent toujours le versement de cette aide.
0: Un reportage de Gaëlle Lalex réalisé par François Porcheron. Aïda Diongyang, je rappelle que vous êtes météorologue, conseillère technique à la direction de l'Agence nationale de l'aviation civile et de la météorologie du Sénégal, vice-présidente du premier groupe de travail du GIEC. Et je vous voyais hocher la tête à l'écoute de ce reportage où l'on entend finalement le manque de préparation de la part des autorités et les plus vulnérables qui du coup sont victimes.
8: Oui, il y a des facteurs de vulnérabilité dans beaucoup de pays africains, notamment le fait qu'il y a des établissements qui sont informels, qui se trouvent dans des zones qui sont au bas des rivières, par exemple. Et lors du dernier rapport du GIEC, il a été montré que dans les pays en développement, il y a 15 fois plus de victimes quand il y a des événements extrêmes que dans les pays développés. Donc dû à l'exposition, également à la vulnérabilité des populations. Donc comme ça a été dit dans le reportage, les phénomènes El Niño sont assez, enfin une fois que c'est déclenché, sont assez prédictibles. Donc le gouvernement, en tout cas, avait des informations par rapport au fait qu'il y aura de plus en plus intense. Donc il y a eu des efforts pour avoir des systèmes d'alerte dans beaucoup de pays africains. Maintenant, il faudrait que ces systèmes d'alerte soient suivis d'actions également.
0: Oui, quand l'argent est provisionné, qu'il aille vraiment au bon endroit, comme on l'entendait dans ce reportage. Jérôme Vialard, je rappelle que vous êtes climatologue, directeur de recherche à l'IRD, l'Institut de recherche pour le développement. Ces inondations très fortes au Kenya, pour le coup, elles sont vraiment attribuables à El Niño.
9: Ah oui, tout à fait. Effectivement, l'Afrique de l'Est, donc Kenya, Somalie, Éthiopie, sont influencés. On sait de par le passé que ces régions-là sont systématiquement influencées par El Niño avec plus de précipitations pendant les El Niño. Donc effectivement,
0: parce que l'océan Indien se réchauffe, donc il y a plus d'eau à la surface et quand ça arrive sur le continent, ça fait des pluies
9: exactement.
0: Plus intenses.
9: C'est un effet effectivement un petit peu indirect, c'est-à-dire que pendant un El Niño modifie la circulation de l'atmosphère sur l'océan Indien. Et l'ensemble de l'océan Indien se réchauffe en fait pendant un El Niño. C'est un réchauffement qui dure même après la fin de l'El Niño. Et ce réchauffement près des côtes effectivement du Kenya entraîne plus de précipitations.
0: Alors il y a une étude du réseau de scientifiques World Weather Attribution qui a été publiée vendredi dernier qui affirme qu'il n'y a aucune preuve que le phénomène El Niño ait eu une influence dans les pluies diluviennes qu'a connues cette année l'Afrique de l'Est. Alors comment est-ce qu'on peut comprendre cette analyse? Vous, vous dites si c'est avéré et eux mettent un doute. Donc nous, journalistes, on lit cela et qu'est-ce que nous disons à nos auditeurs?
9: Alors déjà, je trouve que c'est très sain de temps en temps de rappeler aux auditeurs que la science, c'est quelque chose qui se construit. Et donc, il y a des débats qui sont vivaces et qui sont importants à l'intérieur des sciences. La raison pour laquelle c'est un petit peu difficile d'attribuer un événement climatique particulier à un phénomène, c'est que d'une part, il y a plusieurs phénomènes climatiques qui sont susceptibles de créer des anomalies de pluie, des inondations sur sur l'Afrique de l'Est. Il y a El Niño, mais il y a aussi des phénomènes climatiques locaux dans l'océan Indien qui peuvent aussi avoir les mêmes conséquences. Donc il faut déjà distinguer l'un et l'autre. Et puis en plus, le climat, c'est la moyenne de la météorologie sur une longue période. Si pendant un mois, mettons que chaque jour je tire à pile ou face, et pile c'est de la pluie et face c'est du soleil, eh ben je peux avoir pas de chance à y faire à plein de piles. Et en fait, c'est que le hasard qui a joué, il n'y a pas eu de phénomène climatique ou quoi que ce soit, mais je vais avoir des anomalies de précipitation. Donc voilà, c'est toujours un petit peu difficile de distinguer quand on a une anomalie climatique, est-ce qu'elle est due au hasard, est-ce qu'elle est due à un phénomène, et si elle est due à un phénomène, lequel. Bon. Quand même, sur l'Afrique de l'Est, on a des bonnes indications de par le passé que le phénomène El Niño entraîne des précipitations. Et à la limite, peu importe que ce soit directement le phénomène El Niño qui influence les précipitations ou que ce soit par jeu de ping-pong en passant par les températures de l'océan Indien, on sait que la plupart du temps, quand il y a un El Niño qui est fort, on a des anomalies de pluie sur l'Afrique de l'Est.
0: Aida Diongnong, ces discussions sur les attributions de ce qui se passe, c'est vrai que c'est important parce que les gens se demandent souvent en se disant, ben, il y a une sécheresse ici, il y a des inondations là-bas, il y a un cyclone ou une tempête. On a souvent tendance à dire c'est à cause du changement climatique. En même temps, il faut de la rigueur scientifique, mais c'est tout le travail du GIEC, en fait, cette rigueur.
8: Oui, effectivement. Donc, lors du dernier rapport du GIEC, en tout cas lors du dernier cycle du GIEC, il a été montré qu'il y a eu pas mal d'avancées sur les études d'attribution des événements extrêmes. Donc, nous savons que de manière générale, il y a une augmentation des événements extrêmes, donc des pluies extrêmes. Mais pour un événement donné, il faut faire une étude d'attribution pour savoir est-ce que cet événement donné est dû au changement climatique ou est-ce que c'est un événement qui peut arriver par un jeu de hasard. Maintenant, c'est assez complexe, en fait, l'attribution, parce qu'il faut un jeu de données important. C'est des modèles climatiques plus des modèles statistiques qu'il faut combiner. Et donc, c'est pas toujours évident de faire des études d'attribution dans nos régions. Mais il y a eu quand même pas mal d'avancées ces dernières années.
0: Ça progresse, on l'entend bien, en tout cas à travers vos propos. Jérôme Vialard, il y a aussi des conséquences sanitaires d'El Niño, notamment en Afrique.
9: Oui, alors parmi les conséquences sanitaires dont on peut parler, en Afrique de l'Est, donc quand il y a des précipitations très importantes, ça peut favoriser le développement de certaines maladies à vecteurs, comme voilà la malaria en fait, parce que ça
0: plus d'humidité, favorise, plus de chaleur, plus de moustiques,
9: favorise le développement des anopheles effectivement. Voilà, il peut y avoir aussi des impacts sur la qualité de l'eau de consommation en fait, et donc des cas de diphtérie par exemple. Il peut y avoir des effets aussi plus indirects. Donc, on avait observé que sur la région indonésienne, pendant un El Niño, on a des sécheresses. Les Indonésiens pratiquent la culture sur brûlis. Quand on fait de la culture sur brûlis pendant des périodes de sécheresse, ben, il y a des gros incendies. Et donc, ça dégrade la qualité de l'air et ça peut entraîner des maladies respiratoires. Donc oui, c'est vrai que le phénomène El Niño a de nombreux impacts et des fois qui peuvent sembler assez loin du climat, mais ça prouve à quel point nos vies dépendent des conditions climatiques dans lesquelles on évolue.
0: En tout cas, ce phénomène crée des inondations, nous l'avons vu, mais aussi des sécheresses, comme vous allez le découvrir dans un instant en Zambie. Mais d'abord, place à la Kenyane Mutoni Drummer Queen et son titre Pomoni sur RFI.

0: Money, un titre de la Kenyan Mutoni Drummer Queen que vous pouvez retrouver comme beaucoup d'autres sur la playlist de RFI disponible sur toutes les plateformes.
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0: Nous parlons d'El Niño aujourd'hui dans C'est pas du vent avec nos invités à l'occasion de la journée spéciale que RFI consacre à ce phénomène climatique naturel et à ses conséquences. Partons en Zambie à présent, un état d'Afrique australe particulièrement impacté. Depuis plus d'un an maintenant, le pays est confronté à l'une des pires sécheresses de son histoire. En février dernier, le président Hakainde Hichilema a déclaré la Zambie en situation d'urgence et de catastrophe nationale. Il s'en remet désormais à l'aide extérieure alors que le pays est en état de faillite depuis 2020. Près de la moitié de la population, soit 10 millions de personnes, se retrouvent en insécurité alimentaire. 80% des récoltes de maïs, l'alimentation de base, ont été décimées. Igor Strauss s'est rendu dans la région de Kabwe, à 200 km au nord de Lusaka, la capitale, pour rencontrer des agriculteurs affectés par la sécheresse. Une ONG, le CIMIT, aide les agriculteurs à diversifier leur production et les incite à produire des légumes moins gourmands en eau que le maïs.
3: On peut en manger certains, mais d'autres ont été trop abîmés. Un peu comme celui-là.
4: Ah oui, bah la moitié de l'épi de maïs est complètement sec, complètement pourri.
3: Oui, il est abîmé. Si vous voulez le manger, il faut trier des grains.
5: À cause du manque de pluie,
3: le maïs a été attaqué par des insectes.
5: L'année
3: dernière, avec la pluie, le maïs n'était pas comme ça. On avait eu une bonne récolte. Mais là, avec la sécheresse, on ne sait pas comment on va survivre cette année. Et si on n'a pas d'argent, on ne peut pas acheter les fournitures scolaires pour les enfants, les envoyer à l'école. On ne peut pas acheter de médicaments s'ils tombent malades. Donc c'est vraiment terrible ce qui arrive en Zambie en ce moment.
4: Donc là on marche dans les champs, effectivement il y a tout qu'à brûler, hein. Que ce soit le maïs, le tournesol, là le monsieur montrait son champ d'arachides, les arachides elles ont brûlé au sol, tout est sec. Mais ce qui est fou c'est qu'on est en fin de saison des pluies, donc les gens me disaient que là tout devrait être vert. L'année dernière, tout était vert. Le paysage, aujourd'hui, ne ressemble pas du tout à ce qu'il devrait être en fin de saison des pluies. Puisque la saison des pluies, elle finit en fin avril. Là, on est début mai, donc il devrait y avoir de l'eau et de la verdure. Bon appétit. Ah, il y a des belles pastèques, là. Elle a bon goût.
5: Yes. It's a good taste, yes.
4: Donc c'est votre épouse?
5: Yes.
4: Bonjour madame.
6: Yes, hello.
7: Bonjour, je m'appelle Christa Belkazuleka.
4: C'est vous qui cultivez le champ de légumes?
6: Yes, I farm this cowpeas.
7: Oui, je cultive des haricots et des légumes. C'est de la nourriture pour mes enfants et ça me fait de petits revenus.
4: Vous avez été aidée par AfriSeed et le CIMIT. Concrètement, en quoi ils vous ont été utiles? Qu'est-ce qu'ils vous ont appris?
6: Yes, it is good because
7: c'est une grande aide parce que ces haricots, c'est eux qui les achètent et à un bon prix. Donc c'est bien pour nous. Ça me permet d'envoyer mes enfants à l'école. Et ça fait 3 ans que je cultive ces légumes, que j'ai de nouvelles semences. Parce qu'on n'avait pas de ces semences avant. On avait d'autres variétés locales. Mais celle-ci, comme vous le voyez, elle résiste bien à la sécheresse.
4: Et vous vendez aussi des légumes?
7: Oui, on vend nos légumes et les cosses de haricots nous permettent de nourrir le bétail. Quand vous retirez les haricots, les cosses qui restent nourrissent les animaux. Donc c'est très pratique pour nous ce type de haricots. Ça nous aide vraiment.
6: À
2: I'm Grace Musonda. I work as an associate seed systems under CIMIT.
8: Je m'appelle Grace Musonda. Je travaille dans le développement des semences pour l'ONG CIMIT. CIMIT soutient le gouvernement zambien et les compagnies semencières pour améliorer la disponibilité et l'accès aux semences hybrides qui résistent mieux au changement climatique et qui ont de meilleures qualités nutritionnelles. Le défi avec les légumes, c'est de trouver un marché avec des prix corrects. Contrairement au maïs, où vous trouverez toujours des acheteurs si vous en produisez. Pour les légumes, ce n'est pas le cas et c'est un véritable challenge. Pour les légumes, les agriculteurs manquent d'informations. Ils ne savent pas comment les valoriser, comment les vendre. Avant, ils cultivaient d'anciennes variétés de haricots, mais maintenant, ils ont accès à de nouvelles semences et il faut les aider à les produire, les utiliser et les vendre.
2: Afriseed comes back and says, for that seed that you produce,
8: c'est ce que fait Afriseed, qui leur achète les haricots à un prix fixe supérieur à ce qu'ils vendaient avant. Ça leur permet donc d'avoir des revenus supplémentaires. Vous savez, cette année, il n'y a pas eu de récolte de maïs, mais grâce à ces légumes, ils ont des petits revenus. Comme a dit la dame, ça leur permet de laisser les enfants à l'école et d'acheter ce dont ils ont besoin. Et puis, cela améliore l'accès à une nourriture de bonne qualité pour toute la communauté, tout en assurant des revenus supplémentaires. Donc, c'est bien pour la sécurité alimentaire et pour les rentrées d'argent. Et puis maintenant, ils peuvent vendre ces semences aux agriculteurs dans tout le pays. Donc, c'est bien pour la sécurité alimentaire de la Zambie, et pas seulement pour la communauté. Donc, pour nous, c'est la bonne stratégie.
9: My name is Gilbert. Gilbert Lakis, I'm a farmer.
3: Je m'appelle Gilbert Lakis et je suis agriculteur à Mwanze, à 200 km au sud de Lusaka. Ici, normalement, il tombe entre 1000 et 1400 mm de pluie par an. Mais cette année, dans la plupart des régions, il n'y a eu que 350 à 380 mm de pluie. C'est un déficit d'eau de plus de 1000 mm. Les effets du réchauffement climatique sont énormes. Et quand les choses vont vraiment mal, il faut se mettre en mode survie au lieu d'essayer de cultiver des grandes surfaces et de multiplier les problèmes. Il faut ralentir, changer sa façon de penser et ne cultiver que la surface nécessaire.
10: Donc vous avez réduit la superficie? Mais en réduisant la superficie, bah forcément, vous réduisez aussi la récolte. Est-ce que ça, c'est pas un problème pour la sécurité alimentaire?
9: The word here comes in survival. So, in other words, the farmers would look at the size of their family.
3: Quand je dis qu'il faut se mettre en mode survie, cela signifie que chaque agriculteur doit regarder la taille de sa famille et cultiver en conséquence. La question, c'est de quelle quantité d'eau je dispose. Est-ce que j'ai accès à un barrage? Bon, mais ça concerne peu de gens. Est-ce que j'ai un marigot? Mais ça aussi, peu de gens ont un marigot. Est-ce que j'ai de l'énergie solaire? Et là, ça se complique encore, car peu de gens ont des panneaux solaires. Ces technologies nous dépassent. Nous cherchons des moyens complexes pour lutter contre le réchauffement climatique, alors qu'il faut faire des choses simples. Et les méthodes simples, ce n'est pas de tout changer. Parfois, c'est mieux de conserver nos anciennes pratiques qui nous ont permis de survivre depuis 200 ou 300 ans. Avec le réchauffement climatique, je crois qu'il faut revenir à la base et voir comment survivre. Parce que les technologies qui viennent des pays développés coûtent cher. En Afrique, nous avons le soleil. Mais l'énergie solaire est hors de prix. On dit aux gens, arrêtez de couper les arbres pour faire du charbon de bois, car le solaire est la solution. Mais alors, pourquoi les panneaux solaires sont encore aussi chers pour les Africains? Si c'est la solution, et que vous voulez préserver les arbres pour le climat, pourquoi ces solutions sont aussi coûteuses pour les pays en voie de développement? Le monde occidental est responsable du réchauffement climatique qui affecte les pays en voie de développement. Et les solutions qu'ils nous proposent sont hors de prix. Pourquoi? Avec la technologie, on a désormais des entreprises qui produisent de meilleures semences, écologiques. Mais si vous n'avez pas accès à l'électricité qui permet de pomper l'eau, ce n'est pas une solution. C'est une suggestion de solution, mais ce n'est pas une solution pratique, durable, abordable. Il y a vraiment une déconnexion totale entre ces technologies et leur mise en œuvre dans les pays en voie de développement.
0: C'était un reportage d'Igor Strauss réalisé par François Porcheron. Aïda Diong-Niang, à l'écoute de ce reportage, nous comprenons bien que la clé, c'est l'adaptation. Mais c'est compliqué, l'adaptation.
11: Effectivement, c'est compliqué. Mais dans le reportage, on a vu qu'ils ont essayé de diversifier les cultures. Mais également, peut-être qu'il faut aller plus loin, revoir les variétés. Parce que le maïs est une variété très gourmande en eau. Donc comme céréales moins gourmandes en eau, il y a le mil, le sorgho. Mais c'est beaucoup plus vaste parce qu'il a également parlé de l'utilisation des connaissances locales. Donc c'est important dans les stratégies d'adaptation. Donc voir toutes les connaissances scientifiques, mais également les connaissances locales. Et tenir compte également du contexte local. C'est très important pour voir les solutions d'adaptation à mettre en place. Ne pas prendre des solutions d'ailleurs et les mettre en place dans une autre région sans voir le contexte local.
0: Oui, c'est parce important. Que ce que disait le monsieur en fin de reportage, c'était extrêmement intéressant en disant nous, on veut bien mettre en place des panneaux solaires, mais c'est trop cher. Donc, on continue à couper les arbres pour avoir du charbon parce que c'est ce qui est le plus accessible pour nous. Donc là, ça pose toute la question derrière de l'aide internationale finalement.
11: Effectivement, du financement de l'adaptation, qui est l'action climatique la moins financée en Afrique, même si l'atténuation est également très mal financée, mais l'adaptation est la moins financée, l'action climatique.
0: Le parent pauvre.
11: Oui, le parent pauvre. Même s'il y a une baisse, on voit que quand même il y a une baisse du prix des panneaux solaires. Mais en Afrique, comme la technologie est importée, elle reste encore chère. Donc, ça implique également les questions de transfert de technologie.
0: Voilà, tout cela est évidemment au cœur des discussions, internationales autour du changement climatique. Jérôme Vialard, nous arrivons à la fin de cette émission. Nous arrivons aussi à la fin du phénomène El Niño. Mais au phénomène El Niño succède La Niña.
12: Alors, pas toujours, mais ça a l'air d'être effectivement bien en route actuellement. Si on regarde le Pacifique tropical, il est encore chaud pour la plupart du bassin, mais il commence à y avoir une petite tache froide dans l'est du bassin. Et je vous ai dit en fait que c'est un phénomène couplé au sein de l'atmosphère. Il faut aller regarder sous la surface de l'océan. Si on veut un peu, c'est comme une boule de cristal en fait. Et là, si on regarde le long de l'équateur en fait dans l'océan Pacifique, il y a une anomalie froide très marquée qui s'est développée et qui va bientôt en fait crever la surface. Qui va rejoindre la surface. Donc là, on estime qu'il y a 85% de chances qu'il y ait un La Niña qui se, donc l'anomalie opposée à El Niño qui se développe d'ici la fin de l'année.
0: À quoi faut-il s'attendre ?
12: Alors, comme je disais tout à l'heure, l'effet de l'El Niño, il est un peu, sur la température planétaire, il est un peu retardé dans le temps. Donc, ce qui veut dire que l'année à venir, en fait, va encore être probablement anormalement chaude et peut-être battre le record de l'an dernier.
0: L'effet... Mais de toute façon, on bat le record chaque année.
12: Oui, mais par contre, s'il y a un La Niña qui se développe, l'an prochain, on devra avoir un petit effet climatisation dont je parlais.
0: Voilà, petit refroidissement.
12: Mais temporaire, malheureusement. C'est pas un refroidissement à long terme.
0: Et oui, n'oublions pas que la trajectoire globale, c'est le réchauffement du climat à cause du changement climatique en cours, lié non pas à un phénomène naturel, mais aux activités humaines. Merci à tous les deux d'avoir pris ce temps pour faire de la pédagogie sur ce phénomène El Niño auquel RFI a consacré cette journée. Merci donc à tous les deux d'être venus dans le studio 52 au 5e étage de RFI. Merci à Caroline Fillette pour la préparation et à François Porcheron pour la réalisation. Et à vous, chers auditeurs, pour votre fidélité. Continuez à nous écrire et à partager nos podcasts sur vos plateformes préférées. Prenez soin de vous, des vôtres et du monde. Nous nous retrouvons demain, même planète, même heure. Et tout de suite, c'est le journal sur RFI.

0: Épisode 7. Souffle commun.
1: Ils avaient été obligés, de peur que le capitaine ne les guettât, d'attendre qu'il fît jour et que Caleb s'éveillât vraiment pour sortir du bar et se disperser. Ils s'étaient séparés après avoir décidé de laisser passer quelques jours avant de tenter de nouveau de distribuer massivement le journal. Cela leur laissait le temps de réfléchir à la situation et de voir comment elle évoluerait. Avant de partir, Madigan avait fait ses adieux à tout le monde, particulièrement à ceux qui ne résidaient pas à Caleb. Fay avait paru très affecté par le départ de la jeune femme. Au cours des réunions, ils s'étaient progressivement rapprochés tous les deux, sans que pourtant l'on pût parler de liaison. C'était une de ces relations indécises, perdues entre l'amitié, la tendresse, la sympathie, la complicité, l'agacement mutuel et peut-être l'amour. Nul ne savait ce qui se passait entre eux. Eux-mêmes le savaient-ils? Madigan lui avait dit au revoir en dernier. Ils avaient échangé une accolade qu'il n'avait pas voulu longue, mais qu'il avait été malgré tout. Ils étaient ensuite partis, un à un, selon la procédure dont ils usaient habituellement. Fay ne s'était pas retournée vers Madigan au moment de sortir. Elle sortit après lui, ne regarda pas dans la direction vers laquelle il était parti et s'empressa de se mêler à la population de Caleb pour s'y perdre et s'y réfugier. Elle marchait, guidée par le hasard, croisant et dépassant sans avoir le temps de les regarder des milliers de visages. Elle ne sait que penser d'elle-même. Cela ne lui ressemble pas d'être lâche et c'est pourtant cette impression qu'elle a. Mais d'un autre côté, tous ces visages au nom desquels elle s'est engagée dans la rédaction du journal n'ont rien demandé. Ce sont des visages indépendants et fermés qui agissent à leur guise et que l'on ne doit sous aucun prétexte prendre en otage en présumant de leur volonté, de leur désir, de leur courage. Et puis se demande-t-elle, qu'est-ce que le courage ici et maintenant à Caleb ?

0: Par prudence, Dior Camara évitait encore de s'adosser à quelque surface que ce soit. Elle préférait s'allonger sur son lit. Ses blessures commençaient à cicatriser, mais elle en ressentait toujours les démangeaisons.
1: C'est toi, Rogéa?
2: Comment as-tu su que c'était moi? Je voulais que tu devines.
1: Et comment aurais-tu fait pour me faire deviner? J'aurais tout de suite reconnu ta voix.
2: Eh bien, j'aurais pris la voix de papa, puis celle d'Idrissa.
0: Elle fait des imitations de son père et de son frère qui font rire Dior. Puis Rokaya vient se coucher et pose sa tête sur les genoux de sa mère. Dior murmure une chanson.
2: Est-ce que tu as toujours aussi mal, maman? Est-ce que tes blessures au dos te grattent toujours?
1: Non, ma chérie, ça ne me fait plus mal. Vous avez tous bien pris soin de moi. Toi, ton frère et ton père, bien sûr. Et c'est surtout pour cela que je n'ai plus mal. Parce que vous êtes là. Et à chaque fois que je sens que ça fait mal, je pense à vous. Et ça me calme. Tu comprends?
2: Oui, je crois que je comprends. Maman?
1: Oui, ma chérie.
2: Je suis désolée qu'on t'ait blessée. C'est à cause de moi et je ne t'ai jamais dit merci.
1: C'est toi qui m'as sauvé la vie ce jour-là, ma princesse.
2: Moi?
1: Si tu n'avais pas été là, j'aurais crié. C'est en cela que tu m'as sauvée. C'était très, très, très courageux de ta part, ma chérie. C'est à moi de te remercier plutôt.

0: Tu sais, maman, ce que je vais dire est insensé. Tu vas encore croire que c'est une invention de ma part.
1: Dis-moi toujours.
0: Tu promets que tu le diras pas à Idrissa? Il va se moquer de moi.
1: Je ne lui dirai rien. Ça restera entre nous.
0: Eh bien, ce jour-là, pendant que j'étais dans tes bras, je pleurais. Tu sais, ce n'était pas parce que j'avais peur. Ce n'était pas parce que j'avais eu une petite coupure à la main. C'est parce que je sentais chaque coup que tu recevais. C'est comme si le fouet traversait ton corps pour toucher le mien. Toi, tu te taisais. Et moi, j'ai crié pour toi.
1: Merci d'avoir crié pour moi. C'est comme ça que j'aurais voulu crier.
0: Pourquoi ne l'as-tu pas fait alors?
1: Parce que celui qui me frappait, il aurait cru qu'il me faisait mal.
0: Il ne te faisait pas mal?
1: Si, bien sûr. Mais je ne voulais pas le lui montrer. C'est pour ça que je n'ai pas crié. Et aussi parce que je savais que tu étais là et que tu criais pour moi.
0: Dis-moi, maman.
1: Oui, ma fille.
0: Est-ce que tu crois qu'un jour tout redeviendra comme avant, que les personnes avec des armes partiront?
1: Je ne sais pas, chérie, mais je l'espère. Je prie chaque jour pour cela.
0: Papa m'a dit qu'il y croyait et qu'il était certain qu'il partirait bientôt. J'ai aussi demandé à Idrissa hier soir.
1: Ah oui? Et que t'a-t-il dit, lui?
0: Il a d'abord dit qu'il ne savait pas. Puis, quelques instants plus tard, il a dit qu'il n'y croyait pas et que les gens avec les armes resteraient encore longtemps à Calais.
1: D'accord. Tu veux bien m'aider à aller préparer le dîner?

0: nicht, dass er von mir nicht was hinterfliegt.
1: Assalamu alaikum. Dr. Kamaray. J'espère que nous ne vous dérangeons pas.
0: Nous nous apprécions à dîner, capitaine.
2: Ce ne sera pas long, docteur.
0: Pourquoi êtes-vous ici avec vos hommes?
2: Simple patrouille. Nous sommes toujours à la recherche d'informations au sujet de ce journal, vous savez?
0: Oui, je sais.
2: L'avez-vous lu, docteur?
0: Je l'ai lu, et vous n'en trouverez pas ici. Je l'ai ouvert par curiosité le jour de sa parution dans la ville. Je l'ai laissé où je l'avais trouvé, devant la mosquée.
2: Voilà une attitude que tous les habitants auraient gagné à adopter. Ceci dit, docteur, je dois effectuer cette fouille. Non pas que je doute de votre parole, mais parce que c'est une loi. Nous l'avons fait pour d'autres familles. Il n'y aurait aucune raison pour que nous ne le fassions pas pour la vôtre. Ce serait même injuste. Vous en conviendrez.
0: Naturellement.
2: Bien. Alors permettez à mes hommes de fouiller votre maison. Cela prendra quelques minutes. L'habitude a fini par nous exercer. Nous allons directement chercher des preuves dans les endroits où les traîtres les cachent et croient les dérober à la vérité.
0: Faites donc. Il n'y a pas de traître ici.
2: Mais avant.
0: Oui, docteur. J'aimerais que vos hommes laissent leurs armes ici. J'ai des enfants dont un est encore jeune.
2: Oh, mais naturellement, docteur.
3: Dior, dès qu'elle a reconnu la voix du capitaine, avait demandé à Rokaya de venir près d'elle. Celle-ci demeurait assise sur le canapé, arborant un air absolument indifférent. Elle ne bougea, ni ne se retourna lorsque les gardes entrèrent dans la maison et se dirigèrent directement vers les autres pièces sans regard ni salutation.
2: Assalamu alaikum, Adia Dior.
4: Bonsoir, capitaine.
2: Excusez-moi d'avoir interrompu un moment familial si important, mais cela ne durera pas longtemps, je vous le promets.
4: Faites donc ce que vous croyez être votre travail, capitaine.
2: Mon devoir, madame, mon devoir. Je vois en effet que vous avez une petite fille chez vous. Elle est très jolie, Mashallah. Comment s'appelle-t-elle?
4: N'aie pas peur, ma chérie.
2: Comment t'appelles-tu, petite? Ah, je te fais donc peur. Et pourquoi?
5: Tu es méchant.
2: Ah bon? Et qui te dit ça?
5: Ce sont les enfants dans la rue qui le disent.
2: Ah oui? Les enfants? Et pourquoi ça?
0: Capitaine, je vous prie de laisser tranquille ma fille, s'il vous plaît. C'est encore une enfant.
5: Qu'avez-vous fait de Poucho? Qu'avez-vous fait de tous les autres chiens?
3: La question de Rokaya surprit tout le monde. Et le capitaine lui-même demeura interloqué quelques secondes. Il ouvrait la bouche pour répondre lorsqu'Idrissa entra dans la pièce.
2: Ah, voilà donc l'autre enfant. Je me demandais bien où il était. Tu es bien discret, mon garçon.
6: Dites à vos hommes, capitaine, de ne pas déranger mes affaires, s'il vous plaît.
2: C'est déjà fait, jeune homme. Les bruits que vous entendez ne sont pas ceux d'un saccage. Nous avons l'habitude des fouilles et remettons en place tout ce que nous avons déplacé.
3: Karim reporta ses yeux sur Dior en se disant que c'était une étrange famille qu'elle avait là. Elle semblait en effet être le seul îlot de calme et de sérénité de cette maison. Et il n'y avait que dans ses yeux qu'il ne décelait pas cette forme de haine, brutale chez son mari, froide chez son fils, amusante chez sa fille, qu'il rencontrait dès qu'il se tournait vers eux. Elle le fixait, avec une sorte de compassion, voire de pitié, avec des yeux doux et calmes, presque maternels. Il se troubla, mais ne détourna cependant pas la tête.
7: Bon, il ne reste que la cuisine à vérifier, capitaine.
2: Inutile. On s'en va.
7: Mais il y en a peut-être là.
8: Souvenez-vous, capitaine, la famille d'hier en dissimulait deux dans la cuisine. Peut-être que...
2: On s'en va. Allez. Dites-moi, madame, je ne vous ai même pas demandé comment se portait votre dos.
4: Il cicatrise bien.
2: Alhamdoulilah. Sachez que les hommes coupables ont reçu le châtiment qui s'imposait.
4: Ce n'était pas mon souhait, capitaine. Mais vous avez juste fait votre travail, je suppose.
2: Mon devoir, Adia. Bonne soirée, les enfants. Même si j'aurais souhaité savoir ton nom, petite.
3: Rokaya lui fit une grimace. Idrissa ne réagit pas et continua à lire tranquillement son livre. Le capitaine, que ses hommes attendaient, se dirigea ensuite vers la sortie. Derrière lui, Malamine claqua la porte.

C'était le 7e épisode de Caleb, une série audio produite par Making Waves. Prochain épisode demain, mais les 10 épisodes de la série sont déjà disponibles à l'écoute sur les sites et applications de RFI. Je vous propose de me retrouver après Sina Makossa, un titre choisi par nos programmateurs. Il est signé Mutoni Drummer Queen.

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2: Bienvenue dans Cinéaste Afrique, la série qui met en lumière les classiques des cinémas africains en faisant entendre la parole de celles et ceux qui, hier comme aujourd'hui, façonnent l'histoire du 7e art sur le continent.
3: Hé, petit, donne-moi le ballon.
4: C'est mon ballon.
3: Donne-moi le ballon, le match est en panne.
4: Quel match?
3: Quartier Coco contre préfecture.
4: Je pratique, je joue.
3: Non, tu es trop petit.
4: Non.
2: Je suis Kierno Souleymane Diallo, réalisateur de documentaires, et je vous propose dans cet épisode un voyage au cœur de mon pays, la Guinée, pour vous parler d'un film qui a profondément marqué mon enfance, le Ballon d'Or. C'est l'histoire d'une ascension sociale portée par le football, vécue et racontée à travers les yeux d'un enfant nommé Bandia. Ce long métrage a été réalisé par celui qui est, sans aucun doute possible, l'un des plus grands cinéastes de Guinée, Cheikh Doucouré.
5: Le Ballon d'Or, l'émancipation par le football. Un épisode de Cinéaste d'Afrique consacré au film de Cheikh Doucouré. 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
6: Je suis un cinéaste libre qui a compris la douleur de la création et aussi le bonheur de communication avec un public qui a compris votre cinéma, qui ne veut même pas savoir comment le film, tout ce qu'il y a eu autour, mais ce qu'il doit, c'est ce qui se passe sur l'écran, et c'est ça ma récompense.
2: Et nous, notre récompense, c'est d'avoir grandi avec un film comme le Ballon d'Or, de nous être imaginés dans la peau du jeune Bandia, et d'avoir un temps rêvé d'une carrière de footballeur. Mais derrière l'apparente légèreté de ce film, il y a le parcours d'un homme parti de sa Guinée natale à l'âge de 20 ans pour entreprendre un long périple vers la France qui lui a pris un an. Cette expérience fondatrice marquera profondément son œuvre et l'accompagnera tout au long de sa carrière. Cheikh Doucouré.
6: Ce qui m'a vraiment interpellé quand j'ai voulu faire du cinéma, c'était l'immigration, le voyage d'un continent à un autre continent. Bon, ça a toujours été comme ça, parce que quand, effectivement, Bako l'autre rive, c'est sur le voyage, Ballon d'Or, c'est sur le voyage, Blandébène, c'est aussi le voyage. Le voyage, même inconsciemment, quitter un continent vers un autre continent, et l'accueil, tout ça, ça m'a toujours intéressé dans mon cinéma. Et c'est vrai que si je dois me définir, je fais un cinéma social. Et dans ce cinéma social, il y a le cinéma de combat, parce qu'il y a une lutte hein, par rapport à une situation, par rapport à une revendication. Oui, moi je me place parmi les cinéastes qui font du cinéma social.
2: Pour comprendre le Ballon d'Or, il faut revenir sur le parcours de Cheikh Doucouré. D'abord comédien, puis réalisateur. À Paris, il apprend le métier de comédien de théâtre au cours Simon et aux côtés des plus grands comme Patrick Chéreau et Robert Hossein avant de s'affirmer comme scénariste puis cinéaste. En 1978, il co-écrit Bako l'autre rive avec le réalisateur Jacques Champreux. L'histoire inspirée de sa propre vie parle de l'émigration et du voyage du Sénégal vers la France. Ensuite, comme il nous l'a rappelé, il signe ses premières réalisations, dont le film Blandébène, qu'il tourne en 1991 sur l'histoire des tirailleurs africains pendant la Seconde Guerre mondiale, et bien sûr le Ballon d'Or en 1994. À chaque fois, les mêmes interrogations autour de l'exil, l'émigration et le racisme.
6: La genèse du Ballon d'Or est arrivée quand j'ai été tourné en Guinée. Le film Blandébène, étant natif de Cancan, pendant mon enfance, nous avions des ânes qui tiraient les chariots et avec ça, les gens allaient chercher du bois mort. Et quand je suis venu 20 ans après pour faire Blandébène, j'ai vu des jeunes qui étaient attelés à la place des ânes, qui eux tiraient les chariots pour aller chercher le bois mort. Je me suis dit, mais ces jeunes-là, il y a eu une bataille pour pouvoir arriver à vivre avec cet argent. Mais c'était des vrais sportifs. Parce que quand ils tiraient les chariots, ils étaient vraiment bien formés, des grands sportifs. Je me suis dit, ah, je vais parler de ces jeunes-là, mais dans le sport, et parler aussi de leur vie de tous les jours, le combat qu'ils mènent, mais le sport peut être intéressant. Je me suis dit, bon, le sport le plus populaire, le plus aimé partout, c'est le foot.
2: Ce que vous entendez, c'est l'ambiance survoltée du grand stade de Conakry. Et cette scène assez incroyable du film, où Bandian et son ami Bouba assistent au match perché en haut d'un pylône.
7: Monte plus haut, petit frère, monte plus haut.
2: Il faut s'imaginer cette séquence du film.
7: Non !
2: Bandian profite d'un dégagement raté pour intercepter le ballon. Et là, incroyable, il saute sur le toit et se met à jongler sous le regard stupéfait des milliers de spectateurs. Je me souviens très bien de la première fois où j'ai vu ce film. C'était à la télévision nationale où il était régulièrement diffusé. Je me suis tout de suite imaginé à la place de Bandian. Chaque dribble, chaque action, ça aurait pu être moi. D'autant plus que j'adore ce sport. Alors si j'avais su qu'il y avait eu un casting pour jouer dans le Ballon d'Or, j'aurais évidemment tenté ma chance, comme à peu près tous les gamins de Guinée.
6: Quand j'ai rencontré Bandian, il était dans une école de quartier à Boulevine, à Conakry. Et j'avais fait un casting de 3500 jeunes footballeurs, 3500. Commencer par Paris, toute la banlieue parisienne avec les jeunes Africains. Je suis allé au Sénégal, je suis allé au Mali et ils sont tous filmés. J'ai une cassette du casting du Ballon d'Or. Et quand on a visionné justement ces roches, il y avait un petit bonhomme qui était vif et tout. Et c'était Bandian, Aboubakar Souma, de son nom de baptême. Il n'avait que 12 ans. Et oui, la grande découverte de voir ce jeune garçon de 12 ans très très vif. Et je me suis dit, bon, mais voilà, c'est un de mes personnages principaux. Et j'ai eu la chance de rencontrer un homme formidable, le premier ballon d'or africain qui était Salif Keïta du Mali. Et j'ai voulu parler aussi du football en Afrique, notamment en Guinée, parce que le football en Guinée était contrôlé par un côté socialiste. Des footballeurs guinéens qui étaient tous des fonctionnaires de l'État. C'était couturé, quand les gens allaient jouer, s'ils perdaient, automatiquement, au retour en Guinée, ils allaient en prison, parce qu'ils avaient perdu. Alors, vous voyez, c'était un peu comme la Russie, il fallait à tout prix gagner. Et c'est là que je suis allé voir Salif Keïta, de Mengo, au Mali. Je lui ai proposé le rôle et tout de suite, lui, il m'a dit oui. Et j'ai eu la chance de rencontrer Salif Keïta que je connaissais déjà parce que dans les années 70, quand il était à Saint-Étienne, il a été une des premières vedettes du football africain. Et on a eu une très, très grande amitié. Il est venu en Guinée, on a tourné et après, on a fait la promotion du film.
8: Qu'est-ce que c'est que ce bordel-là? Ça y est? Tu te prends déjà pour un champion, hein?
4: Mais c'est...
8: Ça suffit! Sans esprit d'équipe, tu ne pourras rien. Et ta place sera sur le banc.
4: Ça veut dire que je ne jouerai pas contre les castors, c'est ça?
8: Exactement. S'il te faut un an de plus pour te mettre ça dans la tête, on prendra un an. Oui, c'est ça. Continue à faire le con.
2: La voix qu'on vient d'entendre, c'est justement Salif Keïta. Salif Keïta est le premier footballeur africain à recevoir le Ballon d'Or C'était en 1970. Ici, dans le film, il incarne Karim, l'entraîneur du centre de formation de Conakry, chargé d'accompagner les jeunes talents du football guinéen. Cheikh Doucouré s'est inspiré de sa trajectoire hors du commun et lui a proposé de faire l'acteur pour ce film. Salif est mort en 2023, mais dans le milieu du football, sa légende demeure. Au moment de la sortie du film, en 1994, le footballeur se remémorait des souvenirs d'enfance.
9: Oui, c'est une partie de mon histoire, une partie de l'histoire de tous les footballeurs africains qui ont évolué. Tous ces footballeurs se reconnaissent dans ce petit Bandiam. Parce que, en fait, notre vie n'est pas tellement différente. Quand j'étais gamin, j'étais à l'école. Après, j'ai été dans un centre de formation. Et puis, de là, je suis devenu maître d'internat. Et à 19 ans, comme je ne pouvais pas partir, parce que j'étais considéré comme un patrimoine national, on m'a gardé alors que tous mes collègues de classe étaient partis avec une bourse en Union soviétique. Moi, je suis resté à Bamako comme maître d'internat. Au départ, je n'avais aucune intention de partir en France. J'étais très bien au Mali. Et j'étais déjà considéré à 18 ans comme le meilleur footballeur d'Afrique. Et j'étais vraiment bien. Je voyais le président de la République quand je voulais. Franchement, j'étais vraiment bien. Mais pour les enfants, actuellement, oui. C'est-à-dire que nous, on jouait au ballon parce qu'on aimait jouer au ballon. On n'avait pas cette idée de venir jouer en Europe parce que il n'y en avait pas tellement. Il n'y avait pas tellement de footballeurs africains en Europe. Mais avec, je crois, ma venue, avec celle de beaucoup d'autres qui m'ont suivi, les Africains ont commencé à penser qu'ils peuvent s'en tirer en jouant au ballon. Donc il y a pas mal de gosses qui rêvent de ça. Surtout que les médias sont développés, il y a beaucoup de communication entre le Nord et le Sud. Ben, c'est tout ce qui se passe aujourd'hui en France, on le voit tout de suite à Bamako.
2: Cheikh Doucouré.
6: Prendre ce jeune de 12 ans, le séparer de sa famille pour l'envoyer dans un pays tel que la France, et là il y a le thème de l'immigration, et puis aussi l'envie de gagner. Hein. Et je voulais parler de ça, et peut-être aussi je me retrouvais, moi qui suis venu à pied pendant une année à traverser les frontières, arriver à Las Palmas, continuer, parce qu'aujourd'hui on parle beaucoup de l'immigration. Les jeunes Sénégalais qui quittent le Sénégal à bord des pirogues, qui chavirent, tout ça. Mais moi, je l'ai fait. Je l'ai fait en 64, même avant 63. Je suis passé par là. Je suis allé en Mauritanie. Il y a des départs vers la Mauritanie. Et de la Mauritanie vers Las Palmas. On parle de Las Palmas. On a été les premiers à arriver là. Ce qui fait que je crois qu'à travers tout ça, le voyage, l'immigration, quelque part, je me voyais un Bandian jeune qui était obligé de quitter sa famille pour venir, peut-être aussi avec l'envie de gagner, et aussi le football affairiste. Parce que le Libanais qui le fait venir est considéré comme un esclavagiste, mais d'un autre côté, au village, les gens le trouvaient comme un bienfaiteur. Parce que l'argent qu'il lui pouvait donner, non, c'est quelqu'un de très gentil, mais on ne tenait plus compte de ce que cet enfant allait devenir.
10: Ça va, les sportifs? Je suis passé à l'internat, c'est pas le grand confort. Toi, t'as besoin d'un associé.
11: Un associé? Pourquoi faire?
10: Avec ton savoir-faire et mon argent, on peut se faire une petite fortune. Hein? Ben voyons, ton école, c'est une pépinière. Une véritable mine d'or.
11: Oui.
10: Hein? Et en Europe? Ils cherchent du sang neuf. Ils en ont besoin, ils ont beaucoup d'argent.
11: Je ne suis pas là pour les vendre. Je les forme pour le football africain.
10: Oh, tout de suite les grands mots. Idéaliste. Réveille-toi, Karim. Maintenant, le sport, c'est du fric. Ce petit, hein, je l'ai vu tout de suite. C'est une graine de champion. Ouais, tu le sais, ça, toi, non? Et un champion, ça vaut de l'or. Regarde Carl Lewis. Quand il court 10 secondes, hein, il fait 100 mètres et 100 000 dollars. 10 000 dollars la seconde, bordel! Tu te rends compte?
11: Écoute, moi, je suis un entraîneur, pas un négrier.
10: N'oublie pas que c'est moi qui te l'ai amené, bordel! Allez.
2: Dans cette scène du film, tout se joue entre Karim, l'entraîneur du centre de Conakry, et Béchir, un homme d'affaires libanais qui a repéré le talent du jeune Banyan. L'un veut le protéger, l'autre l'exploiter en se faisant de l'argent sur son dos. Ce face-à-face met en lumière une question essentielle. Le football est-il un chemin vers une forme d'émancipation sociale ou un terrain miné par les inégalités et l'exploitation des jeunes talents africains? Claude Leroy, ancien footballeur et entraîneur, nous éclaire sur ce sujet des négriers du foot.
12: Mais en plus, c'était un ami, on s'est bien connus, on a joué l'un contre l'autre. C'était en plus une très grosse personnalité. Bon, il a été ministre des sports au Mali, mais c'était vraiment quelqu'un qui réfléchissait sur sa passion, ce qui n'est pas toujours le cas dans le monde du foot. Et lui, il s'est battu toujours contre ça, parce que véritablement, la seule chose qui l'intéressait de lui, c'était le foot. C'était sa passion exacerbée du football. C'était un fou amoureux du football. Et bien évidemment, à cette époque-là, quand vous rentrez en considération des problèmes d'argent, ça le dépassait complètement, parce que jamais lui s'est positionné comme ça. Lui, la seule chose qui l'intéressait, c'était de jouer au foot, de jouer au plus haut niveau. Il avait amené son pays, Mali, en finale de la Coupe d'Afrique des Nations 72 au Cameroun contre le Congo Brazza. Bon, il savait qu'avec son talent, il fallait absolument qu'il arrive au plus haut niveau. On connaît son histoire du taxi quand il est arrivé à Orly pour rejoindre Saint-Étienne. Il ne savait pas du tout où était Saint-Étienne. Ce qui prouve bien toute l'ingénuité de Salif à ce moment-là. Et il a gardé cette fraîcheur tout le temps. On se rencontrait quelques fois. Je l'ai vu il n'y a pas très très longtemps. Au départ, par hasard, Gare de Lyon, puis on avait pris un pot ensemble. Il avait gardé toutes ses réflexions de gamin qui considérait que la chance inouïe qu'il avait eue de vivre de sa passion. Alors, c'est sûr que confronté à... C'était pas un négrier libanais, mais quelqu'un qui pensait effectivement réussir des deux côtés. Le joueur allait gagner de l'argent, lui allait pour moment prendre une commission sur le transfert. Ça le dépassait complètement, Salif. C'était pas son monde à lui, son monde c'était exclusivement le monde du foot. Mais ce film, je trouvais, c'était le reflet exactement de ce qui se passait dans le monde du foot de l'époque. Ça s'est dégradé encore depuis. Parce que l'argent est devenu présent partout. Et quand il y a de l'argent, ça crée des avidités, ça crée des appétits, même ex nihilo, même de gens qui n'ont rien à voir au départ avec le monde du foot. Et ça a fait que on a vu des apprentis agents, ce que j'appelle moi les marchands d'esclaves, naître un petit peu partout. Alors, avec bien évidemment des relais importants en Europe ou en Amérique du Sud, ou maintenant, quelquefois au Moyen-Orient et en Asie. Ce qui veut dire que ça s'est exporté partout. Pourquoi? Parce que la mondialisation fait que quand il y a de l'argent quelque part, il y a de l'argent partout, et que pour l'argent, les gens sont prêts à tout.
13: Le nom du remplaçant vient de m'être soufflé. L'entraîneur de l'école du centre fait appel au jeune Badian Condé. Sa dernière
4: fois,
13: le jeune
4: Badian
13: Condé, sans maillot d'ailleurs, va remplacer le numéro 10 blessé.
2: Le film aborde le sujet du repérage et de la formation des jeunes footballeurs en Guinée, et plus largement en Afrique, en le posant comme une question politique. Mais la politique chez Sékou Doucouré ne se dit pas seulement dans les dialogues. Elle se voit aussi dans ses choix de lieux de tournage. Chaque décor raconte quelque chose de l'histoire du pays. Et c'est le cas du stade du 28 septembre, une date chargée d'histoire que tous les Guinéens et Guinéennes connaissent. Cheikh revient justement sur ce symbole et sur ce que représente cette journée dans la mémoire collective.
14: Le 28 septembre 58, De Gaulle a eu l'idée de faire une proposition aux colonies en disant « Vous restez dans la communauté française et vous devenez autonome, mais sous contrôle de la France, ou bien vous prendrez votre indépendance totale, ça veut dire qu'il y a une rupture totale avec la France ». Le Sénégal a dit oui, la Côte d'Ivoire a dit oui, même le Mali à un moment l'a dit oui, mais Sékou Touré a dit non. Et ce nom du 28 septembre est resté, et c'est là que le stade a porté le nom du 28 septembre, stade mythique en Guinée. Et aussi, toutes les grandes rencontres se faisaient là-bas pendant le début de l'indépendance, et malheureusement, les opposants au régime de Dadis Camara ont été massacrés au stade du 28 septembre. Vous voyez, c'est un stade mythique qui aussi parle beaucoup de la vie politique, sociale, sportive de la Guinée à travers ce stade du 28 septembre.
2: Un stade mythique pour un film qu'il est tout autant. À sa sortie, ce long métrage a rencontré un succès commercial suffisamment rare pour être remarqué. Distribué dans l'ensemble des pays d'Afrique francophone, il a voyagé dans les festivals du monde entier. Avec un demi-million de spectateurs en France, il a également contribué à raviver l'intérêt du public pour les cinémas d'Afrique. Mais pour réaliser son film, Cheikh Doucouré a dû accepter plusieurs compromis imposés par la production, notamment sur la question du doublage.
10: Vous avez déjà entendu parler de l'école du centre.
2: Je vous propose d'écouter attentivement cette séquence.
4: Karim, une école de foot. Tu peux me faire rentrer là-bas?
10: Bien sûr.
4: Oh, je vais rencontrer le grand Karim. Je vais rencontrer le grand Karim.
15: Une école de foot, là, ça suffit. Moi, je ramène le tien, Makono. Viens, on rentre.
16: Hé, pourquoi le ramener? Si Monsieur Béchir peut lui faire rencontrer Karim.
15: Mais enfin, Fanta, il est trop jeune, sa place est au village avec ses parents.
16: Qui tu es, toi, pour dire ça? Quand on a une chance comme celle-là en Afrique, on ne la gâte pas. Sa place est ici aussi. N'oublie pas que je suis sa sœur.
15: Bon.
2: On y retrouve l'actrice Agnès Soral.
15: Si j'avais su que ce ballon t'emmènerait aussi loin.
2: Qui incarne le docteur Aspirine, une humanitaire française, face à Mariam Kamba, dans le rôle de Fanta, la grande sœur de Bandia. À première vue, tout semble naturel. Mais si on prête l'oreille, on se rend compte que, mis à part la comédienne Agnès Soral, tous les autres ont été doublés en français. Cheikh nous explique pourquoi.
14: La question du doublage est arrivée, ça m'a été imposé. Imposé pour la compréhension des publics autres qu'africains qui pourraient comprendre. Et moi, Cheikh Doucouré, je me suis dit, d'accord pour le doublage, mais pas d'accord qu'il ait qu'une seule version qui soit proposée aux gens. Alors maintenant, s'il y a des salles qui veulent avoir le film en version originale, avec la voix des comédiens, avec le parler, tout ça, ok. Mais on va pas imposer que le côté doublé français. Mais la production m'a dit, non, tu n'as pas à imposer quoi que ce soit. Nous sommes des producteurs, nous savons ce qui est meilleur pour nous financièrement. C'est très dur pour un réalisateur, mais pas seulement qu'Africain, hein, quel qu'il soit. La production, c'est l'argent, et le producteur, il est artiste, mais en même temps, il est quand même affairiste, il est commerçant. Mais l'artiste, lui, il voit que ce côté artiste, c'est pour ça, un producteur et un réalisateur, s'ils s'entendent pas très très bien artistiquement, ça fait toujours des étincelles. Et nous, en tant qu'Africains, on subit ça aussi. Financièrement, non, ça n'a pas été quelque chose de rentable pour moi, hein, je le dis, mais au niveau de mon curriculum vitae, au niveau de mon carnet de réalisateur, le Ballon d'Or compte. Mais d'un autre côté, oui, je me suis fait exploiter, comme le Libanais le fait dans le film, je me suis fait avoir comme ça. Mais d'un autre côté, je me dis, sur le catalogue, on dirait toujours, le Ballon d'Or de Cheikh Doucouré.
2: Ce que Cheikh nous raconte sur les contraintes de la production et sur la précarité qui persiste malgré le succès du film, beaucoup de cinéastes l'ont vécu. Pourtant, le Ballon d'Or a marqué durablement une génération de cinéastes en Guinée et plus largement à travers tout le continent, en éveillant chez beaucoup l'envie de raconter à leur tour les histoires de leur pays. Si je fais du cinéma aujourd'hui, c'est en partie grâce à Cheikh Doucouré qui nous a ouvert la voie. Mais son influence a dépassé le seul univers du cinéma. Il a aussi nourri les rêves et l'élan des jeunes footballeurs, comme nous l'explique Claude Leroy.
17: Après, je sais qu'il y a beaucoup d'éducateurs qui l'ont montré dans les clubs. Il y a beaucoup de gamins qui ont vu ça. Et je pense que ça serait une bonne période maintenant, vu le nombre de jeunes footballeurs, première, deuxième, troisième génération d'origine africaine qui est un petit peu partout dans les clubs. Il n'y a qu'à voir le paysage plus que métissé du football français. Je crois que ça serait de revenir sur ce film et de le remontrer dans les écoles de football, ça serait une super initiative pour voir comment, à cette époque-là, bon, ça c'était en 94, mais Salif c'était dans les années 70, les choses ont commencé. Et le Ballon d'Or de Cher Doucouré est le plus bel exemple pour montrer à quel point un événement sportif au départ est en réalité un extraordinaire événement culturel.
11: Qu'est-ce que t'attends, toi ? Tu joues les vedettes ? Vas-y, avant que je change d'avis.

0: 30 ans après sa sortie, le film poursuit son voyage à travers le monde. Il demeure une source d'émerveillement pour une nouvelle génération d'enfants qui le découvrent pour la première fois. Voir leurs yeux briller, s'imaginer à leur tour devenir le futur Banga, ou pourquoi pas devenir réalisateur de cinéma. Rien que pour cela, merci, monsieur Doucouré.
1: Sûr que c'est un but, je suis très content, le but est marqué.
0: C'était le Ballon d'Or, l'émancipation par le football. Un épisode consacré à ce film culte du cinéma guinéen des années 90, signé Cheikh Doucouré. Et si ce voyage sonore vous a plu, prenez le temps d'écouter les autres épisodes des cinéastes d'Afrique.
2: C'est mon petit frère, je le connais.
3: C'est très bien les garçons.
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6: L'écoute des podcasts se poursuit dans une quinzaine de minutes sur RFI avec la diffusion de cartes d'identité israélien dont vous allez entendre le deuxième épisode intitulé « Un État-nation pensé pour le peuple juif ». Je vous retrouverai juste après avec Sami Bourhelifa, Guilhem Delteil et Nicolas Falaise du service international de RFI pour en discuter. Restez à l'écoute de la Radio Mondiale car un nouveau journal complet est en cours de finalisation. Et pour vous accompagner, voici le bordelais Opinard avec Ino Casablanca.

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2: Vous êtes bien sur RFI, vous avez fait le bon choix, il est 19h en temps universel. À l'heure d'un nouveau journal. Bonsoir Adrien Delgrange.
3: Bonsoir Mathis Slimano, bonsoir à toutes et à tous. Au sommaire de cette édition internationale, nous sommes en Irak dès le début du journal. Le pays a été lourdement bombardé par les États-Unis et l'Arabie Saoudite. Ce soir, des groupes armés irakiens annoncent vouloir riposter. Les incendies en Europe, en France tout d'abord, les sapeurs-pompiers font toujours face à de nouvelles reprises de feu dans plusieurs communes de Gironde. Dans ce journal aussi, c'est un énorme changement dans l'économie cubaine. Cuba a décidé d'ouvrir de nouveaux secteurs de son économie aux entreprises privées. Et puis enfin, cette levée de boucliers contre la FIFA, la Fédération internationale de football, sommet de renoncer aux investissements privés. Au moins 20 morts et une trentaine de blessés en Irak. Ce sont des victimes de frappes américano-saoudiennes dans 7 provinces irakiennes. Les principales forces politiques en Irak sont unanimes. Elles dénoncent une violation de la souveraineté du pays. Marie-Charlotte Roupy nous appelle d'Erbil.
4: Réuni en urgence par le Premier ministre, le Conseil de sécurité nationale irakien dénonce une agression. Pour éviter de voir le pays être entraîné dans la guerre, le Conseil s'engage à mettre en place un plan de sécurité contre les attaques ciblant son territoire, mais aussi empêcher les menaces contre les pays voisins de venir d'Irak. Et il réaffirme que toute réponse à cette agression doit venir des institutions étatiques. Mais dans un communiqué, la résistance islamique en Irak, coalition de factions armées proches de l'Iran qui avait nié être derrière les attaques contre l'Arabie Saoudite, a donné une semaine au gouvernement irakien pour donner une réponse proportionnée à ces bombardements, avant qu'une riposte qualifiée d'inévitable ne soit lancée. De son côté, le leader chiite nationaliste Muqtada al-Sadr, qui lui a appelé en mai à l'intégration de son groupe armé dans les institutions de l'État, a condamné toute action susceptible de fournir un prétexte aux pays du Golfe pour frapper l'Irak. Marie-Charlotte Roupy, Erbil RFI.
3: Toujours au Moyen-Orient, après quelques jours d'accalmie, Donald Trump avertit que les États-Unis vont frapper fort l'Iran après des tirs iraniens contre des bases américaines en Jordanie. L'armée américaine a annoncé dans la nuit avoir intercepté des missiles visant en provenance de l'Iran ses forces basées au Moyen-Orient. La télévision iranienne a ensuite fait état de frappes américaines dans le nord-ouest de l'Iran. Ouvrons une page incendie, avec tout d'abord la Turquie en proie aux flammes. 90 foyers d'incendie en une seule journée ont été observés dans le sud et l'ouest du pays. 3000 pompiers mobilisés pour tenter de contenir des feux dans des villes comme Moula, Balıkesir, Antalya, Çanakkale. Ce sont les principales zones touristiques de Turquie. Ailleurs, en Grèce, 2 pompiers ont perdu la vie en luttant aujourd'hui contre un incendie de forêt en Crète. Et puis en France, dans le département de la Gironde, la forêt continue de brûler, mais la superficie d'arbres calcinés n'augmente plus. Écoutez le commandant Mathieu Jomain-Pommier, les pompiers professionnels en Gironde.
5: Cette situation, elle reste précaire. En témoigne ce que l'on vit avec les reprises. Alors, dans les parties brûlées, c'est pour ça que la superficie n'évolue pas depuis plusieurs jours. Un grand nombre de parcelles demeurent préservées parce que le feu est passé à côté ou est passé trop vite. Ce qui était un avantage avant devient quelque part une gêne. Il reste des parties vertes, des parties pleines de combustible qui restent susceptibles d'être enflammées à proximité des foyers résiduels. L'intégralité des composantes est déployée pour arriver à bout de ce monstre qui a parcouru 42 000 hectares et qui, à la faveur des températures qui s'élèvent et du vent qui revient, souhaiterait reprendre de l'intensité, mais on va le laisser au sol.
3: Un propos recueilli par Nicolas Roca. Enfin, plus de 5 millions de masques type FFP2 ont été livrés en pharmacie pour protéger les habitants exposés aux fumées de ces incendies en Gironde. Face aux fumées d'incendies très irritantes, il est recommandé plutôt de rester si possible à la maison, rappelle la ministre de la Santé, Stéphanie Rist. Au Japon, les secours recherchent toujours des personnes qui pourraient être coincées sous les décombres d'un centre commercial. Hier, le sud-ouest du pays a été secoué par un violent séisme. Le tremblement de terre de magnitude 7,1 a touché la région de Kumamoto sur l'île de Kyushu. Le bilan humain est d'au moins 13 morts. Cuba. Le gouvernement annonce ouvrir certains secteurs de son économie aux investisseurs privés. Des structures comme les stations essence, les pharmacies ou encore les maisons de retraite pourront être reprises en main par des entreprises. Cette annonce vient concrétiser un ensemble de 176 mesures adoptées par le Parlement en juin dernier pour libéraliser l'économie cubaine dans l'espoir de sortir le pays de la crise. Mais pour Elias Amor, économiste cubain basé en Espagne, cette promesse d'ouverture économique de la part du gouvernement n'est qu'une façade.
6: Le régime cubain parle d'ouvrir l'économie depuis 2006, quand Raúl Castro a accédé au pouvoir à la mort de Fidel Castro. Raúl Castro avait des idées réformistes, mais immédiatement il a dû y renoncer, en partie à cause d'une série de considérations et d'événements liés au régime lui-même. Depuis, on a parlé du plan de développement économique après le Covid, et puis des réformes monétaires et budgétaires de 2021. Ce sont autant de programmes que le gouvernement approuve tous les 5 ans environ, avec cette idée de faciliter l'entrepreneuriat privé. Mais aujourd'hui, en réalité, Cuba reste un pays avec une économie sous la mainmise de l'État. Cette annonce n'est ni plus ni moins qu'une campagne pour gagner du temps dans le processus de négociation avec les États-Unis, parce que les termes politiques de cette négociation sont très clairs et que le régime cubain ne les accepte pas.
3: L'analyse recueillie au téléphone de Louise Jovesomme. Alors, si certains secteurs de l'économie cubaine peuvent passer dans le privé, enfin, d'autres secteurs restent tout de même contrôlés par l'État, comme la santé, l'éducation, les médias, les télécommunications ou encore la sécurité. Xenia Fodorova n'est plus la bienvenue en France. Cette femme chroniqueuse russe qui vit et travaille en France est dans le collimateur de la justice. La France lui demande de partir. Un arrêté d'expulsion lui a été signifié. Xenia Fodorova est accusée par l'État français d'être la voix du Kremlin, la voix de la propagande russe en France. Elle intervient souvent sur les plateaux télé et radio des médias appartenant au groupe Bolloré. Ses employeurs, dont Canal+, dénonce d'ailleurs une atteinte particulièrement grave à la liberté d'expression. Enfin, ses avocats contestent la décision de justice. Ils vont former un recours. Pour ne pas oublier, mais aussi pour tenter de faire avancer l'enquête, au Japon ce matin, dans la ville de Nikko, une statue en hommage à Tiphaine Véron a été inaugurée en présence de sa famille, de l'ambassadrice de France au Japon et des autorités locales. Tiphaine Véron, âgée de 36 ans, voyageait seule lorsqu'elle a disparu le 29 juillet 2018. 8 ans plus tard, la police n'a toujours pas trouvé ce qui lui est arrivé. Les autorités japonaises pensent qu'il s'agit peut-être d'un accident, mais la famille, elle, demande l'ouverture d'une enquête criminelle. Dans l'actualité française, depuis le 8 juin dernier, près de 1000 personnes ont été incarcérées pour des faits de violence sexuelle sur mineurs. Le ministre de la Justice vient d'afficher ce bilan. Il y a un mois et demi, pour rappel, après l'affaire Liana, cette collégienne de 11 ans qui a été violée et tuée, depuis, le principal suspect est toujours sur les verrous. Gérald Darmanin avait ordonné aux magistrats de revoir en urgence toutes les plaintes déposées par des mineurs pour ce genre de faits. Un résultat décevant mais peu étonnant pour les associations de défense des enfants. Marie Cazadebé.
7: Après l'émotion suscitée par la mort de Liana, ce sont 70 000 plaintes et signalements qui sont remontés sur le dessus de la pile pour les magistrats français. Résultat, moins d'un millier de suspects ont été incarcérés et quelques 1700 informations judiciaires ouvertes. Rien de surprenant ni d'encourageant pour l'association Face à l'inceste qui milite pour la protection des enfants. Michel Créoff est sa secrétaire générale.
8: Les chiffres correspondent à ce qui était déjà connu d'1% des affaires qui trouvaient une conclusion policière et judiciaire, et c'est donc quasiment de l'impunité, quoi. 80% des viols sur mineurs sont faits dans la famille ou par des proches. On ne peut pas occulter cette réalité-là parce que c'est difficile de monter les dossiers. Il va falloir penser autrement la question de la preuve. Il va falloir penser autrement comment on construit l'intime conviction des policiers, des magistrats et des jurys. Oui, c'est toute une réforme culturelle de la politique pénale que nous attendons sur ces infractions de l'intime qui concernent majoritairement les enfants.
7: Gérald Darmanin assure que la mobilisation exceptionnelle de la justice n'est pas une réponse ponctuelle à un drame. L'association Face à l'inceste en doute. Pour elle, seuls des moyens supplémentaires permettront que l'exceptionnel ne devienne le quotidien.
3: Et puis enfin, au lendemain de l'annonce de son projet d'ouverture aux investisseurs privés, la FIFA, sous le feu des critiques chronique politique et sportive avec en première ligne l'UEFA et l'Union européenne. L'UEFA qui regroupe les fédérations européennes organise d'ailleurs à ce sujet une réunion d'urgence. 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
7: Les quatre astronautes d'Artemis 2 sont rentrés samedi 11 avril. Leur mission de 9 jours les a emmenés plus loin de la Terre qu'aucun autre humain avant eux. Ils ont vu la face cachée de la Lune de leurs propres yeux. Avec l'astronaute Jean-François Clairvoy, ce soir, nous allons revenir sur cette mission et nous parlerons d'un autre projet qui concerne la Lune, Sanctuary on the Moon. Quelle trace l'humanité veut laisser dans l'espace pour l'éternité ? Jean-François Clairvoy, bonsoir.
10: Bonsoir.
7: Merci d'être en studio avec nous et je précise que cette émission est enregistrée quelques heures avant sa diffusion. Quelle est l'image la plus forte que vous retenez de cette mission Artemis 2 ?
10: J'aime beaucoup l'image de la Lune éclairée en partie par le Soleil et un croissant de Terre qui a la même forme un peu au-dessus, mais beaucoup plus petit. Donc, croissant de Terre qui se lève sur un croissant de Lune vu depuis des collègues qui sont à plusieurs milliers de kilomètres, encore plus loin que la Lune.
7: On a beaucoup parlé de ces images qui montrent à la fois la beauté et la fragilité de la Terre.
10: Alors oui, moi j'aime pas trop dire la fragilité de la Terre, c'est la fragilité du vivant. Quand vous voyez les ouragans, les volcans, les éclairs, les aurores polaires, vous dites la Terre, elle a une vie électrique, tectonique, très puissante, mais on se rend compte que notre vie ne tient pas à grand-chose, mais c'est surtout l'isolement dans le néant, parce qu'on ne voit pas les étoiles si dans votre champ de vue il y a le Soleil, et le cosmos est noir, dense, profond, apparemment à l'infini. Donc vous voyez la Lune, le Soleil, la Terre, et on a l'impression qu'il n'y a rien d'autre. Il n'y a rien d'autre à l'infini. On n'est rien. Et donc, notre condition est fragile parce que elle tient grâce à cet être géologique, cosmique, technique, unique de tout ce qu'on connaît dans l'univers, la Terre. Et il vient quasiment à tous les astronautes dans la réflexion avec le temps en observant la Terre après s'être ému de sa beauté, de son unicité, de sa finitude, quelle chance on a d'être apparu sur un corps céleste aussi accueillant qu'est la Terre.
7: Pourquoi est-ce que cette mission était importante ?
10: Cette mission ressemble à une des quatre missions préalables, indispensables, avant de se poser. Avant de se poser à la surface, à l'époque d'Apollo, il y a plus de 50 ans, il y avait quatre missions nécessaires, toutes habitées à l'époque, pour valider le vaisseau de transport, valider l'atterrisseur, valider la trajectoire, etc. Là, c'est une mission qui valide le vaisseau de transport vers l'orbite lunaire, à partir de laquelle on ne peut pas utiliser les mêmes systèmes qu'on utilise en orbite basse terrestre. Les astronautes dans l'ISS utilisent le GPS, utilisent des communications proches de la Terre. Si vous allez très loin, vous êtes obligé de faire appel à un autre système qu'on appelle le réseau du champ profond, de Deep Space Network, de l'espace profond. Ce sont d'autres antennes, d'autres systèmes de navigation, et là on a tout validé, y compris la capsule bien sûr dans laquelle ils ont voyagé, puisque c'est cette capsule qui est conçue pour toutes les missions Artemis vers la Lune, dont certaines vont amener des astronautes à la surface avec l'aide d'autres vaisseaux, mais c'est le même vaisseau qui est destiné à aller vers Mars un jour.
7: Avant de pouvoir aller sur Mars, il va donc falloir s'entraîner sur la Lune, voilà, y compris
10: exactement.
7: Avec une base lunaire.
10: Exactement. La raison d'être au départ de ce programme Artemis, c'est apprendre autour de la Lune, sur la Lune, tout ce qu'on a besoin de maîtriser en termes de technologie, d'opération, de recyclage, de relève d'équipage, avant de faire la même chose un jour lors de missions martiennes. Donc c'est à proximité, on prend moins de risques et on veut en particulier apprendre à recycler l'eau. Et on sait qu'au pôle sud, il y a de l'eau. On ne sait pas encore dans quelle quantité, mais c'est le meilleur endroit pour avoir des chances d'en trouver beaucoup. C'est pour ça que la destination des missions Artemis de surface, ce sera le pôle sud.
7: Est-ce qu'il y a une sorte de compétition entre les Chinois et les Américains, comme il y avait en 1969, une compétition entre les Russes et les Américains ?
10: Il y a une sorte de compétition, mais avec deux différences majeures. À l'époque, c'était une vraie compétition déclarée entre les deux bords, soviétiques et américains. Là, elle est déclarée unilatéralement par les Américains. Les Chinois ne sont pas dans une compétition. Donc l'autre différence, c'est que ce ne sont plus les Soviétiques maintenant les Russes, ce sont les Chinois. Les Chinois ont un plan de route, une feuille de route de leur programme, qui annonce depuis plus de 15 ans que leur projet, c'est de poser un Chinois ou une Chinoise sur le pôle Sud en 2030. Et les Américains s'imposent à eux-mêmes d'y être avant eux. Mais les Chinois ne cherchent pas à être avant les Américains. Donc c'est pas vraiment une course. C'est seulement un des concurrents qui se déclare être dans une course.
7: En 1969, c'est Apollo 11, Neil Armstrong, Buzz Aldrin, les premiers à poser le pied sur la Lune et qui sont félicités par le président Nixon.
11: Hello Neil and Buzz, I'm talking to you by telephone from the Oval Room at the White House. And this certainly has to be the most historic telephone call.
7: Jean-François Clairvoy, à l'époque, on a le son mais pas l'image.
10: Alors oui, je me souviens, je me vois dans le salon, devant la télé noir et blanc qu'avaient acheté mes parents exprès, où je vois du côté gauche le président Nixon, du côté droit le premier pas de Neil Armstrong. Et enfant, j'avais 11 ans, je me disais, mais c'est incroyable, il y a quelqu'un qui est sur Terre. La notion de président, de nationalité, tout ça, j'en avais pas de notion à l'époque. Pour moi, c'était des humains comme moi. Et un qui discute, qui est sur Terre, et l'autre qui est sur ce truc qu'on voit dans le ciel, qui est très loin. Et je me disais, waouh. Et à l'époque, je pensais qu'un jour, adulte, je le ferais, couramment.
7: Vous êtes allé dans l'espace, mais pas sur la Lune.
10: Je peux rajouter, c'est que les Soviétiques ont aussi félicité les Américains pour Apollo 11. Et c'est un des premiers arguments que j'utilise face aux complotistes qui prétendent qu'on l'a jamais fait.
7: Les complotistes, puisque vous le mentionnez, il y en avait en 1969, il y en a à nouveau aujourd'hui, sauf que maintenant ils ont les réseaux sociaux, l'intelligence artificielle, ça vous fait quoi ?
10: Oui, bah vous savez, c'est humain, ça fait partie du buzz, il y en a qui se croient, c'est important, il y en a qui font de l'argent avec ça. Parce que quand vous ne connaissez rien à quelque chose, le premier qui vous en parle, s'il a une bonne chatch, il vous convainc de quelque chose, c'est gravé dans votre esprit et c'est difficile d'en sortir après. Mais aujourd'hui, on a tellement d'arguments concrets, factuels, scientifiques, qui cassent le complot, que le complot n'a plus de raison d'être, même si beaucoup croient toujours qu'on n'est jamais allé sur la Lune et qu'Artemis n'a jamais volé autour de la Lune.
7: Revenons-en une seconde aux communications, on parlait de Nixon, là cette fois-ci c'est une prouesse, hein. Les quatre astronautes d'Artemis 2 ont pu parler avec ceux de la Station Spatiale Internationale.
10: Oui, alors il se trouve que dans l'espace, à ce moment-là, il y avait 14 astronautes dans l'espace, 7 dans l'ISS à 400 km.
7: Parmi lesquels Sophie Adenau.
10: Parmi lesquels notre héroïne actuelle Sophie Adenau. 3 dans la station chinoise à la même altitude et 4 dans Orion. Autour de la Lune, qui contourne la Lune. Donc ceux qui sont dans l'ISS, ils parlent par des satellites relais à une station sol qui utilise ce qu'on appelle, ce dont je mentionnais, le Deep Space Network, le réseau de communication et de navigation de l'espace profond utilisé pour les sondes interplanétaires qui vont vers Jupiter et Saturne, les mêmes, et relayé à Orion. Donc ça, c'est symbolique, hein. On a déjà vu ça entre la station Mir et la navette spatiale américaine lors de mes vols spatiaux. Mais là, c'était quand même des extraterrestres en orbite basse qui parlent à des extraterrestres en orbite très lointaine autour de la Lune.
7: L'histoire raconte qu'après une année très difficile, la guerre du Vietnam, les émeutes aux États-Unis, Apollo 8, le premier vol habité, avait sauvé 1968. Est-ce qu'Artemis 2 sauve 2026 ?
10: Artemis 2 sauve surtout le programme. Pas tellement 2026, plus que 2027 ou 2000. Bon, cela dit.
7: L'idée, c'était de dire, fait un petit peu rêver dans un monde un peu sombre avec des guerres.
10: On aurait aimé qu'Artemis 2 ait lieu plus tôt. Mais bien sûr, c'est une mission qui fait rêver les jeunes qui découvrent l'astronautique et l'exploration spatiale lointaine. Et puis le fait que ce soit très bien passé, avec de très beaux messages de mes collègues sur le fait qu'ils sont envoyés à l'humanité et qu'ils voient la Terre comme un vaisseau spatial. Et la Terre est un vaisseau spatial. Évidemment, ça sauve la situation.

0: Pony Club de Chapel Run. C'est l'un des morceaux sélectionnés par les quatre astronautes d'Artemis 2. Vous aussi, Jean-François Clairvoy, vous aviez de la musique dans vos missions dans la navette spatiale?
1: Ah oui, alors lors de mon premier vol, c'était des cassettes. Dans mon deuxième vol, c'était 6 CD musique et dans leur boîtier. Et dans mon troisième vol, j'avais droit à 24 CD qui étaient dans des classeurs, donc sans la boîte. Et toujours avec du velcro sur la boîte, sur le classeur, pour pouvoir l'attacher sur les parois. Le velcro est très important pour tout fixer. Donc j'ai amené Rocketman de Elton John, j'ai amené Patricia Cass, j'ai amené les 4 saisons de Vivaldi, Symphonie de Nouveau Monde de Dvorak, et voilà, toutes sortes de musiques aussi.
0: Chacun écoute sa musique ou est-ce que tout

0: partage parfois, c'est une musique d'ambiance, et parfois c'est chacun, notamment quand il s'y effectue. Imaginez, je fais du vélo, la navette est sur le dos, en travers, mon pédalage va dans le même sens que la terre qui défile par les hublots du plafond auquel je fais face en écoutant la musique du Grand Bleu d'Éric Serra. Donc c'est...
1: Les contraintes, en tout cas, ça n'a pas eu l'air d'être un problème pour le commandant Reid Wiseman à son retour. Nous sommes liés à jamais. Personne ici-bas ne peut comprendre ce que nous avons vécu. Cela a été l'un des moments les plus exceptionnels de toute ma vie, vient-il de dire. Jean-François Clairvoy, vous êtes d'accord avec cela? Il faut y avoir été pour savoir ce que c'est.
0: Ah oui, je pense que personne, même moi-même qui suis astronaute, je peux l'imaginer, mais je ne peux pas le ressentir comme je sais que je le ressentirais si j'étais à sa place. C'est ce qu'ont vécu ces quatre personnes qui ont contourné la Lune, comme les 24 à l'époque qui ont contourné la Lune, dont certains ont marché sur la Lune il y a plus de 50 ans. C'est une expérience unique, humaine, et qui sera décuplée lorsqu'on ira vers Mars. Parce que quand on ira vers Mars, à un moment donné, les humains ne verront même plus la Terre, ne pourront plus converser avec la Terre. Ils appartiendront à un autre monde total. Là, ils appartenaient au monde gravitationnel de la Lune, mais la Terre, elle est là quand même quelque part. Donc, mais c'est, je crois totalement Reid, l'homme sage, comme le dit son nom de famille, The Wise Man, et j'aurais aimé le vivre.
1: En janvier, on a eu la première évacuation de l'histoire de l'ISS. On l'a appris après. L'un des astronautes avait perdu la parole pendant 20 minutes et donc on s'est inquiété. Une aphasie qui a disparu. Est-ce que la NASA a percé le mystère?
0: Ah non, ça reste un mystère. D'ailleurs, c'est, il arrive des choses comme ça où on ne sait pas du tout expliquer. Parce qu'on fait les examens médicaux. Mike Fink, qui était un très bon ami et qui a voulu tout de suite arrêter le secret de qui était touché, de quoi il était touché. Il a voulu communiquer lui-même, voilà ce qui m'est arrivé. Et personne ne le comprend, donc on cherche à comprendre. J'ai connu un autre astronaute qui a perdu comme ça à un moment donné, Louis, totalement. Et on n'a rien trouvé, il a fini par voler dans l'espace plus tard. C'est, on ne sait pas si c'est lié à l'entraînement, à l'exposition à l'apesanteur, à quelque chose de psychologique, mais ça soulève beaucoup de questions quand même.
1: On pourrait continuer à en parler, mais il y a un autre sujet sur lequel nous sommes ravis de pouvoir vous entendre, c'est Sanctuary on the Moon, dont vous êtes ambassadeur avec l'ingénieur aérospatial Alan Petre. Un projet ambitieux, un projet presque fou. Comment le résumer, Jean-François Clairvoy? Laisser sur la Lune des traces de l'humanité?
0: On appelle ça une capsule temporelle, quelque chose qui me fascine depuis toujours, dont les plus connus dans l'histoire de l'astronautique sont les disques d'or embarqués à bord des sondes voyageurs lancées il y a 49 ans, qui fonctionnent encore et qui ont toutes les deux quitté le système solaire. Donc c'est une œuvre d'art avant tout, mais qui emmagasine de façon visuelle des extraits représentatifs de tout ce que représente l'humanité, de son histoire, de ce qu'elle fait, de ce qu'elle est, de ce qu'elle est capable de créer, et dans un endroit qui sera intouchable pendant des millions d'années. Donc il n'y a pas d'érosion sur la Lune, ces disques sont en saphir qui tiennent
1: Ça ressemble à des petits
0: des
1: DVD, en
0: disques,
1: fait,
0: ça
1: hein?
0: ressemble à des CD,
1: Ouais.
0: mais ce ne sont pas des 0 et des 1 qui sont gravés dessus, c'est gravé visuellement. Donc vous n'avez besoin d'aucun lecteur, il suffit d'une loupe pour grossir et voir les dessins, les textes, par exemple la Déclaration universelle des droits de l'homme tient sur une ligne qui fait le tour du disque, qui est grand comme ça. Avec une loupe, vous voyez, vous lisez les textes, vous voyez les images, et vous lisez aussi les façons de lire ces disques. Et il y en a 24, 4 dédiés à l'ADN humain de l'homme et de la femme, et puis d'autres dédiés aux grands thèmes de l'eau, de la science, de l'espace. Mais ce sont des œuvres d'art. Ce n'est pas une encyclopédie exhaustive de tout ce qu'est l'humanité, ce qu'elle représente, ce qu'elle a, d'où elle vient, etc. Mais des extraits qui sont représentatifs, c'est un programme international qui est sélectionné par la NASA et qui devrait être déposé par des astronautes au pôle sud de la Lune lors d'une des missions Artemis.
1: C'est très visuel, mais pour certains domaines, les mathématiques, la physique des particules, ça s'écrit comment?
0: Alors oui, vous avez l'équation d'Heisenberg, de Schrödinger, des équations de mathématiques, de physique de haut niveau. Donc c'est pas tout le monde ne peut pas comprendre ces équations, mais vous voyez les symboles. Quand vous les voyez, si vous rentrez dans un cours de physique, de mécanique quantique, il n'y a pas besoin de, encore une fois, de lecteurs comme pour déchiffrer un Blu-ray ou un CD pour écouter de la musique ou des films qui sont codés sous forme exclusivement de 0 et de 1 sur des CD. Là, c'est gravé comme une sculpture, en fait, mais une sculpture à

0: très très haute résolution où dans les tout petits détails, vous pouvez trouver en grossissant ben, des belles images d'arbres, de fleurs.
1: Et depuis 2 mois, précisément, vous êtes sur la dernière partie, ce que nous faisons. Donc, il y a une partie art, patrimoine. Comment est-ce que vous choisissez? C'est pas plus facile de choisir ce qui nous compose, qui compose l'humanité?
0: Ah, c'est le plus dur. Alors, le projet est encadré par des experts et les spécialistes du contenu. Par exemple, pour le disque dédié à l'espace, ben, il y a des cosmologistes, des astrophysiciens, des physiciens. Ils débattent pour décider du choix. Après, il y a des responsables artistiques qui choisissent comment les présenter de façon artistique. C'est comme un tableau qui ferait des centaines de mètres de dimension, mais qu'on réduit, et c'est pour ça qu'il faut une loupe. Mais donc, on fait appel à des experts, on va faire appel de plus en plus à des experts aussi internationaux, pour essayer de ne pas privilégier une culture plutôt qu'une autre, parce qu'on veut que toutes les cultures soient représentées, toutes les langues.
1: Il y a combien de personnes qui travaillent à ce choix?
0: Oh, c'est des dizaines de personnes, mais qui sont pas toujours les mêmes selon le disque sur lequel on est en train de travailler. Les disques ne sont pas tous faits aujourd'hui. Il y a que les prototypes de quelques disques.
1: Ils partiront dans l'espace, enfin sur la Lune en 2030.
0: Oui, dans 3-4 ans, voilà, lors d'une mission Artemis, et les missions Artemis, le calendrier change, mais ce sera une mission Artemis qui inclura du poser à la surface, pas des missions qui tournent seulement en orbite autour de la Terre ou de la Lune.
1: Et leur durée de vie?
0: Millions d'années. C'est, voilà. Ils seront mis dans un coffre pour les protéger d'impact de micrométéorites qui ne sont pas arrêtés par l'atmosphère qui n'existe pas autour de la Lune. Alors que sur Terre, au bout d'un moment, les cataclysmes, les éruptions volcaniques, sur des millions d'années, les ouragans, etc., finissent par détruire un peu tout. C'est pour ça qu'on a très peu de traces de notre histoire sur Terre et qu'on va la chercher sur la Lune.
1: En préparant cette émission et en lisant votre intérêt pour la série Star Trek, j'ai fait un petit retour en arrière dans le temps et je suis tombée sur cette phrase du Captain Kirk.
2: Do you wish that the first Apollo mission hadn't reached the moon? Or that we hadn't gone on to Mars and then to the nearest star?
1: Je n'ai pas mis la version en français, mais donc en gros, hein, au moment de décider, faut-il prendre le risque? Le commandant de l'USS Enterprise demande à un membre de son équipe, est-ce que vous auriez voulu qu'on n'atteigne pas la Lune, puis Mars, puis les étoiles? Chercher la vie dans l'espace, c'est toujours quelque chose qui vous fait rêver?
0: C'est le même argument que j'ai donné à un homme politique de l'Union européenne, il y a une quinzaine d'années. Il faut regarder le risque que ça représente si on ne se lançait pas dans cette exploration spatiale. Et c'est de perdre toute une masse de jeunes adolescents qui ne rêveraient pas d'espace, de conquête et d'envie de se dépasser. Quand vous regardez le programme Apollo, il a engendré en masse des lycéens, il a inspiré en masse des lycéens qui ont choisi les matières scientifiques, qui les ont poussés au plus haut niveau qu'est le doctorat et qui font la puissance industrielle aérospatiale des États-Unis aujourd'hui, qui sont partis à la retraite ou qui partent à la retraite maintenant. Mais les courbes du nombre de doctorats délivrés à des jeunes en fonction du temps épouse directement la courbe du budget Apollo qui a fait un pic énorme dans les années 60. Donc c'est très important et le capitaine Kirk, qui est un de mes héros depuis l'adolescence, avait totalement raison.
1: Jean-François Clairvoy, vous n'êtes pas tatoué, mais vous portez un peu de la Lune sur vous?
0: Oui, j'ai un implant ici. Je suis pas tatoué, piercing, mais un jour on m'a proposé de me faire implanter de la matière extraterrestre. Je me suis dit, bah ça vaut le coup d'être un peu fou.
1: Ce n'est pas dangereux.
0: Et voilà, dans une petite capsule de titane, j'ai un morceau de la Lune qui est sous la peau et qui est totalement inoffensif.
1: Et qui ne sonne pas quand vous passez sous un portique.
0: Oui.
1: Jean-François Clairvoy, merci. Merci également à Sigrid Azerwal et Charles Barré qui m'ont aidé à préparer cette émission. Mise en onde, Pauline Berthélémy, Afrique Soir, juste après la pause.
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6: Merci d'être avec nous pour un nouveau journal de l'Afrique. Et à la une, le désarmement des FDLR en République démocratique du Congo. Le groupe armé qui sévit dans l'est du pays a signé hier un protocole de reddition avec les autorités congolaises. Et vous allez l'entendre, ça n'est pas du goût du Rwanda. À suivre aussi le Gabon et la Guinée équatoriale autour de la table quant aux îles disputées Mbanié, Cocotier, Konga. La souveraineté de Malabo, reconnue par la justice internationale. Les représentants des deux États se sont réunis au siège de l'Union africaine afin d'avancer sur la question. Une élection historique en Algérie, c'est une femme qui prend le perchoir de l'Assemblée nationale, une première dans l'histoire du pays. Et puis entre mercato agité et sanctions envers certains clubs, la pré-saison bat son plein à Kinshasa à un mois de la reprise du championnat de football. Les autorités congolaises ont donc obtenu la reddition des FDLR, ce groupe armé formé d'anciens génocidaires rwandais qui sévit dans l'est de la RDC et qui sert de prétexte à Kigali afin d'intervenir dans le pays. La neutralisation des FDLR était l'un des engagements de Kinshasa pris lors de la signature de l'accord de paix de Washington. Pauline Azidi.
7: Le ministre de l'intégration régionale, Floribert Nzuluni, est revenu sur la genèse de cet accord hier soir à la télévision nationale. Il a expliqué qu'il y avait d'abord eu une phase de sensibilisation au désarmement en octobre 2025, que celle-ci n'avait pas vraiment donné de résultat, qu'une phase de positionnement militaire a ensuite eu lieu en mars, ce qui aurait lancé les discussions. Dans ce document que nous n'avons pas pu consulter, les FDLR se sont engagés à déposer les armes, à être cantonnés avant de rentrer au Rwanda ou d'être accueillis dans un pays tiers. En retour, ils mettent des conditions sécuritaires pour garantir un cantonnement, je cite le ministre, dans un camp approprié, éloigné des zone de combat. On ne sait pas où va se trouver ce site de cantonnement, on ne sait pas non plus qui est vraiment concerné par ce protocole, puisque sur les 6 zones identifiées comme étant des théâtres de présence des FDLR en RDC, il n'y en a qu'une actuellement sous le contrôle de Kinshasa. Le ministre Nzuluni annonce qu'un plan opérationnel doit être présenté prochainement avec un chronogramme et un budget. Pauline Azidi, Kinshasa, RFI.
6: Un protocole de reddition pas conforme à l'accord de Washington, dénonce Kigali, qui parle d'une manipulation de la part de la RDC. L'actualité congolaise, c'est aussi la Cour constitutionnelle qui valide la loi portant organisation du référendum. La haute cour avait été saisie par Félix Tshisekedi afin qu'elle se prononce avant que le chef de l'État ne promulgue ce texte. Une validation qui a fait bondir l'opposition. Plusieurs dirigeants regroupés autour de la plateforme C64 se sont rencontrés ce mercredi au siège d'Ensemble pour la République, la formation de Moïse Katumbi. Et à l'issue des échanges, ils ont dénoncé la rébellion judiciaire de la Cour constitutionnelle contre le peuple souverain et affirmé maintenir leur ultimatum au chef de l'État de convoquer le dialogue national avant la date du 15 août. Ultimatum balayé hier par le ministre de la Communication, Patrick Muyaya. Il est 20h33 à Libreville et à Malabo. Le contentieux territorial entre le Gabon et la Guinée équatoriale en passe d'être régler. Les deux États se disputaient les îles Mbanié, Cocotier et Konga jusqu'à cet arrêt rendu il y a un peu plus d'un an par la Cour internationale de justice. Arrêt qui reconnaît la souveraineté de Malabo sur ses territoires et pour appliquer sa décision, les représentants équato-guinéens et gabonais ont signé hier un accord d'engagement conjoint à Addis Abeba. François Mazet pour les détails.
8: Autour du président de la commission de l'UA, Mahmoud Ali Youssouf, le ministre équato-guinéen des Affaires étrangères, Siméon Oyono et Sono Angwe, et le président de la Cour constitutionnelle du Gabon, Dieudonné Abba Awono, ont paraphé cet accord créant un mécanisme conjoint de concertation et de médiation, c'est-à-dire la poursuite d'un dialogue technique régulier entre les deux pays, sous les auspices de l'organisation panafricaine. Cet accord ne rouvre pas le débat sur la souveraineté des trois îlots attribués à la Guinée équatoriale par la CIJ. Le 19 mai 2025, la juridiction internationale avait repoussé les arguments du Gabon, rappelant le cadre juridique de fixation des frontières entre les deux États. Malabo et Libreville doivent donc partir de la Convention franco-espagnole de 1900 pour délimiter leurs frontières terrestres et de la Convention des Nations Unies sur le droit de la mer de 1982 pour la partie maritime qui couvre une zone potentiellement pourvue en hydrocarbures. Les autorités gabonaises sont sourcilleuses de ne pas apparaître comme perdantes. Du point de vue de Libreville, le Gabon choisit la paix et les relations de bon voisinage et ne renonce à aucun de ses droits. Une source à la présidence gabonaise y voit, je cite, une volonté commune de transformer une décision judiciaire internationale complexe en une feuille de route diplomatique maîtrisée.
6: François Mazet.
9: Allez, direction le Mali à présent, où la liberté d'expression est de nouveau prise pour cible. Un vidéoman Peul, placé hier sous mandat de dépôt et inculpé par la police, le pôle judiciaire contre la cybercriminalité, sur les réseaux sociaux, Djibi Barry, de son vrai nom Djibril Sangaré, a pour habitude de partager son point de vue sur des sujets de société. Et cette fois, David Bachet, eh bien, ce sont ses propos sur la transition et le général Assimi Goïta qui lui valent d'être poursuivi.
10: Dans cette vidéo, Djibi Barry dénonce l'absence de bilan, selon lui, de la transition et relève que le général Assimi Goïta, président de transition, n'a jamais été élu. Une opinion et un fait qui ont motivé son arrestation vendredi soir dernier par la brigade d'investigation du pôle spécialisé contre la cybercriminalité. Après avoir passé le week-end en garde à vue, Djibi Barry a été présenté lundi au procureur du pôle, puis mardi, hier, à un juge d'instruction qu'il a donc placé sous mandat de dépôt et inculpé pour atteinte au crédit de l'État et publication de fausses informations par le biais d'un système d'information et de communication. Le juge a également demandé la traduction de plusieurs autres vidéos dans lesquelles Djibi Barry s'exprime en langue peul sur le déguerpissement des marchés à bétail de Bamako ou sur le prix des animaux pendant la Tabaski. Des informations recoupées auprès de plusieurs proches de Djibi Barry et de représentants communautaires. Sollicité par RFI, le procureur du pôle anti-cybercriminalité n'a pas donné suite. Dans l'entourage de Djibi Barry, on déplore avec inquiétude une arrestation abusive visant, une nouvelle fois, à empêcher l'expression de la moindre critique ou insatisfaction vis-à-vis du régime en place. L'enquête judiciaire se poursuit. Aucune date n'a été fixée pour un éventuel procès.
9: Ça n'était jamais arrivé dans l'histoire de l'Algérie. Une femme vient d'être élue à la présidence de l'Assemblée nationale. Assemblée composée de seulement 6% de femmes. En accédant au perchoir, Khalida Boufedesh devient ainsi le quatrième personnage le plus important au sein de l'État algérien. Quel est son parcours, Wally Diallo ?
11: Khalida Boufedesh est issue du Front de Libération Nationale, le FLN, parti historique de l'indépendance et proche du président Abdelmadjid Tebboune. Députée d'Alger, son parti est arrivé en tête des législatives. Elle a un parcours de médecin à l'origine, spécialiste en allergologie et immunologie clinique. Toute sa carrière professionnelle s'est déroulée au sein de l'hôpital public. Mais en parallèle de quoi, elle a aussi un parcours de militante au sein du FLN. Elle avait déjà exercé 2 mandats locaux dans une assemblée populaire communale, mais c'est la première fois qu'elle obtient un siège à l'Assemblée nationale. Depuis sa fondation en 1977, c'est la première fois que l'Assemblée populaire nationale voit une femme à sa tête. Elle accède au perchoir alors même que seulement 25 femmes ont été élues début juillet sur plus de 400 sièges. Un scrutin marqué par un taux de participation très faible, 21% environ, le plus bas jamais enregistré.
9: Wally Diallo, c'est terminé entre le Ghana et le Cap-Vert à la CAN féminine. Les Ghanéennes l'ont emporté sur le score de 2-0 et prennent ainsi la tête de leur groupe. Groupe qui comprend aussi le Cameroun et le Mali. Coup d'envoi de cette rencontre dans une vingtaine de minutes. La RDC, elle, est absente de cette CAN. Les Congolaises n'ont pas réussi à se qualifier. Mais à Kinshasa, c'est la reprise du championnat national qui est sur toutes les lèvres. La saison s'ouvre dans un mois, mais elle a déjà commencé pour plusieurs clubs de la capitale, entre mercato agité pour les uns et lourdes sanctions pour les autres. Certaines formations kinoises, Olga Massangou, ont pris un peu d'avance.
12: Vice-champion de RDC, le FC Les Aigles du Congo va effectuer l'essentiel de sa préparation d'avant-saison à Dar es Salaam en Tanzanie. Un remaniement du staff technique signalé pour la nouvelle saison qui arrive, l'Espagnol Alberto Sanson et le Français Bruno Ferry remplacent notamment le coach Papi Mpoi. De son côté, l'AS Maniema Union a jeté son dévolu sur la ville de Kintele au Congo-Brazzaville, sous la houlette du technicien camerounais Moril Meshak Ngoya, qui a signé pour les 3 prochaines saisons. L'objectif affiché des Kambelembele est clair, atteindre la phase des groupes à la Coupe de la Confédération et viser le titre en championnat. Pendant ce temps, le ciel s'assombrit pour l'ASV Club, condamné par le TAS à verser $600,000 américains à son ancien entraîneur, franco-marocain Abdeslam Ouadou, pour rupture abusive de contrat. Privé des compétitions africaines cette année, les Dauphins Noirs sont en plein processus pour l'élection d'un nouveau comité dirigeant qui devrait très vite lancer le mercato de l'équipe et la préparation de la saison qui arrive. Enfin, le Daring Club Motema Pembe traverse l'une des crises les plus sombres de son histoire. Avec la confirmation de sa relégation en Ligue 2, le club vert et blanc de la capitale dégringole à l'échelon inférieur. Olga Massangou, Kinshasa, RFI.
9: Et à Kinshasa, il est 20h40. Un grand merci pour votre fidélité à Radio France Internationale. 19h40 en temps universel. Un nouveau journal dans maintenant une vingtaine de minutes. Bonne soirée à l'écoute de RFI.
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14: Bonjour, dans cette édition estivale d'Accent d'Europe, on part en balade sur le continent. En Serbie, à la rencontre des exilés russes. En Italie, pour parler du clan des Goélands, garde rapprochée de Giorgia Meloni. Et enfin en Espagne, à la découverte d'une variété de pommes adaptée aux grandes chaleurs.
15: Comme j'ai moins de 30 ans, j'ai l'âge de la conscription en Russie. Ils ont tout à fait le droit de m'enrôler dans l'armée régulière. Donc pour moi, il est hors de question que je rentre en Russie tant que la situation n'aura pas beaucoup changé. Mais je ne pense pas qu'elle changera.
14: Ils sont partis sans savoir pour combien de temps, sans être forcément militants de l'opposition à Vladimir Poutine. Ils ne voulaient pas vivre dans un pays en guerre sous une chape de plomb. Des centaines de milliers de Russes ont quitté leur pays depuis 2022. Dans les Balkans, la Serbie a accueilli entre 200 et 300 000 d'entre eux. Le pays attire, grâce à une politique de visa souple, des liaisons aériennes quotidiennes et des liens culturels, mais aussi politiques entre les deux pays. À Belgrade, les exilés russes apprécient une certaine liberté, mais leur avenir reste suspendu à la position géopolitique de la Serbie. Reportage signé Louis Seyé.
16: Ici en Serbie, on cherche à savoir qui on est, pourquoi on crée des œuvres d'art, pourquoi on est là. Mais là-bas, en Russie, depuis 2022, on cherche juste le moyen de ne pas aller en prison.
17: C'est devenu l'un des lieux d'expression des artistes russes exilés à Belgrade. Située dans une petite ruelle en plein centre de la capitale serbe, la galerie accueille des expositions, des projections et des conférences, mais aussi des cours de langue serbe. Elle a été ouverte l'an dernier par deux femmes originaires de Moscou.
16: Je m'appelle Nju Simakina, j'ai 34 ans, je suis une artiste et performeuse. Nous sommes dans le centre culturel KS Radionica.
17: Cet après-midi, une petite quinzaine de personnes au look de hipster prennent place calmement sur les chaises. Au milieu de la salle, Nju et sa partenaire, en sous-vêtements, se laissent traiter en objet par le public. Une performance a priori impensable dans la Russie d'aujourd'hui.
16: On s'intéresse à la liberté du corps et c'est carrément impossible d'avoir ce type de démarche artistique en Russie maintenant, du moins comme on le souhaite. Ici, on ne peut pas vous emprisonner pour ça, vous pouvez juste rester incompris d'une certaine manière. Les risques sont vraiment différents.
17: Un sentiment de liberté, c'est ce qu'exprime la plupart des Russes de Belgrade. Depuis 4 ans et l'invasion à grande échelle de l'Ukraine, ils seraient entre 100 et 200 000 à avoir refait leur vie en Serbie. Résultat, 4 000 entreprises ont ouvert, principalement dans le centre, et la langue russe résonne partout dans la capitale serbe. Prof de yoga à Moscou, Katarina a rapidement lancé son studio à son arrivée en 2022 avec sa famille. Elle donne aujourd'hui une douzaine de cours par semaine, essentiellement à des femmes russes. Avec son mari, ils sont encore surpris par la bienveillance et la simplicité de leurs voisins serbes, loin des dénonciations qui rythment aujourd'hui le quotidien dans la Russie de Poutine.
18: On a des voisins qui viennent nous voir et qui se mettent à nous parler en serbe, comme si on les comprenait parfaitement. Et ils nous racontent leur vie, des choses profondes. Par exemple, mon mari m'a quitté il y a des années, tout ça. Et moi je dis, ok. Mais après, on comprend que c'est qu'ils se sentent libres et qu'ils nous font confiance. Et forcément, on a envie de leur faire confiance en retour. C'est une sensation étrange. Strange
17: feeling. Andrei, le mari de Katarina, travaille pour une grande entreprise internationale. Leurs 3 enfants sont scolarisés en anglais dans une école privée. Ils font partie de ces exilés économiques au niveau de vie confortable qui profitent des nombreux restaurants ouverts par des chefs moscovites. Alors que les médias serbes vantent des liens culturels entre Belgrade et Moscou qui sont souvent fantasmés, Andrei constate que leur arrivée a bousculé certains clichés.
19: Il nous a fallu 1 an pour changer ça et c'était assez drôle. Au début, tous les chauffeurs de taxi nous disait « Poutine est un type bien, un homme formidable ». Parce que quand ils entendaient parler russe, ils essayaient d'être sympas et de nous soutenir. Mais la plupart des Russes n'étaient pas contents car ils n'appréciaient pas ce genre de discours. Maintenant, ces chauffeurs ont compris que les Russes qu'ils rencontrent sont d'un autre bord politique.
17: Des vols directs depuis Moscou plusieurs fois par jour, pas de visa obligatoire et des permis de séjour facilement accessibles. Ces avantages ont poussé Anton et sa compagne à s'exiler en Serbie. Ce jeune prof de mathématiques s'était caché pendant plusieurs mois afin d'éviter la mobilisation et une armée qui le terrorise.
15: Comme j'ai moins de 30 ans, j'ai l'âge de la conscription en Russie. Ils ont tout à fait le droit de m'enrôler dans l'armée régulière. Donc pour moi, il est hors de question que je rentre en Russie tant que la situation n'aura pas beaucoup changé. Mais je ne pense pas qu'elle changera.
17: Si beaucoup de Russes se projettent aujourd'hui sur le long terme, pour d'autres, la Serbie reste une parenthèse. Les jeunes, et notamment ceux actifs dans les nouvelles technologies, se redirigent souvent vers des pays perçus comme plus stables, comme l'Espagne. Avec sa compagne, Anton espère obtenir un visa pour l'Allemagne.
15: Ce n'est pas à cause des gens, c'est plutôt à cause de l'instabilité politique. Le gouvernement serbe essaie d'être ami avec la Russie, avec l'Union européenne, la Chine, presque tout le monde. Nous n'avons donc pas encore pris de décision, mais peut-être allons-nous repartir ailleurs.
17: École, commerce, scène culturelle, l'arrivée massive des Russes a déjà profondément modifié le paysage socio-économique de Belgrade. Si elle booste l'économie locale, elle a aussi fait flamber les loyers. Mais leur intégration à long terme reste dépendante des évolutions politiques, tant en Serbie qu'au niveau européen.
14: Après bientôt 4 ans au pouvoir sans véritable accroc, Giorgia Meloni connaît ses premiers vents contraires. Battue en mars sur sa réforme de la justice, critiquée sur sa politique migratoire, bousculée par Donald Trump, son ami. La présidente du Conseil italien tient la barre malgré tout. Son parti néofasciste Fratelli d'Italia est toujours en tête dans les sondages. L'histoire de Giorgia Meloni est celle d'une spectaculaire ascension et elle est racontée dans un excellent documentaire diffusé sur Arte. Eric Joseph, bonjour.
20: Bonjour.
14: Vous êtes le co-réalisateur de ce doc intitulé « Giorgia Meloni et le clan des goélands ». Qui sont ces goélands ?
20: Les goélands, les Gabbiani, le terme italien. Les Gabbiani, ce sont les militants d'une section très particulière du mouvement social italien. Donc le parti néofasciste qui naît après la guerre. Et ces goélands, donc, ce sont les militants qui ont accompagné Giorgia Meloni depuis son adolescence et qui aujourd'hui sont au pouvoir. C'est un peu sa garde rapprochée. Notamment, il y a Giambattista Fazzolari qui est le secrétaire à la présidence du Conseil. Il y a Fabio Rampelli, le vice-président de la Chambre. Il y a Francesco Lollobrigida, le ministre de l'Agriculture. Arianna Meloni, la sœur de Giorgia Meloni, qui est la leader du parti de Fratelli d'Italia. Et donc, c'est ce clan avec beaucoup de députés et de sénateurs qui l'ont accompagné. Il s'appelle les Gabbiani parce qu'à un moment, ils avaient utilisé le goéland de Jonathan Livingstone et ils l'avaient repris pour notamment illustrer leurs affiches de campagne électorale. Et c'est également aussi une évocation pour eux de militants néofascistes qui ont été tués dans les années 70. L'un d'entre eux était tué à Calorencia en janvier 1978. Et pour honorer sa mémoire, ils avaient dessiné une affiche où il y avait un goéland, symbole de liberté. Donc ils ont ce lien qui naît depuis ce militantisme commun à la section du Colère Opio.
14: Ce qui est frappant, c'est que ce groupe de jeunes nationalistes se pose dès le début en alternative, un peu en opposition à l'extrême droite traditionnelle, au MSI.
20: Oui, ça vient d'une volonté de rompre un peu les codes du MSI, qui était un parti donc néofasciste très nostalgique. Et à un moment, dans les années 70, dans les années 80, il y a la violence politique en Italie, il y a les années de plomb. Et notamment, il va y avoir justement des militants de gauche qui vont être assassinés par des militants d'extrême droite et en représailles des militants d'extrême droite qui vont être à leur tour assassinés, dont des militants qui gravitaient dans la section du Colle Oppio. Et à un moment, il y a un peu une scission dans l'extrême droite italienne. Il y en a certains qui vont choisir la radicalisation et la voie du terrorisme. Et puis d'autres qui vont essayer de trouver de nouvelles voies en épousant également aussi un peu l'évolution de la société et en comprenant qu'on ne peut pas continuer à être un nationaliste d'extrême droite comme leurs parents ou leurs grands-parents, mais qu'il faut un peu réinventer des codes, réinventer aussi une narration.
14: Il y a la création d'Alliance nationale, la fin du MSI. C'est une étape importante.
20: C'est une étape très importante. C'est un contexte particulier puisque c'est après la chute du mur de Berlin, 1989. Donc un peu les vieilles idéologies bien tombent. Et Gianfranco Fini, qui est à l'époque donc le leader du MSI, va transformer le parti en Alliance nationale, qui est un parti qui se veut un grand parti de la droite conservatrice et s'éloigner du fascisme en disant notamment que le fascisme est le mal absolu. Gianfranco Fini va se rendre à Jérusalem et les goélands qui, eux, disent, mais nous, on avait déjà fait cette mue, cette métamorphose. Ils vont accompagner Fini dans ce parcours. Et ça s'accompagne aussi par un bouleversement de la vie politique italienne. Ça va être l'arrivée notamment de Silvio Berlusconi, qui va lui aussi, en quelque sorte, légitimer, faire sortir les néofascistes du ghetto. Et il va les intégrer dans le gouvernement en 1994.
14: Et alors, le vrai tournant, quand même, c'est avec Fratelli d'Italia, sa décision de rester dans l'opposition au moment de la création du gouvernement Draghi.
20: Il y a deux moments importants pour Giorgia Meloni. La première, c'est la rupture entre Gianfranco Fini et Silvio Berlusconi. Et à ce moment-là, Giorgia Meloni va s'éloigner de Gianfranco Fini pour former ce parti Fratelli Italia qui, en quelque sorte, revient un petit peu aux bases du MSI, rappelle un peu, une partie des militants d'extrême droite avait été un peu déboussolée par cette transformation de Gianfranco Fini. Elle va créer un petit parti qui parle à ces gens déboussolés de l'extrême droite. Et surtout, elle, effectivement, le deuxième moment qui est important pour comprendre l'ascension de Giorgia Meloni, au moment où Mario Draghi, à la suite du Covid, fait un gouvernement d'union nationale. Tous les partis sont dans ce gouvernement d'union nationale de Mario Draghi, sauf un, Fratelli Italia. Et ça va être sa carte, son coup de maître, parce qu'elle va passer de 4% des voix à 26% des voix en quelques années. Et ça va être extrêmement rapide, parce qu'elle est la seule force d'opposition. Et quand les Italiens vont retourner aux urnes en 2022, eh bien ils vont la plébisciter, ils vont lui donner 26% des voix.
14: Alors aujourd'hui, Giorgia Meloni est au pouvoir depuis plus de 3 ans. Elle reste très populaire en Italie et elle s'est imposée avec force au niveau international. Dans le documentaire, un intervenant explique qu'elle fait sauter une à une les petites briques de la démocratie. Concrètement, racontez-nous un petit peu ce qui se passe.
20: Mais ce qui se passe, c'est que il y a des attaques constantes contre les piliers de la démocratie libérale. Elle s'attaque au contre-pouvoir, par petites touches. Alors ça va être une remise en cause notamment des juges, qui sont quotidiennement vilipendés, stigmatisés, accusés de freiner la volonté de réforme de l'exécutif. On a les critiques plus ou moins valées contre le président de la République, Sergio Mattarella. On a les attaques contre la Banque d'Italie, contre la Cour des comptes, contre les journalistes. Giorgia Meloni a une communication extrêmement verrouillée, verticale. Elle répond pratiquement jamais aux sollicitations des journalistes. Et puis les journalistes sont aussi sous la pression de ce qu'on appelle les querelle temerarie, c'est-à-dire les plaintes que le pouvoir... Alors c'est, il faut être honnête, et ce n'est pas seulement le parti de Giorgia Meloni qui fait ses querelle temerarie. On porte plainte de manière continue. Et alors évidemment, souvent c'est des plaintes qui ne vont nulle part, qui sont classées, mais ça prend beaucoup de temps, ça prend beaucoup d'argent. Et l'objectif, c'est l'intimidation. Et puis, on a des questions de journalistes qui sont mis sous écoute, on ne sait pas par qui. La RAI a été rebaptisée Telemeloni. Ils ont mis leurs hommes aux principaux postes. Rossi, l'actuel patron de l'audiovisuel public italien, est un goéland, est un militant avec Giorgia Meloni dans cette petite grotte de la colline de Rome du Colle Oppio.
14: Venons-en au niveau international. Giorgia Meloni a très vite été considérée, malgré certaines craintes au départ, comme une partenaire tout à fait fiable. Elle a réussi même à aller plus loin, elle influence directement les politiques européennes.
20: Absolument. Elle a été très habile parce qu'effectivement, autrefois, elle voulait sortir de l'euro. Elle critiquait les technocrates, les bureaucrates de Bruxelles. Même quelques jours avant les élections, elle disait à propos de l'Europe, la fête est finie, vous allez voir, on arrive. Et puis elle est élue et son premier voyage, c'est à Bruxelles. Et en quelque sorte, elle tend la main à l'Union européenne. Jusqu'à présent, elle a montré un visage rassurant, notamment sur l'Ukraine. Ça, c'est important, hein. Giorgia Meloni, elle a poursuivi le soutien à l'Ukraine. Elle va aussi rassurer du point de vue économique, stabiliser les comptes, rassurer les marchés. Il faut rappeler aussi notamment que quand même l'Italie est le principal bénéficiaire du plan de relance européen, 200 milliards d'euros, c'est pratiquement 10% du PIB italien. Mais elle a effectivement décidé de montrer qu'elle était européenne, mais pour changer l'Europe aussi. Et notamment sur la question migratoire. Elle y parvient en partie. L'idée notamment qu'il faut externaliser, notamment en ouvrant des camps comme elle l'a fait en Albanie. Et sans doute qu'il y avait-il une prédisposition de nombre de gouvernements européens à entendre ce discours. Mais effectivement, par exemple sur la migration, Giorgia Meloni réussit en quelque sorte à imposer son agenda.
14: Merci Eric Joseph.
20: Merci à vous.
14: Je rappelle donc le titre de ce documentaire, Giorgia Meloni et le clan des goélands, un documentaire en 2 parties à voir sur arte.tv. Vous l'avez co-réalisé avec Barbara Conforti. Quelle solution pour l'agriculture face au réchauffement de la planète? On en a beaucoup parlé ces dernières semaines. L'Espagne est un des potagers de l'Europe et elle est confrontée à des sécheresses, des chaleurs records, à la résistance des insectes nuisibles. Alors pour s'adapter et tenter de sauver les vergers, les producteurs de pommes se tournent vers les scientifiques. C'est un reportage d'Élise Gazangel.
2: Elle est rouge, croquante, juteuse. La nouvelle pomme Tutti ressemble à n'importe quelle autre pomme produite en Catalogne. À un détail près, cette nouvelle variété est la première au monde à résister à des températures de plus de 40 degrés, tout en maintenant la qualité et la productivité de l'arbre. Même si elle a été créée par des scientifiques de l'IRTA, l'Institut de Recherche et de Technologie Agroalimentaire Catalan, ce n'est pas un organisme génétiquement modifié, mais bien le fruit de deux décennies de recherche. Eva Auger, responsable de valoration de l'IRTA.
21: En fait, ce qu'on fait, c'est ce que font les abeilles. Avec un pinceau, on prélève le pollen d'un parent et on le dépose sur la fleur d'un autre. Un fruit va se développer et ses graines donneront les jeunes plants issus de ce croisement. Ensuite, ces graines vont germer et de là, on obtient le premier arbre. Ça, c'est ce qu'on appelle la phase 1, la première évaluation. Mais ensuite, on continue le greffage et l'évaluation d'autres arbres plantés dans différents terrains de l'IRTA. C'est pour ça que c'est long. En moyenne, il faut 20 ans pour avoir une variété à commercialiser.
2: Au début des années 2000, les producteurs catalans de pommes et poires ont commencé à noter les effets négatifs du changement climatique sur leur culture. Perte de production, fruits farineux et altération du goût. Ils ont donc demandé de l'aide aux scientifiques, alors que la Catalogne est la principale région productrice de pommes et poires en Espagne.
21: À l'époque, on parlait à peine du changement climatique. En vérité, je ne crois pas que nous visualisions vraiment le potentiel de ce programme. En même temps, quand on commence ce genre de processus d'amélioration, comme les délais sont très longs, il faut bien être un peu futuriste et visionnaire.
2: Au total, 100 000 arbres ont été plantés et 13 variétés ont atteint la phase de pré-commercialisation. Pour la première fois cette année, une variété, la Tutti, est désormais disponible dans plusieurs supermarchés espagnols et anglais.
21: C'est un projet global. On a vu qu'il pouvait s'exporter dans d'autres régions du monde qui ont les mêmes besoins. Une licence a été vendue au Chili et les premiers arbres Tutti vont commencer à être plantés là-bas. Et en août, on a annoncé une collaboration pour planter 300 hectares en Chine.
2: Sous les serres du centre de recherche dans la province de Gérone, d'autres arbres sont en phase de test. Josep Maria Sanmillan, agronome et responsable des serres, nous fait la visite guidée.
22: Là, ce sont des pruniers. Et là, il y a des pêchers, des amandiers. On coupe une partie du tronc et on greffe une espèce d'un arbre qui nous intéresse. Celui-là, par exemple, c'est un pied commercialisable. Et il s'achètera parce qu'il résistera mieux à une maladie ou à la sécheresse.
2: Le spécialiste, qui travaille dans le secteur depuis plus de 30 ans, explique que les fruits ne subissent pas uniquement les effets de la chaleur extrême en été, mais qu'ils sont désormais aussi plus exposés aux maladies et aux insectes.
22: Avec la chaleur extrême, on augmente l'irrigation et donc les nuisibles, les insectes. La multiplication des insectes est proportionnelle à la chaleur. On a un nouveau problème par exemple, c'est la Ceratitis capitata. Il y a des années, on n'en avait pas du tout et là c'est un gros souci. S'il y a une vague de chaud, en 5 jours ça remplit ta parcelle. C'est comme une mouche qui ressemble à une abeille et elle fait ses œufs dans le fruit. Et s'il fait très chaud, les œufs éclosent et la larve reste là et mange tout le fruit et il pourrit. On ne peut plus le vendre.
23: Commercialement, ya no es.
2: L'objectif du programme Hot Climate Partnership du centre de recherche est d'agrandir la production de leurs nouvelles pommes pour atteindre 1200 hectares en 2030, mais surtout de sortir de nouvelles variétés d'autres fruits, alors que les pertes agricoles dues au changement climatique en Espagne ont représenté 800 millions d'euros en 2025, 15% de plus que l'année précédente.
14: Accent d'Europe, c'est fini pour aujourd'hui. Théo Raison a réalisé cette émission. Merci pour votre écoute. À demain.
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4: Diane Berger.
3: Les pays de la Méditerranée confrontés aux flammes, les incendies sont nombreux en Turquie, en Grèce, en France. Nous irons constater les dégâts près de Madrid, en Espagne, dès le début de ce journal. Les violences des colons continuent en Cisjordanie. L'armée israélienne verrouille plusieurs villes palestiniennes. Le gouverneur de Naplouse témoignera dans ce journal dans quelques minutes. Et puis Berlin expulse un Afghan sans casier judiciaire. C'est une première en Allemagne depuis le retour des talibans à Kaboul. Les habitants de toutes les localités évacuées près de Madrid ont désormais le droit de rentrer chez eux, signe que la situation commence timidement à s'améliorer en Espagne, même si les pompiers sont toujours mobilisés contre les flammes. Ce sont, on le rappelle, les pires incendies de l'histoire espagnole. Notre envoyé spécial Alice Froussard s'est rendue au réservoir de San Juan à San Martín de Elbal de Iglesias, excusez-moi la prononciation, un lieu de détente en nature en temps normal. Aujourd'hui, c'est une terre désolée.
23: Rufino et son frère, la quarantaine, avaient l'habitude de passer leur week-end ici. Ils avaient un bateau sur le lac de retenue légué par leur père. Ce matin, ils l'ont cherché partout avant de se rendre à l'évidence.
25: Le bateau a coulé. Il y avait une rangée d'une quarantaine d'embarcations, une vingtaine de chaque côté, comme ici. Elles allaient jusqu'au fond de la baie. Le nôtre, nous ne l'avons pas retrouvé. Les bateaux ont brûlé puis coulé. On avait un peu d'espoir qu'il se soit détaché, parti à la dérive, mais non, il n'est pas là.
23: Surnommée la plage de Madrid, cet endroit, selon ses habitués, était un petit paradis. Mais aujourd'hui, plus rien ne laisse deviner ce qu'il était autrefois. Maria est la co-gérante du club de voile.
26: Tout a brûlé, de nombreux bars de plage, des restaurants, le camping a entièrement disparu. C'est une véritable catastrophe.
23: Derrière elle, le restaurant de ses voisins a brûlé. Deux voitures, le lieu de réparation des bateaux aussi. Elle montre du doigt la terre noircie, puis fait une grimace.
26: Regarde, il y a encore de la fumée dans l'air, on peut quasiment plus respirer.
23: Elle craint surtout le vent et les prochaines pluies qui feront redescendre toutes les cendres dans l'eau du lac. Est-ce que les gens vont revenir, se demande-t-elle? Est-ce que les restaurants survivront économiquement et rouvriront? Maria n'espère qu'une chose, que cet incendie ne signe pas la fin de cet endroit. Alice Froussard, Pantano de San Juan, RFI.
3: On l'évoquait dans les titres, l'Espagne est loin d'être le seul pays touché. En France, on vient de l'apprendre, le feu reprend dans la forêt de Fontainebleau, près de Paris. 7 hectares ont brûlé aujourd'hui. En Grèce, 2 pompiers sont morts en intervention sur l'île de Crète, un troisième dans le Péloponnèse. Et en Turquie, le président Erdogan fait état de 90 foyers d'incendie rien que ce mercredi. 81 d'entre eux sont maîtrisés. La violence ne fait qu'empirer en Cisjordanie occupée, selon l'ONU. Le territoire palestinien, touché par une nouvelle vague de violence de la part des colons israéliens. Elles ont commencé vendredi dernier, quand des colons armés sont entrés dans le village palestinien de Tel. Selon l'armée israélienne, un habitant du village a désarmé un colon. Une fusillade a ensuite éclaté. Elle a tué 4 Palestiniens, 2 Israéliens. Depuis, 4 autres Palestiniens ont été tués, selon le Haut Commissariat des Nations Unies aux droits de l'homme, et l'armée israélienne a bouclé plusieurs localités palestiniennes. Pour le gouverneur de Naplouse, la grande ville palestinienne du nord de la Cisjordanie, c'est un siège. On écoute Hassan Darlas.
27: Naplouse est encore assiégée. Les attaques de colons n'ont jamais cessé, que ce soit sur les routes principales ou dans les villages autour de Naplouse. Le siège est très dur. Des femmes ont accouché au barrage. Et il y a eu des maisons incendiées dans les villages voisins, tels que Sara, Ourif ou encore d'autres localités. Cela a semé une certaine panique parmi la population locale. Ces deux derniers jours, des milliers d'oliviers ont aussi été déracinés. Les Israéliens sont en train de changer profondément la géographie sur le terrain. C'est le but de fanatiques en Israël. Ils ont commencé avec de petites localités et réussi à en chasser les habitants. Et maintenant, ils s'attaquent à des zones proches de villages. Et ils vont passer des villages aux villes.
2: Le gouverneur de Naplouse, joint par Guilhem Deltay, est le gouverneur de Naplouse qui appelle la communauté internationale à réagir face à ces violences israéliennes. Donald Trump, le président des États-Unis, a promis de frapper fort contre l'Iran après des tirs contre des bases américaines en Jordanie la nuit dernière. Les médias iraniens signalent des explosions dans le nord-ouest de l'Iran. Les Américains et les Saoudiens ont aussi bombardé des groupes pro-Téhéran dans l'est de l'Irak. La fin de plusieurs jours d'accalmie au Moyen-Orient qui provoque une nouvelle envolée des prix du pétrole. Le baril de Brent remonte à plus de 90 dollars. Aux États-Unis, le patron de la Fed prévient, il n'y a pas de baguette magique pour réduire l'inflation. La Banque fédérale américaine maintient ses taux inchangés après une réunion agitée, une vraie dispute de famille selon les mots de son président. À la Maison-Blanche, Donald Trump demande depuis des mois une hausse des taux d'intérêt dans l'espoir d'améliorer la situation économique. Le coût de la vie pèse sur le moral des Américains à l'approche des élections de mi-mandat. Vous écoutez RFI, il est maintenant 22h06 à Berlin. Nouveau signe du durcissement de la politique migratoire en Allemagne. Berlin a expulsé hier un ressortissant afghan sans casier judiciaire. Son seul tort est d'être en situation irrégulière. Nicolas Feldman, c'est une première de la part des autorités allemandes depuis le retour au pouvoir des talibans en Afghanistan.
5: À bord de l'avion parti mardi soir de Leipzig vers Kaboul, 31 hommes afghans, 30 avaient été condamnés pour des crimes graves, un seul n'avait aucun antécédent judiciaire, il était en situation irrégulière en Allemagne et c'est désormais une raison suffisante pour être expulsé vers l'Afghanistan, assume le ministre de l'Intérieur allemand Alexander Dobrindt.
6: J'ai déjà clairement indiqué par le passé que conformément à l'accord de coalition, nous commençons à expulser des délinquants vers l'Afghanistan, mais que les personnes tenues de quitter le territoire peuvent également faire l'objet d'une expulsion si elles ne font aucun effort d'intégration en Allemagne.
5: C'est un virage majeur pour l'Allemagne car les ONG le répètent, expulser des Afghans vers le régime des talibans en Afghanistan n'est pas sûr. Timo Scherenberg, directeur du Conseil des réfugiés dans la région de Hesse en Allemagne.
7: Nous sommes fermement opposés à toute expulsion vers l'Afghanistan. Et il est hors de question de négocier avec les talibans, car si on considère les talibans comme un régime terroriste, alors on ne devrait pas coopérer avec eux.
5: Car ces expulsions posent aussi une autre question. Pour renvoyer ces migrants, Berlin doit dialoguer au moins en partie avec les autorités talibanes, un régime que l'Allemagne ne reconnaît toujours pas officiellement.
2: Cet avertissement de Volodymyr Zelensky, le président ukrainien, dit qu'il est fortement probable que la Russie lance cette nuit une frappe massive contre son pays. La population ukrainienne est appelée à s'abriter et le dirigeant répète son message aux Occidentaux. Son armée a besoin de plus de moyens de défense anti-aérienne. Xenia Fedorova va faire un recours contre son arrêté d'expulsion en France. L'ex-directrice de la chaîne russe RT France, devenue chroniqueuse dans plusieurs médias du groupe Bolloré, est sommée donc de quitter le territoire français accusé de diffuser la propagande du Kremlin. Gianni Infantino réagit aux critiques. Son projet de vendre des parts de la Coupe du Monde de football, c'est une opportunité, mais pas une obligation, dit le patron de la FIFA, la Fédération Internationale de Football. Son projet provoque une levée de boucliers rare dans le monde du ballon rond. Cette crise montre bien la position ambiguë de la FIFA, analyse Yacine El-Yatioui, enseignant-chercheur à l'université Lumière Lyon 2.
8: Cette partie de vente privée du plus grand tournoi sportif du monde, eh ben elle porte sur un paradoxe, parce qu'une organisation à but non lucratif, c'est le statut officiel de la FIFA, mais elle est chargée de réguler le football mondial, mais elle détient aussi un monopole sur certains actifs économiques essentiels du football. Mais là, on s'interroge sur le risque d'une financiarisation excessive du bien sportif, parce que ce bien sportif, il possède une dimension culturelle et politique mondiale très importante. Les candidats pour mettre à mal la candidature de Gianni Infantino, pour l'instant, ne se bouscule pas. Et l'appui désormais politique de Donald Trump pose beaucoup maintenant de liens politico-financiers entre l'entourage de Trump et Gianni Infantino.
3: Yassine El-Yatioui, enseignant-chercheur à l'université Lumière Lyon 2. Il était au micro de Paul Lonsin-Spinelli aujourd'hui dans RFI Midi. Il est maintenant quasiment 20h10 en temps universel. Il va être l'heure de retrouver l'équipe de Fête en Boucan, James Foca, Delia Collinet. Bonsoir.
9: Bonsoir Diane.
3: Qu'est-ce qu'on écoute ce soir? Dites-moi tout.
9: Eh ben, on aura Evan Sam avec nous dans les studios, DJ, producteur. Il sera avec nous pour son concert à La Cigale qui est prévu le 14 janvier. Et on aura également une battle sur le thème de l'unité. À tout à l'heure, 23h,
3: Diane. Hâte d'écouter ça, merci. Salut. Beaucoup.
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0: Bonjour à tous et bienvenue sur RFI.
1: Dans l'émission Fais ton boucan.
0: Uniquement dans la joie et dans la bonne humeur.
1: Et s'il n'y a pas de bruit,
0: que du boucan.
1: On est ensemble avec toute l'équipe. Arturo est là.
0: Le roi des manettes.
1: Derrière Léa aussi. Hein.
0: Le calage des invités, c'est clac-clac.
1: Ah, clac-clac. Elle cale plus vite que son nombre, les invités, c'est incroyable.
0: Les yeux fermés même.
1: Bon, je sens qu'on a une bonne énergie aujourd'hui. Est-ce que vous êtes prêts à
0: danser?
1: On est prêts. On est ensemble pour 50 minutes. On commence avec un banger, un bon titre compas. Nous paraît Sandro Martelli et White Legend.

0: Mais ça c'est nous, faut nous voir avec Jackson dans les studios. Arturo aussi, le roi des manettes. On est tous en train de danser. C'est comme ça qu'on commence une émission de qualité, mon
1: Jess. J'espère que vous dansez aussi. Hein.
0: Aïe, aïe, aïe. Le duo haïtien, Sandro Martelly et Wesley Jean pour nous parer. Et nous parer avec vous jusqu'à 23h, heure de Paris. On a quoi au menu, James?
2: Eh ben, j'espère que vous êtes prêts déjà, hein, parce qu'il y aura du lourd aujourd'hui. Une battle.
0: Oui, la bagarre. La bagarre.
2: Le thème d'aujourd'hui, c'est l'unité. Hein. Bon, je rappelle le score, il y a 5-2, il me semble, hein, pour Delia.
0: Pour moi, hein, faut pas oublier de dire les scores.
2: Vraiment, ça va pas du tout, faut que je me ressaisisse. D'ailleurs, si vous voulez être le prochain juge et venir nous départager au micro de RFI, envoyez-nous un message, envoyez-nous battle sur WhatsApp au 0033 6 37 42 62 24. Et s'il vous plaît, faites-moi gagner, j'en ai besoin. J'ai besoin de points dans une vingtaine de minutes.
0: L'appel au secours, quoi.
2: Là, c'est la détresse.
0: J'ai besoin de toi.
2: Dans une vingtaine de minutes, on accueillera aussi notre grand bouquin d'aujourd'hui, Evan Sam, compositeur et DJ ivoirien qui a collaboré notamment avec Booba, NASA, Didi B ou alors Youssoupha, et qui fera son propre concert le 14 janvier 2027 à Paris. Si vous avez vu sur les réseaux un mec qui se baladait avec un bonnet rose et des oreilles de lapin, bah c'est lui.
0: Il sera au micro. Vraiment.
2: Rien que pour vous. Allez, on continue, on avance. Est-ce que vous connaissez les sonorités de Madagascar et de Mayotte? Eh ben, si c'est pas le cas, il faut que vous écoutez ça. Vous allez adorer la chanson Moyo.

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1: Non,
2: c'est tout.
1: L'artiste Zili, elle est incroyable, une énergie incroyable, cette artiste qui a pris l'habitude de mélanger les sonorités traditionnelles mahoraises de Mayotte, l'île située dans l'archipel des Comores, avec des genres très actuels aujourd'hui comme l'afrobeat ou l'amapiano. Franchement, une pépite, je vous avais dit, cette chanson.
2: En tout cas, ça lui va bien. Et tu parles d'afrobeat, et ben on a aussi dans la chanson qui arrive un peu de coupé décalé, d'afrobeat et de logobi, et ça c'est l'œuvre de Commander Samo avec Tassouman sur RFI.

0: Absolument, voilà, je vais rien dire en fait. Je peux pas parler. On est en train de danser sur Commander Samota souvent pour vous mettre bien aujourd'hui dans Fais ton boucan. De la bonne vibes, de belles énergies, du sourire, c'est rien qu'ici.
1: Ouais, ouais, mais c'est tout ce qu'il nous faut, ça. Hein. Dans 15 minutes, on aura notre invité Evan Sam qui est là, qui est dans les studios.
0: Coucou,
1: il nous calcule même pas. Ouais. Mais laisse tomber, il va arriver tout à l'heure. Et la battle aussi arrive, hein. Et chauffe-toi, Adélia, hein. Je ne perdrai pas aujourd'hui. Je te préviens. Dans un instant. J'aime pas ce que tu fais, Adélia. Dans un instant, restez avec nous, hein. On écoute l'artiste camerounais Martins avec Pose For Me. Bon, là, on va se calmer un petit peu. Ça va nous faire.

0: C'est une belle découverte sur RFI. Vous avez écouté Martins avec Pause Fourmi et il disait dans une interview que sa voix était le don de Dieu.
1: Ah,
0: c'est beau.
1: Ah, bon, on a rien sans Dieu. Pourquoi tu rigoles? C'est pas la vérité.
0: Mais oui. Vous savez quelle heure il est? C'est l'heure de se battre.
2: Et maintenant,
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4: Je crois qu'il est l'heure.
0: La bagarre. Oui, les coups, c'est ça qu'on veut.
1: En vrai, Delia, j'ai donné trop d'énergie là, déjà des coups de l'émission. Je sais pas comment je vais finir.
0: C'est comme ça que ça se passe dans Fais ton boucan.
1: C'est l'heure, la battle de Fais ton boucan. C'est simple, hein, y a un thème et Delia et moi choisissons chacun un titre en fonction de ce thème et la meilleure chanson gagne tout simplement. D'ailleurs, si vous voulez nous départager la prochaine fois, envoyez-nous un message sur WhatsApp au 00336 37 42 62 24 et le juge aujourd'hui c'est Franck.
0: Salut Franck.
5: Salut, Fais ton boucan, salut Delia, salut également James.
0: Salut Franck.
1: Comment tu vas?
5: Non, je me porte très bien, c'est un grand plaisir de vous écouter, je vous assure.
0: Ouais, merci beaucoup. Tu nous écoutes depuis longtemps?
5: Oui, depuis le début, je lui ai dit que je suis un... C'est vrai que l'émission ne date pas, mais je suis un ancien.
1: Okay. Ah, t'es un ancien déjà. Non, t'es un vrai. T'es connecté à Yaoundé, voilà. Ça fait plaisir.
0: Tu fais quoi dans la vie, Franck?
5: Je suis étudiant en communication à l'ESTIC.
0: D'accord, okay. C'est bien, c'est intéressant.
1: T'es au courant du thème d'aujourd'hui?
5: Oui, j'ai pris connaissance du thème et ça va bouger.
1: C'est l'unité, c'est quelque chose qui te parle toi, ou pas du tout?
5: Bon, nous sommes un pays, je suis au Cameroun, comme je vous l'ai dit déjà, et c'est un thème qui est plutôt d'actualité, donc ça me parle beaucoup.
0: Ok, totalement. Écoute, je vais te faire ma première proposition. Comme tu le disais, l'unité, c'est important maintenant d'être soudé, de ne former qu'un, peu importe la couleur de peau, les différences de culture et tout. Et il y a une personne qui disait ça très bien dans sa chanson, c'est lui.

0: the children crying.
1: Ah, bien joué.
0: Monsieur Bob Marley. Ah. Bien évidemment, one love, one heart. On est tous unis. On a tous la même passion.
1: Bien joué.
0: Ça y est, il commence à dépérir. Il fait non. La tête à côté de moi. T'as pas encore joué.
1: Non, mais
0: dis-toi que c'est pas perdu, en fait.
1: Ça, c'est de la triche parce que tu mets Bob Marley. Même moi, j'ai envie d'écouter le titre.
0: Tu vois.
1: Bon, je vais quand même mettre le mien.
0: Tu vois, tu pars perdant.
1: Allez, let's go.

0: Là aussi, on est dans l'unité, c'est même le titre de cette émission. Tu vois, moi, j'ai essayé de viser vraiment pile dans le thème.
1: Mais moi aussi, en fait.
0: Non, mais toi,
1: One Love, One Heart de Bob Marley, c'est un classique, je suis désolée. Mais ça marche aussi, mon cher James.
0: Moi, je pense qu'on devrait mettre une règle, t'as pas le droit aux légendes.
1: Non, c'est parce que j'ai trop gagné qu'il faut mettre la règle. Mais oui, le gars est dégoûté. Franck, c'est à toi de départager maintenant. Tu vas être pour qui? Tu veux être pour James ou moi?
2: Je veux dire que c'est pas à vous de départager. Quand je vous écoutais déjà faire les petites remarques, moi je veux dire

0: je vais aller tout droit au but.
1: Oui.
0: Et je vais tout simplement être clair en disant que j'ai été touché par une sonorité musicale.
1: Oui.
0: Et James peut déjà imaginer de quelle sonorité il s'agit.
2: Tu parles de laquelle ?
0: Parce que là, là, il s'agit d'un classique, il s'agit d'une légende. Je ne peux que m'incliner face à la supériorité du tronc grand Bob Marley.
2: En vrai, j'accepte, mais j'aurais fait le même choix.
1: Je savais que voilà. T'allais faire James.
0: Merci beaucoup.
2: Carrément, t'as ramené un livre, Bob Marley.
1: Je sais, un livre qui parle d'unité, ok.
2: Ok.
1: Bob Marley.
2: Portrait inédit en photo. One love.
1: Tu restes à

0: 6, 2, 6 pour moi et 2 pour James.
1: Ça, c'est dur, hein.
0: Franck est avec nous par téléphone déjà. Merci d'avoir voté pour moi, Franck.
2: Il n'y a pas de souci, c'est vrai que c'est une volonté pas personnelle, mais c'est un fait.
0: Ils disent tout ça, tu sais. Non,
1: c'est vrai que ça a été un grand homme obligé, mais en vrai, moi, j'aurais fait comme toi, je te l'ai dit tout à l'heure, merci Franck d'avoir voté, mais bon, quand même.
2: Il n'y a pas de quoi.
0: Non, merci, et puis merci d'avoir participé à cette battle. On te fait des gros bisous. Franck, est-ce que tu veux big up quelqu'un en particulier?
2: Oui, je veux d'abord big upper tous les auditeurs de Fête en Boucan et de RFI en général.
0: Okay.
2: Et puis tous les auditeurs qui sont d'origine camerounaise, précisément de Yaoundé.
0: Ouais.
2: Et puis à toute ma grande famille aujourd'hui du côté de l'Estic. Donc je leur souhaite un gros big up et à tout le monde.
1: Yes,
0: on va encore t'embêter. Franck, est-ce que tu as un thème pour nous, pour notre prochaine battle avec James?
1: Aide-moi, s'il te plaît.
2: Oui, oui, j'y pense bien. Actuellement, il y a un tournoi qui se déroule en Afrique.
0: Oui.
2: La coupe.
0: Ouais.
2: La coupe féminine.
0: Oui.
2: Et j'aimerais dire qu'on aborde un peu de la victoire.
1: C'est
2: la
1: bien
2: victoire,
1: ça.
2: Tout simplement.
0: La victoire féminine, du coup,
2: la
0: on part sur féminin.
2: La victoire.
0: Juste la victoire.
2: Bon, ça dépend. Hein. La victoire, juste la victoire.
0: Ok, d'accord.
1: Okay.
0: Victory.
1: Victoire.
0: No problem.
1: On espère que ça va me porter chanson.
0: Inch'Allah, on croise les doigts. En tout cas, merci Franck, merci d'avoir participé. Et si vous voulez faire comme Franck, n'hésitez pas à envoyer le mot battle au 00 33 6 37 42 62 24. Je vous dis à bientôt. Salut Franck.
2: Salut, bonne soirée.
0: Salut.
1: Salut.
0: Et maintenant, place au grand boucan.
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1: C'est le moment qu'on attendait après cette défaite là. Ah, j'en mais t'inquiète, je vais me consoler parce que notre invité nous a rejoint, compositeur et DJ ivoirien, qui fait une musique qui pourrait être qualifiée d'iconique.
0: C'est,
1: hein.
0: Ouais.
1: C'est bien ça, il a yes. Faites du bruit pour Evan Sam dans la maison.
5: Yeah.
1: Quoi,
5: ça va et ça va et vous?
0: Oui.
5: Ah, je suis très content d'être là. C'est un rêve d'enfant, hein. Les gars. Je suis à RFI. Hein.
0: C'est vrai, c'est un rêve d'enfant.
5: Bien sûr, depuis tout petit, c'est la référence.
1: Eh, profite, okay. Hein. Je te préviens, ça passe vite. Hein.
5: Ouais, j'avoue.
0: Ouais, ça va vite.
5: J'avoue. Là, franchement, je suis honoré. Merci pour l'invitation.
0: Avec plaisir.
1: En tout cas, si vous connaissez pas Evan Sam, si vous avez entendu ça dans une chanson, c'était sûrement lui, hein. Le violon qui éternue, c'est ça?
5: Exactement.
1: Ah, c'est ta signature, j'ai retenu.
5: Ça fait plaisir.
1: Yeah, carrément. Si tu devais choisir juste un seul métier entre être compositeur et DJ, tu choisirais quoi?
5: Je dirais DJ qui fait compositeur.
1: T'as
0: ah,
1: vu,
0: bien. C'est bien, j'aime bien. L'entre-deux, le compromis.
5: C'est impossible de choisir.
1: Ouais. C'est okay. Vrai que l'un des fois
5: l'un
1: ne
5: va,
1: va
5: avec
1: pas,
5: l'autre.
1: Ouais,
5: exactement.
0: Ouais. En tout cas, on est ravis de t'avoir aujourd'hui.
5: Merci, moi
0: chez
5: aussi.
0: Nous, chez toi, Evan Sam. Et c'est vrai que dans cette émission, on fait pas vraiment de promo, mais on va quand même écouter ça.

0: parti-là.
1: C'est parti. Le son est incroyable. En solo, mais ça part dans le vide. Je sais même pas comment décrire ça. C'est la chanson Oh Lolo d'Evan Sam, notre invité, avec Didi B.
2: Grosse dédicace à Didi B et à Afro Live sur les, avec lesquels j'ai travaillé sur ce morceau. Yeah. C'est incroyable.
1: Incroyable. On adore ce genre de son. Et en plus, t'es venu avec une exclue qu'on écoutera tout à l'heure.
2: Exactement.
1: On a hâte.
0: Evan Sam, j'ai envie de dire, avant de t'écouter, bon, on te voit avec ce bonnet rose et ses grandes oreilles. Comment il est arrivé dans ta vie, ce bonnet?
2: J'ai toujours été fan de, on va dire, de Courchef, de Chapeau.
0: Ouais.
2: Okay. Et un jour, dans ma DA, pour la faire courte, je cherchais quelque chose, on va dire, qui sortait de l'ordinaire, qui était rose.
0: Ok. Fallait que ça soit rose, absolument.
2: Exactement. Okay. Parce qu'avec mon équipe, on s'est dit, fallait, on aime bien le rose.
0: Ok.
2: Et c'est quelque chose qui correspond vraiment à ma personnalité. Et je cherchais et je suis tombé sur ça. Et ça me rappelait, en tout cas, un lapin que j'avais eu à l'époque, que j'aimais beaucoup. Et je me suis dit, voilà, ça correspond à ma vibe et tout. Et je le mets et je l'ai mis. Les gens ont dit, ah, ça te correspond bien. Let's go.
1: De ouf, ça va trop bien.
0: T'en as combien des bonnets comme ça?
2: Là, j'en ai même 7. Ouais. J'en mets 3 souvent. Ouais.
0: Ah ouais.
2: En fait, dépendamment du style et des couleurs. En fait, ça donne pas comme ça, mais en fait, le truc, c'est quoi? C'est qu'il y a un bonnet qui a un rose plus terne.
0: Ok.
2: Un avec des oreilles plus longues.
0: Ok.
2: Un avec des oreilles plus courtes. Parce qu'en fonction du style et de la couleur que tu mets, faut que ça matche, en fait, avec
0: le délire.
2: Il y en a un polaire, il y en a un aussi pour l'été, pour avoir moins chaud. Donc, il y a plein de.
0: Mais toujours avec des oreilles.
2: Exactement. Ouais. Toujours avec des oreilles.
0: Ouais. Ok.
2: Toujours.
0: Toi, tu vas commencer dans la musique avec ses sonorités.

0: Classique.
1: J'ai même failli le faire.
2: Le laminaire est bien en place,
1: ah,
2: apparemment.
1: C'est trop.
2: Ton père, il est pasteur et c'est tout naturellement que tu joues du keyboard à l'église.
1: Exactement.
2: Et puis des musiciens viennent chez vous hein, oui. pour jouer régulièrement. Et tu t'es dirigé vers le clavier. Est-ce qu'il y avait un autre instrument qui te faisait de l'œil?
1: Bien sûr. Bah, faut savoir que déjà, dès le très bas âge, j'étais déjà attiré par les percussions. Et justement, étant parent pasteur, on faisait souvent des cultes à la maison. Et à l'époque, il y avait juste un percussionniste qui faisait du tam-tam, comme on dit, qui venait jouer. Et un jour, il jouait comme ça, et voilà, il jouait la louange. Et il m'a regardé, je l'observais, il m'a dit, bah, viens jouer.
0: Okay.
1: Et il m'a donné le tam-tam, je me suis assis, j'ai commencé à le jouer comme ça instinctivement.
2: Okay.
1: Et c'était mon premier instrument. Après ça, il y a eu la batterie avant le piano. Et après, maintenant, il y a eu le piano, et après, bah.
2: Ouais, tu sais, il y a plein de choses, quoi.
0: Naturellement beau. Tam-tam.
1: Franchement, j'ai eu le sens du rythme, grâce à Dieu. On va dire ça. Je suis même passé par la danse aussi, mais bon, ça, c'est d'autres histoires.
2: Ah non, t'inquiète pas, on va parler.
0: Après.
2: Ouais. Ton surnom, c'est Even, et c'est ta sœur qui t'a donné
1: exactement.
2: Ce surnom-là parce qu'elle disait que t'étais un enfant angélique. Est-ce que c'est toujours le cas en étant adulte ou tu t'es fait prendre par les démons de l'industrie musicale?
1: Je dirais pas les démons de l'industrie musicale, je dirais le Saint-Esprit musical parce que sur scène, tu vois, j'ai.
2: Les gars, le Saint-Esprit t'a aidé.
1: Attends, quand même. Mais franchement, sur scène, en tout cas, je sais pas si c'est pas quelque chose de démoniaque. En tout cas, c'est un génie céleste, j'ai envie de dire ça.
2: Oui.
1: Et voilà, c'est l'inspiration de Dieu qui permet qu'aujourd'hui, je suis là, je l'assume et j'en suis très fier. En
2: bravo.
1: Tout cas. Voilà.
2: Belle parole de sagesse, en tout cas.
1: Amen.
2: Tu le disais tout à l'heure, la danse aussi t'a intéressé. Puis à un moment donné dans ta vie, t'hésitais entre le keyboard et la danse. Et le keyboard a pris le dessus. Pourquoi?
1: Exactement. Parce que ça me permettait vraiment de m'exprimer, on va dire, et c'était un moyen, on va dire, parce que même aujourd'hui, bien avant le téléphone, avec les réseaux, tout ça, c'est quelque chose qui me permettait de beaucoup voyager.
2: Ouais, ok.
1: Vraiment, sur le piano que j'avais, en fait, il y avait plusieurs touches qui faisaient des styles différents dans le monde. Ça veut dire, il y avait le côté Asie, il y avait le côté Afrique, il y avait le côté européen. Et du coup, j'appuyais sur les touches et j'écoutais en boucle, en boucle, en boucle. Et ça me permettait, en fait, de voyager. Et c'est quelque chose que j'aimais beaucoup après les cours ou le week-end à la maison. Je m'asseyais, je m'étais, j'écoutais, je dis, mais c'est quand même fascinant que par destination et par histoire, il y a tellement de sonorités différentes et c'est quelque chose qui m'a vraiment captivé et j'en ai fait un métier.
0: Dès le plus jeune âge, t'étais passionné par justement la musique et comment elle pouvait être différente à
1: exactement, c'était vraiment passionnant parce que moi je dis toujours que la musique elle m'a jamais trahi. La musique elle te véhicule une émotion en fait qui ne te trahit jamais. Tu peux être, on va dire, triste par une situation de quelqu'un qui peut te décevoir, mais la musique, l'émotion que la musique te procure, la première émotion, c'est toujours la même.
2: Oui.
1: Donc, ça ne change jamais.
2: Oui.
1: Et j'ai toujours trouvé que la musique a été vraie avec moi du début jusqu'à la fin.
0: Mmh.
1: C'est pour ça que je me suis voué aussi une fidélité à la musique.
0: Ouais.
1: Et voilà.
0: Et
2: tu parles bien, Yvan. Hein. Aïe, aïe, aïe, non Amen, en fait. Amen, vraiment.
1: Merci.
2: Yvan, t'es un artiste avec un grand A. T'as composé pour des musiques de films, de pubs, pour des grands artistes aussi, comme Nazak, Black, Fally Poupa. Et puis en 2021, tu décides vraiment de prendre ta place, j'ai envie de dire, d'être un artiste à part entière. Mm-hmm. Ça a été quoi le déclic, Even?
1: Le déclic, avant tout, ça a été d'abord l'entourage.
2: Ok.
1: L'entourage, c'est très important. Peut-être les gens ne le voient pas, mais là, je suis accompagné de des gens qui sont très très importants pour moi.
2: Oui.
1: Parce que Even Sam, ce n'est pas moi, c'est nous.
2: Ok.
1: C'est vraiment nous. C'est tout ce qui se bâtit autour de cette image, tout ce qui se bâtit autour de cette histoire. C'est des gens qui ont compris mon histoire, qui m'ont accepté et qui ont voulu me suivre, tout simplement.
0: Mmh.
1: Et je rends grâce à Dieu par rapport à ça parce qu'aujourd'hui, bah, j'en suis reconnaissant pour ça. Et c'était un choix qu'on a fait ensemble dessus ce chemin-là. Et aujourd'hui, bah, c'est un cadeau, hein.
2: Ouais.
1: Par exemple, le morceau Ololo, c'est avec l'équipe, par exemple Afro Life, qui contient Bass, Jordi, Océane. On s'est dit, ok, on met Didi B dessus. Le son, je l'ai fait à l'aéroport, j'envoie à Jordi, lui aussi, qui avait d'autres projets, qui l'a pris, qui a travaillé dessus. On l'a envoyé à Didi B, Bash aussi, il a discuté avec eux. Vraiment, c'était un truc, vraiment, aujourd'hui, beaucoup de gens voient Even Sam, mais le chapeau, c'est pas Even Sam, c'est nous.
2: Okay.
1: C'est vraiment nous. Et je tenais vraiment à le dire, c'est très important parce que beaucoup de gens voient juste la façade, mais tout ce qu'il y a derrière, c'est beaucoup de travail, de sacrifice d'une équipe.
0: Okay.
2: Là, ce que tu es en train de nous dire, c'est que le développement d'un artiste dépend aussi beaucoup de l'entourage.
1: Très, très important. Parce qu'ils m'ont fait prendre conscience de plein de choses. Et aujourd'hui, par exemple, quand je devais faire ma première scène en tant que DJ, ce n'est pas moi, je l'ai réalisé, c'est mes proches qui m'ont dit, en vrai, tu devrais essayer, et je pense que ça peut le faire. Et c'est eux qui m'ont poussé. Le chapeau, c'est mes proches aussi qui m'ont dit, ça te va bien, tu devrais le faire. Donc, en vrai, l'impulsion est venue, mais la motivation est venue aussi de derrière.
2: Ouais.
1: Et voilà, j'en ai conscience jusqu'à aujourd'hui.
0: C'est bien d'être entouré parce que des fois aussi, les personnes qui sont autour de toi peuvent te donner des nouvelles idées aussi.
1: C'est tout le temps ça. C'est vraiment tout le temps ça, et ça se joue même dans plusieurs choses, hein. Dans les voyages qu'on fait, dans les campagnes qu'on mène, les idées fusent. Ça se transfère entre nous. Et Bash, il a dit c'est important d'être ensemble parce que ce que tu fais aujourd'hui, tu peux le servir à quelqu'un.
2: Oui.
1: Et demain, quand cette personne montrera, elle te servira aussi.
2: Exactement.
1: Et c'est ce que je souhaite à Don Jordi, qui sera le prochain invité très bientôt.
0: Sûr.
1: Je lui souhaite qu'il sera ici bientôt et bah, qu'il nous fera monter aussi. On va monter tous ensemble.
2: Exactement.
0: Grand DJ aussi. Hein.
2: Bravo.
1: Grand DJ aussi.
0: Faut le dire.
1: Exactement. Ton tour arrive.
2: Tu as fait un feat avec Didi B puis d'autres artistes, mais l'artiste avec qui tu souhaites faire un feat, c'est

0: Monsieur Stromae, alors on en est où de cette collab?
1: Bah toujours dans les prières, hein.
0: Le Saint-Esprit, on a dit.
1: Ah oui, hein, on y croit. Mais je sais que la musique, c'est... Voilà. C'est un écosystème. Je sais que peut-être de loin, il m'a déjà vu. Oui. Il a déjà vu ce que je fais. Et du coup, je reste dans la prière. Et même si ça se fait pas, je souhaite qu'il se sente bien dans sa vie, qu'il évolue dans ses projets. Parce que c'est ce qui nous nourrit, nous, hein. Donc à la fin de la journée, collaboration ou pas, faut qu'il soit heureux avec lui et sa famille.
0: C'est exactement. C'est important.
2: Non mais la couleur est incroyable.
0: J'aime beaucoup cette personne. Vraiment.
2: Je savais que t'allais l'apprécier.
0: Ah là là. Bravo.
2: Non mais en tout cas, Stromae et Evan Sam, moi, ce serait un featuring de fou malade. Hein.
1: Ah.
2: Parce que vous, en plus, vous êtes dans le fait de mélanger les sonorités,
1: exactement
2: de dynamer,
1: ça. C'est vraiment cette idée-là et c'est lui qui nous a transféré ça. Hein. Parce qu'on a compris avec son histoire qu'il a traversé plein de choses, mais malgré ça, malgré tout ce qu'il a traversé, il nous a quand même transmis des émotions positives.
0: Oui.
1: Et c'est incroyable. Et il a fait l'effort de faire le tour du monde pour nous transmettre ça. Ah, c'est fort.
2: Mmh, c'est fort.
1: C'est fort, c'est fort.
2: Émotions positives. Même toi, ça. Tu nous les donnes, les émotions. Tu vois. Disco. Hey, quand j'entends ça là, non, encore Evan Sam qu'on écoute, on en a pas marre. Jamais de la vie.
0: Jamais.
2: Evan Sam avec Bambi.

0: Hein. Tu vas pas nous laisser nous reposer. Hein. Ah, Sam. Il me semble qu'il y a une petite corée en plus sur cette.
1: Exactement.
0: C'est quoi, c'est tu caches les oreilles?
1: J'ai rien entendu, j'ai rien dit, j'ai rien vu, je sais pas.
2: Ah, les trois singes.
1: C'est exactement c'est ça.
2: Totalement. Ouais.
1: C'est vraiment le fait de, parce qu'au début, Bambi très égotrie, très sûre d'elle, dans le sens où elle envoie du lourd, et à la fin de la journée, elle s'occupe pas de tout ce qui se passe, hein. Elle est focus sur ce qu'elle fait.
2: Elle a bien raison.
1: C'est ça. Ah, et le Skedus Kalala, c'est un mot que j'ai inventé, mais en gros, c'est une question. Skedus Kalala, en gros, c'est toi qui as dit, c'est toi qui as vu. Non, j'ai rien dit, j'ai rien vu, je sais pas.
2: C'est ça, tu traces, tu regardes tout droit.
1: Exactement. Et c'est là que vient cette danse, en fait.
0: Le gars crée des langues carrément, c'est incroyable. En plus de faire de la bonne musique, je trouve que t'as une très bonne communication aussi. Hein. On te reconnaît déjà visuellement. On en a parlé avec ce bonnet et ses oreilles roses.
2: Et les chaussures.
0: Et les chaussures. Il y a des chaussures roses aujourd'hui ou pas là?
1: Non.
0: Ah, tu vois.
2: C'est vrai, les chaussures.
1: Je reviendrai.
0: Ah, les chaussures sont belles quand même.
2: Ah ouais,
1: on essaye.
2: C'est vernis.
0: Brillant. Aujourd'hui, tu collabores avec des artistes comme Bambi, Didi B, qu'on a écouté, d'autres, hein. D'ailleurs, t'es venu avec une exclue, avec un big artiste nigérian qu'on écoutera tout à l'heure. Comment on se met en avant quand on est DJ, compositeur, et un peu sortir de cette casquette de métier de l'ombre?
1: Selon moi, les réseaux, ça aide beaucoup.
0: Ouais.
1: Tout à l'heure, je disais encore une fois l'entourage, mais les réseaux, ça aide beaucoup parce que, avec les réseaux, ça te permet vraiment d'exprimer ce que t'as envie d'exprimer. Mmh. Donc, le fait d'avoir, quand je dis entourage, ça peut être une, deux, trois personnes,
2: hein. Oui.
1: Les gens adéquats autour qui arrivent à te faire avoir assez de recul sur ce que tu présentes. Parce que souvent, tu peux faire un truc, ça ressemble pas à grand chose, mais tu es persuadé.
0: Ouais.
1: Mmh. Donc, si tu as en face de toi des gens assez sincères pour te dire, écoute, essaye, ou bien, on est assez fou pour essayer, mais au moins, on reste dans un cadre raisonnable et sain.
0: Ouais.
1: On envoie et après on voit comment ça prend. Hein.
0: Mmh.
1: Et c'est comme ça, par exemple, que mes premiers bookings se sont débloqués. Hein. Ça veut dire en envoyant des vidéos parce qu'on aimait faire ça et c'est des choses qui sont venues naturellement. On n'a jamais été dans le sens de dire on veut faire des trucs sur les réseaux parce qu'on veut de la gloire.
2: Oui.
1: C'était vraiment dans un besoin d'expression et parce que si on a le moyen de toucher le plus de gens, c'est par les réseaux, on va le faire.
0: Mmh. Hein.
1: Et on a compris que avec ça. C'était aussi un moyen de toucher d'autres personnes, d'atteindre d'autres personnes, de faire du bien. Et on a même dit à l'église, on a dit, la caméra là, c'est ça qui va vous emmener là-bas.
0: Mmh.
1: Donc dès qu'on a eu ce truc là, on a dit ok, d'accord, okay. C'est la musique, mais par la caméra, en fait, c'est un couloir, c'est un grand couloir. Du coup, on s'est dit ok, on va se mettre devant, on va faire ça bien et on va rendre nos proches fiers de nous. Hein.
2: Mmh. Oui.
0: C'est vrai que grâce au réseau, tu peux être ton propre média et vraiment montrer ta personnalité entièrement. Mais quand tu sors un titre, est-ce que tu communiques comme si t'étais un chanteur?
1: Non, en vrai, aujourd'hui, il y a même plus de communication comme si t'es un chanteur. Moi, je pense que la meilleure façon de communiquer, c'est comme si t'es un auditeur. Hein.
0: Mmh.
1: Tu as sorti une chanson, tu l'adores, hein, en vrai de vrai. Souvent ça prend pas, mais le plus important, est-ce que cette personne qui écoutait, est-ce que la chanson l'a touché?
0: Mmh.
1: Est-ce que la personne, elle s'est dit, punaise, il m'a quand même respecté. Hein.
2: Mmh.
1: En vrai, c'est ce qui compte. Les moyens pour promouvoir, on les trouve toujours, il y a toujours mille et une façons. Mais les moyens de toucher une personne, on n'en trouve pas des milliers.
0: Mmh, c'est vrai ça.
1: Et du coup, nous, en tout cas, dans un premier temps, ce qui nous importe, c'est d'abord toucher la personne et le reste, on verra plus tard, parce que le cœur, c'est le plus important à la fin de la journée.
2: Totalement.
0: Puis même DJ compositeur, vous êtes des artistes à part entière aussi, j'ai envie de dire. Hein, même les DJ ont un impact énorme sur la musique et c'est pas les DJ ivoiriens qui vont dire le contraire.
1: Ah,
0: en plus,
1: oui.
0: Hein.
1: Ah oui.
0: On est d'accord. C'est toi, Evan Sam, avec la chanson To Shine. Toi, t'as créé, on parlait des réseaux sociaux, t'as créé un concept, c'est l'afro disco, où tu sais mélanger des sonorités disco et africaines modernes.
1: C'est ça.
0: C'est aussi ça aussi d'être un. Enfin, est-ce que c'est un moyen aussi d'être reconnaissable, de créer ce genre de concept?
1: Bien sûr. Bien sûr, parce que tout est héritage, hein. Tout ce que j'ai pu découvrir jusque là, ça a été un héritage pour moi. Tout ce que j'ai pu faire avec plein de personnes. Je me dis, la meilleure façon de le digérer, de le rendre, dans la plus belle des façons, c'est de créer quelque chose avec. On dirait ne se perd, tout se transforme.
0: Ouais.
2: Oui, c'est vrai.
1: Et l'autre fois, quand c'était rencontré à l'époque, j'avais dit, l'afro disco, c'est un style que tu ne connais pas, mais que tu as l'impression de connaître. Ça veut dire, c'est l'assemblage du présent, du passé, du futur à un même instant. C'est tous les styles, par exemple. Ce son-là, c'est un afro-disco. Le son avec Didi B, c'est un afro-disco. Le son avec Bombi, c'est un afro-disco. Parce qu'à la fin de la journée, on veut que tout le monde se retrouve sur la piste de danse.
0: Okay.
1: Que tu sois de telle époque, de telle situation, de telle famille, on se retrouve sur la piste de danse, on partage un moment ensemble. C'est ça l'afro-disco, en fait, à la fin de la journée. Donc même si aujourd'hui je fais du zouk qui devient coupé décalé, c'est de l'afro-disco.
0: Okay.
1: Si je fais de la mapiano qui devient, je sais pas, du reggae, c'est de l'afro-disco parce qu'on a rassemblé tout le monde. Et c'est ça, c'était ça le truc de la disco de base. Rassembler les gens sur la piste de danse.
0: Ok.
1: Non, c'est vraiment ça ce concept-là.
0: Non, ça, c'est la bonne parole, comme on dit.
2: Oui, totalement. Le monsieur est sage, hein.
0: Ouais, il est
2: sage. J'ai déjà compris. J'ai compris.
0: Est-ce qu'on t'a déjà, justement, interpellé, soit sur les réseaux, soit sur, je sais pas, dans la rue? Ah, c'est le mec qui fait l'afro-disco?
1: Oui, c'est déjà arrivé. Bah, même grâce à ce qu'on a fait ensemble aussi, beaucoup de gens, ça leur a ouvert les yeux, hein.
0: Ok.
1: Et beaucoup de gens, aujourd'hui, il y a limite même pour des bookings, les gens, ils appellent mon manager, ils disent, bah, on aimerait Mister Afro-disco.
0: Ok.
1: Ils disent même plus Evan Sam. Il y a des gens, ils savent même pas que je m'appelle Evan Sam. Pour eux, c'est Mister Afro-disco.
2: Ok.
1: Et du coup, bah, je le prends. Bah, même, quand je travaille sur des sons avec certains artistes nigériens, ils disent, m'appellent, Disco.
0: Ah, Disco.
1: Ouais.
0: Ah, bah, incroyable.
1: Du coup, bah, moi, je suis content parce que ça fait comme à l'époque, par exemple, avec DJ Arafat, il avait mille et un prénoms.
0: Okay.
1: C'était Arafat, Yorobo, Koroman. Ouais. Donc, c'est le même truc là que je mets sur moi, je prends.
0: Ok.
1: Donc, appelez-moi Evan Sam, Afro Disco. Moi, je prends seulement.
2: Depuis que tu fais de l'Afro Disco, ta vie, elle a changé?
1: Oui, ma vie, elle a changé. Ma vie, elle a changé parce que on arrive à avoir plus de vues sur le futur.
2: Mmh.
1: Dans le sens où on n'est plus au stade où on se pose des questions. On est sûr que quelque chose peut se faire, quelque chose est faisable. C'est juste comment le faire bien, comment le faire de façon saine et comment rassembler le plus de gens. Mais on n'est plus au stade où on se pose des questions. C'est terminé.
2: Okay. Mmh.
0: Ça y est, ça avance.
1: Ça
0: avance. Avez la direction.
1: Ouais.
0: Evan Sam, compositeur, c'est quelque chose. Et DJ, c'est encore quelque chose.

0: masterclass, quoi.
1: Que dire dans cette transition, elle est incroyable. Et en plus, là-dedans, bah, tu vois, tu parlais de un peu sur ton piano, tu pouvais découvrir des sonorités du monde entier. Là, on est parti sur des ambiances brésiliennes. T'as mis un peu de musique gnawa du Maroc, et puis après, t'es parti sur du P-Square au Nigeria. Incroyable. Cet extrait, il vient d'un set que tu as fait à Madrid. Sur scène, on voit plein de choses. Il y avait un saxophoniste, toi, t'étais aux platines, avec un clavier à côté, un synthé et un drum pad. Donc, un drum pad, c'est un instrument un peu électronique où bah, tu peux faire tes propres percussions, t'as tes baguettes avec toi. Pourquoi t'intègres tous ces instruments dans ton set? Tu pourrais pas te contenter juste des platines?
2: Bah, en fait, avant de me lancer en tant que DJ, on s'est posé la question de, et que c'est avec l'équipe, on s'est posé...
3: Non, je gueule.
2: On s'est posé la question de comment ramener quelque chose de différent, parce que les confrères qui sont déjà là avant, ils le font déjà très bien, ils ont déjà laissé un très très grand héritage. Du coup, comment arriver à quelque chose de nouveau pour donner envie à la prochaine génération de faire encore plus? Et bah, moi j'ai toujours fait plusieurs instruments et je me suis dit, si je dois faire quelque chose que je kiffe, faut que ce soit accompagné de tout ce que j'ai kiffé avant. Et du coup, quand on a commencé à travailler sur ce projet là, bah, je m'a dit, tu veux mettre combien d'instruments? J'ai dit oui. Juste, ça veut dire... J'ai dit oui. Ça veut dire, on s'est concerté. Qu'est-ce que tu aimes faire? Bah, j'aime faire la batterie, j'aime danser, j'aime le chapeau, j'aime jouer au piano, j'aime mixer. Bah, on met tout, hein.
1: On met tout. Okay.
2: On met tout et on va travailler pour ça. Et pour l'anecdote, c'était même pas, ça s'est passé tellement naturellement parce que j'avais eu une première invitation pour un booking en Côte d'Ivoire.
1: Ouais.
2: Et j'avais jamais fait ça encore.
1: Ok.
2: Et ils nous ont contactés via les vidéos sur les réseaux pour que je vienne justement jouer. Et j'avais pas encore cette configuration. Et j'avais jamais fait ça. Et avec mon équipe, on s'est dit, en vrai, faut le tenter. Du coup, à l'époque, bon, on n'avait pas encore grand chose. On s'est dit, ok, avec l'avance du show là, on va racheter la platine.
0: Ouais.
2: Et puis 2 semaines avant le show, je vais apprendre à faire ça et je vais aller jouer sur.
0: Mais
2: sur
0: non.
2: Le... Ouais, ouais. Exactement. Du coup.
1: Ok. Avec bah, le drum pad.
2: Avec le drum pad, le piano et tout, avec le. C'était ma première fois de toucher une platine et tout. Et on a fait. Hein. Ça veut dire 2 semaines là, j'étais comme ça, je m'entraînais et bah après c'est venu.
0: Mais
2: on
0: est toi,
2: parti,
0: t'es un génie, toi.
2: Ah, franchement.
0: Mon Dieu.
2: On s'est mis dedans comme ça et puis c'est le truc qu'on dit chez nous, on est déjà né. Donc, on va faire comment?
0: C'est ça.
2: Donc
0: il faut faire.
2: Exactement.
0: Ouais.
2: Mais au mieux, on aurait essayé.
1: Ouais, okay. C'est bien, vous, du coup, vous innovez, vous tentez des nouvelles choses et ça donne des choses incroyables comme ça.
2: Très important.
1: T'as été à Love Nation, je t'ai vu.
2: Ouais.
1: Et au Portugal.
0: La personne voyage.
1: Voyage, mais oui, non.
2: Alors.
1: Tu vois, on a dit à Love Nation, le grand sourire. Elle était comment cette expérience?
2: Elle était magnifique.
1: Mm-hmm.
2: J'étais déjà parti l'année passée pour faire un show annexe à la Love Nation. Et franchement, j'ai kiffé parce que c'était ma première fois de voir autant de personnes de notre culture et même au-delà s'intéresser à la musique afro et à la culture en fait.
1: Okay.
2: Et c'était surprenant parce qu'il y avait des gens d'Australie, d'Amérique, tous au Portugal, et c'était vraiment agréable de voir tous ces gens-là se réunir pour partager une seule et même passion qu'est la musique.
1: Hein. Ça, on adore.
2: C'est ça, et ça m'a motivé. En fait, à cette époque-là, justement, on était parti pour un show next et j'avais fait une apparition sur le big stage par Kelly Adana qui nous a ramené là-bas. Et j'ai regardé le big stage comme ça et j'ai fait une prière avec encore mon équipe. On a dit, un jour Dieu va faire, on va jouer ici.
1: Ok.
2: Des mois plus tard, on nous a proposé.
1: Et voilà, dit, bah, et ça va, hein. Et ça s'arrête pas. Et t'es venu avec une exclue aujourd'hui. La chanson Hoché, on l'écoute.
2: Ouh,
0: allez.

0: Evan Samarek Wanda Mountain. Yes. L'artiste nigérian, c'est fort, hein. Ça sort bientôt?
1: Oui.
0: Ah, bah, tu sais quoi? T'as 30 secondes pour faire ta promo, pas une minute de, pas une seconde de plus, pas une seconde de moins.
1: Ok.
2: Top. Alors. Promo commence.
1: 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Mm-hmm. 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Et avant ça, un autre single qui sort avec Ojiaba qui s'appelle Aladji. Donc je vous donne rendez-vous très très bientôt sur les réseaux sociaux avec Evan Sam sur RFI. On est ensemble.
2: Ouais.
1: Faites ton boucan.
0: Non, tu nous as fait plaisir là.
1: Avec
0: tu nous as régalé,
1: merci,
0: t'es bien ton chapeau, ta bonne
1: humeur.
2: Merci,
1: merci.
2: Ravi de t'avoir rencontré aujourd'hui, Ben.
1: Merci.
2: Vraiment.
1: Avec plaisir, franchement, je suis très content aussi.
0: On te souhaite plein de belles choses pour la suite, ouais.
1: Mais
0: on ne se fait pas de soucis pour ça, un délire.
2: Bah non, on a pas de soucis pour toi.
1: Merci.
2: Toi, pas du tout.
1: Que Dieu vous bénisse à la prochaine.
2: Merci.
0: Merci, merci.
2: Bénédiction d'avoir... sur toi, Sylvain.
0: Merci d'avoir été avec nous aujourd'hui dans Fais ton boucan. Rendez-vous demain, c'est la fin de cette émission. Même heure, on recevra cette fois-ci l'artiste camerounais si fort.
2: Exactement.
0: Ça va être bien aussi. Salut tout le monde.
2: Salut.